Il a été aperçu par des témoins près de l'incendie avant de prendre la fuite. Un feu maîtrisé après avoir parcouru 2 hectares. L'autre incendie à Perpignan. Il a été aperçu par des témoins près de l'incendie avant de prendre la fuite. Un feu maîtrisé après avoir parcouru 2 hectares. L'autre incendie très important dans ce secteur

0: couleurs. Donald Trump a d'ailleurs déclaré la trêve terminée et étrillé les dirigeants iraniens, des malades à qui il ne veut plus avoir affaire, je cite. Il laisse tout de même la porte ouverte à la poursuite des pourparlers par son équipe de négociateurs. Une reprise des hostilités qui entraîne des hausses modérées des prix à la pompe en France. Le prix du sans-plomb a augmenté de 3 centimes, celui du pétrole de 4 centimes, selon l'Union française des industries pétrolières. L'UFI prévient pour autant que cela ne préjuge pas de ce qui pourrait se passer si la situation venait à se durcir. Il est 2h02, c'est la fin de ce flash. On fait un point sur vos conditions de circulation juste après la météo.
1: Merci beaucoup Raphaël, à tout à l'heure. Et côté ciel, on se vendredi 10 juillet, un grand soleil toujours au rendez-vous pour débuter la journée. Attention, ça va se gâter en cours de route. Le vent va se lever en milieu de journée dans la vallée du Rhône avec des rafales atteignant les 70 km/h. Et puis les orages seront eux aussi de la partie d'après Météo France en Auvergne-Rhône-Alpes et à Gap. Pour autant, quasiment tout le quart sud-est reste placé en vigilance orange canicule. Pensez donc à bien vous hydrater et à marquer la pause régulièrement. Quant aux températures, dans la matinée, comptez 27 degrés de Perpignan à Marseille, 28 degrés à Nice, 29 à Lyon. Pour l'après-midi, 30 à Montpellier, 36 à Montélimar et 37 pour les maximales à Lyon. De nombreux départements sont par ailleurs également en vigilance orange feu de forêt, notamment le Var, le Vaucluse, le Gard, l'Aude et les Pyrénées-Orientales. N'oubliez pas, jeter un mégot par la fenêtre, déjà c'est interdit. C'est aussi passible d'une amende de 135 euros, mais surtout ce geste peut mettre feu à la nature. 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
1: 2 heures tout juste passées de 3 minutes. Retour à vos conditions de circulation en détail dans le sud-est du pays avec cette information principale qui nous emmène, vous le savez si vous m'écoutez déjà depuis quelques heures maintenant, depuis 2 heures, qui nous emmène du côté de Valence où l'autoroute A7 est coupée en direction de Lyon depuis donc 2 heures déjà. La raison, c'est un poids lourd qui roulait en direction du sud, en direction de Marseille, un poids lourd qui a traversé le terre-plein central et qui a traversé l'ensemble des voies de circulation de l'autre côté de ce terre-plein central. C'est pourquoi la circulation est interrompue en direction de Lyon aux abords du kilomètre 65, soit 2 kilomètres après avoir passé la sortie 14 Bourg-les-Valence. Vous ne devez pas aller au-delà de Bourg-les-Valence, sinon vous allez vous retrouver à l'arrêt pour une durée indéterminée. Vous l'aurez compris, ça fait déjà 2 heures que certains véhicules sont arrêtés. Je pense d'ailleurs, bien à vous, je sais que le temps paraît souvent très très long, on a l'impression que ça n'avance pas, que la situation n'évolue pas. Pour autant, comme je vous le disais et je continue à le faire, les services de l'autoroute, les secours, les dépanneurs sont tous mobilisés sur place et font tout le nécessaire. Il y a d'ailleurs une manœuvre de redressement de la cabine de ce poids lourd qui est en cours. Vraiment, les équipes font tout leur possible pour pouvoir au moins dans un premier temps vous évacuer, vous qui êtes coincé depuis 2 heures, et puis plus tard procéder à l'évacuation complète de ce poids lourd accidenté et pouvoir rouvrir ensuite la circulation complètement sur l'autoroute A7. Et il vous est même d'ailleurs conseillé d'anticiper et de sortir dès Valence-Romans, la sortie numéro 15, pour éviter de vous retrouver dans ce long bouchon qui s'est formé. Dans le même temps, forcément, ça paraît logique, mais je le rappelle quand même, entrée vivement déconseillée, interdite à Bourg-les-Valence, tout comme à Valence-Romans. Sinon, vous aussi, vous allez vous retrouver au cœur des difficultés. Et puis, il y a un autre accident en cours, avec nettement moins de gêne, je vous rassure tout de suite. Je vous retrouve au nord d'Aix-en-Provence, sur l'A51. Vous roulez en direction de Gap, 3 km après avoir passé la sortie 12 Aix-les-Platanes. Au niveau du kilomètre 25, il y a une voiture accidentée sur la bande d'arrêt d'urgence. Vous respectez bien le corridor de sécurité. Et vous savez tout, puisque j'ai simplement quelques zones de travaux à évoquer avec vous. Je vous en reparle dans le détail aux alentours de 2h15. Et puis n'oubliez pas, vous pouvez bien sûr consulter les prévisions de travaux, les sorties fermées qui peuvent vous intéresser. Vous pouvez consulter tout ça sur notre site internet et notre appli avant de prendre le volant, de quoi préparer au mieux votre trajet.
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Dis-le, le dernier Angèle qui résonne sur Radio Vinci Autoroute. Retour à vos conditions de circulation en détail aux alentours de 2h15 avec toujours cette info principale. La coupure de l'A7 du côté de Valence en direction de Lyon. N'allez pas au-delà de Bourg-les-Valence, sinon vous allez vous retrouver à l'arrêt pour une durée indéterminée. Et cela fait déjà plus de 2 heures que l'A7 est coupée. Donc sortez dès que possible des Valence-Romans, même la sortie numéro 15. Je vous en reparle dans le détail, ce sera après Heaven Help de Lenny Kravitz. 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

0: Jobs, c'était Lenny Kravitz, tout en douceur sur Radio Vinci Autoroute. Et sur le 107.7, nous vous proposons de revivre des concerts mythiques qui ont marqué des carrières, mais aussi les fans. Dans un instant, dans Absolument Live, retour sur le Blonde Ambition Tour de Madonna en 1990. Ce sera juste après vos conditions de circulation.
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0: À 2h16, un nouvel état des lieux complet de vos conditions de circulation dans le sud-est et toujours cette information principale qui nous emmène du côté de Valence où l'autoroute A7 est coupée. Autoroute A7 qui est coupée en direction de Lyon depuis déjà plus de 2h en raison d'un poids lourd qui circulait en direction du sud et qui a traversé le terre-plein central, qui a traversé les voies et qui donc immobilise l'ensemble des voies de circulation en direction de Lyon. Ça vous concerne aux abords du kilomètre 65, cet accident. C'est pourquoi il ne faut pas dépasser la sortie 14 Bourg-les-Valence. Vous ne devez pas aller au-delà au risque de vous retrouver bloqué à l'arrêt pour une durée indéterminée et ça peut être très long. Comme je vous le disais, ça fait déjà plus de 2h que l'autoroute A7 est coupée dans ce secteur-là. Il vous est d'ailleurs même conseillé d'anticiper et de sortir dès Valence-Romans la sortie numéro 15. Je vous le rappelle, toutes les équipes sont mobilisées sur place, les dépanneurs, les patrouilleurs, les secours, tout le personnel compétent fait le nécessaire pour pouvoir évacuer dans un premier temps les personnes bloquées depuis 2h et puis plus tard pouvoir rouvrir complètement la circulation de l'autoroute A7 en direction de Lyon. Donc je sais que le temps peut paraître très très long lorsque l'on est à l'arrêt, surtout quand ça fait 2 bonnes heures. Je pense bien à vous, sachez que tout le monde est mobilisé sur place et fait son nécessaire, son maximum. Du côté de Lyon, j'en profite également pour vous rappeler que la bifurcation qui vous permet de passer de la 46 direction Paris à la 43 direction Lyon est fermée. Plus au sud, dans les Bouches-du-Rhône, c'est la 54 qui est fermée en direction de Nîmes, entre Guermy-Ramas numéro 13 et Saint-Martin-de-Croix numéro 12. Et puis côté Var, la 50 sur la 50, le tunnel de Toulon est fermé dans les deux sens. Et vous savez désormais tout. Merci beaucoup de faire votre route avec le 107.7.
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0: Et il est l'heure de retrouver un public en ébullition pour applaudir Madonna sur scène. Voici votre rendez-vous Absolument Live avec Gilles Ravarino.
2: Pour asseoir une renommée internationale, il faut faire ses preuves sur scène, mais avec autre chose à présenter qu'un simple concert. C'est ainsi que Madonna passe du statut de star à reine de la pop grâce à une tournée triomphale qui souffle quelque chose de nouveau et de subversif. C'est le Blonde Ambition Tour en 1990. En 1990, Madonna poursuit la promotion de l'album Like a Prayer, auréolé d'un succès critique mais aussi commercial, ce qui lui vaut du respect et une véritable prise au sérieux. Il n'en faut pas plus à la blonde ambitieuse de vouloir s'émanciper de ses deux précédentes tournées qui suivaient un modèle classique de concert dans des stades. Madonna vise plus haut et pour cela, elle va tout contrôler, tout décider. Ça commence par l'éviction de Patrick Léonard, qui avait été son directeur musical sur les deux précédentes tournées. Son idée est de déplacer l'orchestre pour permettre d'offrir un show qu'elle a imaginé en 4 tableaux qui offre des ambiances différentes entre métropolis, orange mécanique et spiritualité, avec toujours évidemment une touche de provocation. Elle-même décrit ce show plutôt comme une comédie musicale. Ce qui marque cette tournée mondiale, ce sont bien sûr les chorégraphies millimétrées, les tenues signées Jean-Paul Gaultier, dont le fameux corset couleur chair au sein pointu. Et puisque je parlais de provocation, la Madonna n'y va pas de main morte en simulant une scène de plaisir personnel, ce qui lui vaut d'être menacée d'arrestation à Toronto. Provocation toujours avec l'utilisation d'images chrétiennes, d'où la réaction du Vatican qui dénonce une tournée pleine de péchés, sans parler de l'homosexualité affichée d'une grande partie de sa troupe, sujet encore tabou à cette époque. Cette tournée est élue tournée de la décennie par le magazine Rolling Stone et sera prolongée d'un documentaire montrant l'envers du décor, In Bed with Madonna, qui sera présenté au Festival de Cannes. Oui, jusqu'au bout, cette tournée a tout d'exceptionnel. L'un des grands moments de ce show Absolument Live, c'est le morceau Vogue, où l'artiste s'inspire du New York Underground dansant le voguing. Allez, strike a pose.

Madonna à l'instant dans Absolument Live. Pour revivre d'autres concerts live emblématiques, rendez-vous sur les plateformes de podcast. Quant à moi, je vous reparle en détail de vos conditions de circulation dans quelques minutes après Florent Motte et Camille Lou, quelque chose de magique, ou encore les 4 Sailles avec Gabriella.

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1: Il est 2h, passé de 31 minutes, retour à vos conditions de circulation dans le sud-est du pays, avec toujours cette info principale qui nous emmène dans la région de Valence, où l'autoroute A7 est coupée en direction de Lyon, autoroute A7 qui est coupée depuis plus de 2h30 déjà, en raison d'un poids lourd qui a traversé le terre-plein central, et qui donc condamne l'ensemble des voies de circulation en direction de Lyon. C'est pourquoi vous devez absolument sortir et ne pas aller surtout au-delà de la sortie 14 Bourg-les-Valence, sinon vous allez vous retrouver à l'arrêt, comme déjà de nombreux conducteurs qui le sont depuis environ minuit. Il vous est même conseillé d'anticiper et de sortir dès Valence-Romans, la sortie numéro 15. Et pour en parler, nous retrouvons tout de suite Christophe Chenas de Vinci Autoroute, qui va nous en dire un petit peu plus sur la situation. Bonsoir.
2: Oui, rebonsoir.
1: Alors, est-ce que vous pouvez nous dire un petit peu si les choses ont évolué sur place ? Nous avions vu que les équipes étaient bien sûr mobilisées. Qu'est-ce qu'il s'est passé depuis cette dernière heure ?
2: Voilà, donc tout à fait. Donc beaucoup d'équipes mobilisées, beaucoup de travail effectué et une situation qui évolue très positivement, puisque d'ici à peu près un quart d'heure, on estime à un quart d'heure, on pourra libérer ceux qui sont coincés derrière cet accident très important de poids lourd. Donc le poids lourd, le camion a pu être redressé, a pu être écarté pour libérer une voie de circulation. C'est en train d'être nettoyé, beaucoup de nettoyage. Mais voilà, d'ici un quart d'heure, normalement, la circulation au niveau de l'accident, pour vous qui êtes coincés derrière, cela devrait pouvoir repartir.
1: On est bien d'accord, ceux qui sont coincés pourront être évacués. Pour autant, l'autoroute A7 ne va pas rouvrir tout de suite.
2: Non, malheureusement, l'autoroute A7 ne va pas réouvrir tout de suite, puisqu'il y a eu énormément de dégâts, donc des blocs de béton, des blocs de plus d'une tonne qui ont été brisés, beaucoup de blocs plus petits, mais il va y avoir énormément de nettoyage, ensuite des travaux de remise en sécurité qui sont indispensables. Donc non, comme vous le dites, l'autoroute ne va pas réouvrir tout de suite, malheureusement.
1: Merci beaucoup, c'était Christophe Chenas de Vinci Autoroute. Vous l'aurez compris, une situation qui va donc évoluer plutôt positivement pour les personnes bloquées dans les prochaines minutes. Et surtout, si vous n'êtes pas encore bloqué, je le redis, quittez impérativement l'autoroute au plus tard à Bourg-les-Valence, la sortie 14. Essayez même d'anticiper et de sortir dès Valence-Romans, la sortie qui porte le numéro 15. Et forcément, dans le même temps, n'empruntez pas l'autoroute en direction de Lyon. Ne rejoignez pas l'autoroute A7, ni à Valence-Romans, ni à Bourg-les-Valence. Je vous retrouve à présent au nord d'Aix-en-Provence, du côté de l'autoroute A51. Vous roulez en direction de Gap, 3 km après avoir passé la sortie numéro 12, Aix-les-Platanes, au kilomètre 25. Une voiture est accidentée sur bande d'arrêt d'urgence, aucune gêne pour autant. Et avant de vous quitter, je vous rejoins au sud de Narbonne, entre Narbonne et Perpignan, en direction de Barcelone, sur l'autoroute A9, où il y a un véhicule de l'autoroute en intervention dans la sortie 39 Sigean. Lorsque vous l'apercevez, respectez bien le corridor de sécurité. Et partout ailleurs, fort heureusement, ça roule très très bien.
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Love Noir, le duo Zaoui et Stéphane qui vous accompagne sur Radio Vinci Autoroute. Côté trafic, je vous rappelle toujours cette info, cette coupure de l'autoroute A7 dans la région de Valence. Autoroute A7 qui est coupée depuis plus de 2h30 désormais en raison d'un poids lourd accidenté en direction de Lyon. Vous ne devez pas aller au-delà de Bourg-les-Valence à la sortie 14. Anticipez même et essayez de sortir des Valence-Romans, la sortie numéro 15, pour éviter de vous retrouver à l'arrêt pour une durée indéterminée. Les équipes de l'autoroute sont sur place. Et quant à moi, je vous reparle de tout ça dans le détail après Lady Easy Love.

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1: À 2h46, retour au trafic en détail sur le 107.7 dans le sud-est du pays, avec toujours une information principale qui nous emmène du côté de Valence. Vous m'écoutez depuis l'autoroute A7, autoroute A7 qui est coupée depuis plus de 2h30 désormais. Ça fait très très longtemps, surtout pour vous qui êtes à l'arrêt depuis la coupure, depuis cet accident. Je pense bien à vous et comme nous vous le répétons depuis deux bonnes heures déjà, sachez que vraiment tout le personnel compétent est mobilisé sur place et fait tout son nécessaire pour pouvoir vous évacuer au plus vite. Ça ne saurait tarder, je vous rassure. Et donc, coupure de l'autoroute A7, direction Lyon, au niveau du kilomètre 65, donc 2 kilomètres après la sortie 14, Bourg-les-Valence. Surtout, n'allez pas au-delà de cette sortie 14, sinon vous allez vous retrouver à l'arrêt pour une durée indéterminée. Et il vous est même conseillé d'anticiper au maximum et de sortir dès Valence-Romans, la sortie numéro 15. J'apprends d'ailleurs à l'instant que les équipes mobilisées sur place, comme nous l'annonçait il y a un quart d'heure Christian Chénas, eh bien, les équipes viennent d'annoncer qu'ils sont en train de préparer la libération des personnes bloquées des suites de cet accident. Donc la situation devrait commencer à évoluer progressivement pour vous qui êtes à l'arrêt depuis plus de 2h30. On ne se réjouit pas trop vite pour autant. La circulation va reprendre pour vous évacuer uniquement. Je souligne ce point-là. L'autoroute A7 ne va pas rouvrir tout de suite. Mais vous, vous allez être évacué. Vous allez être évacué sur une seule voie. Donc si vous êtes à la toute fin du bouchon, vous n'allez pas voir l'amélioration tout de suite parce qu'il y a quand même un gros bouchon qui s'est formé. Pour autant, je vous rassure, la situation va commencer à se débloquer dans les prochaines minutes. Et ça, c'est une très bonne nouvelle. Et sinon, pour vous qui m'écoutez, qui n'êtes pas encore bloqué et qui suivez notre conseil, qui sortez à Valence-Romans, la sortie numéro 15, ou bien à Bourg-les-Valence, la sortie 14, il vous suffit simplement de suivre le réseau secondaire et vous pourrez après reprendre l'autoroute A7 direction Lyon au niveau de Tain-l'Hermitage, l'entrée numéro 13. Je vous retrouve avec une toute nouvelle info qui me parvient à l'instant et qui nous emmène dans la région de Cannes, entre Cannes et Fréjus. Vous êtes sur l'A8 en direction d'Aix et Marseille. Il y a un poids lourd en panne sur la voie de droite, 7 km après la sortie 40 Mandelieu, à hauteur du kilomètre 150. Vous serrez bien sur les deux voies les plus à gauche. Et partout ailleurs, tous les voyants sont au vert. Mettre la gomme en route, mauvaise troupe, roule ma poule. Vous les utilisez sûrement sans y penser, mais savez-vous vraiment d'où viennent ces expressions de la route? Cet été, nous vous emmenons au cœur de leur histoire. Coup de projecteur sur l'une d'entre elles, juste après la musique de Taïk, Girlfriend.

0: Girlfriend, le dernier taïk qui vous accompagne sur Radio Vinci Autoroute. Côté trafic, ça roule très bien, à l'exception de vous qui m'écoutez depuis la région de Valence sur l'A7, A7 qui est toujours coupée depuis bientôt 3 heures en fait, en direction de Lyon en raison d'un poids lourd accidenté qui a traversé le terre-plein central et les voies. N'allez pas au-delà de Bourg-les-Valence, la sortie 14, anticipez et sortez même des Valence-Romans, la sortie 15. Vous pourrez rejoindre l'autoroute A7 direction Lyon, atteint l'ermitage numéro 13.
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0: Sur la route des vacances, il y a les kilomètres et puis il y a aussi toutes ces expressions que nous utilisons sans y penser. Tenez, vous avez peut-être déjà dit en route, mauvaise troupe, vous. Benjamin Sirvent nous en parle.
2: En route, mauvaise troupe. Une expression qu'on a peut-être un peu oubliée aujourd'hui, mais qui a longtemps accompagné les départs. Alors pourquoi mauvaise troupe ? On imagine une bande un peu dissipée, prête à faire des bêtises. Et ce n'est pas complètement faux. À l'origine, le mot troupe vient du vocabulaire militaire. Il désigne un groupe de soldats.
3: La 7e compagnie, mon colonel, le capitaine Dumont.
4: Ah, tout de même. Églantine, ici Mirabel. Mais qu'est-ce que vous foutez, mon vieux ?
2: Avec le temps, l'expression a quitté les casernes pour entrer dans la vie quotidienne avec une pointe d'ironie. Mauvaise troupe, c'est devenu une manière amusée de désigner un groupe un peu turbulent, amis, enfants ou compagnons de voyage.
5: Voilà, nous vous laissons Guillaume Joyadet avec un J.
6: Oui, avec un J, pas de problème.
5: Et Timothy, son correspondant belge. Vous verrez, il est un peu spécial.
7: Surtout chiant, oui.
2: Aujourd'hui, en route mauvaise troupe, c'est un appel au départ, avec le sourire, un peu comme on dit « en voiture, Simone ». Mais ça, c'est une autre histoire.
0: La route se poursuit en musique avec Mika, Staring at

0: Rising at the Sun, Mika qui vous accompagne sur Radio Vinci Autoroute. Il est 3h, très belle route à tous.
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2: Bonsoir à toutes et à tous. Et en football, le rêve américain continue pour les Français.
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2: L'équipe de France est en demi-finale de la Coupe du Monde 2026. Les Bleus se sont imposés en quart de finale hier soir 2-0 face au Maroc. Grâce à des buts de Kylian Mbappé et d'Ousmane Dembélé, ils affronteront en demi-finale le vainqueur du match Espagne-Belgique. Un match qui a lieu aujourd'hui à 21h. Dans le reste de l'actualité, la canicule s'intensifie et s'installe dans la durée. 9 départements de l'Ouest passent en vigilance rouge à midi. Il s'agit des Pays de la Loire et des 4 départements voisins. 76 départements sont en vigilance orange, 4 de plus qu'hier. Selon Météo France, cet épisode de chaleur va persister au moins jusqu'au 14 juillet dans tout le pays où les feux de végétation se multiplient. Un homme de 49 ans est d'ailleurs en garde à vue après un départ de feu à Perpignan. Il a été aperçu par des témoins près de l'incendie avant de prendre la fuite. Un feu maîtrisé après avoir parcouru 2 hectares. L'autre incendie très important dans ce secteur continue lui de progresser et a déjà détruit près de 5000 hectares. À l'étranger, de nouveaux affrontements ont éclaté entre les États-Unis et l'Iran. Téhéran a riposté contre des alliés de Washington dans la région et accuse ses ennemis de vouloir perturber l'inhumation du guide suprême Ali Khamenei qui a eu lieu hier. Cette reprise des hostilités les plus importantes depuis la signature le 17 juin d'un protocole d'accord pour un cessez-le-feu font craindre un retour à un conflit d'ampleur. Donald Trump a d'ailleurs déclaré la trêve terminée et décrit les dirigeants iraniens comme des malades à qui il ne veut plus avoir affaire. Il laisse tout de même la porte ouverte à la poursuite des pourparlers terminés et décrit les dirigeants iraniens comme des malades à qui il ne veut plus avoir affaire. Il laisse tout de même la porte ouverte à la poursuite des pourparlers par son équipe

0: Merci beaucoup Raphaël, à tout à l'heure. Et côté ciel, on ce vendredi 10 juillet, un grand soleil toujours au rendez-vous pour débuter la journée. Mais attention, ça va se gâter en cours de route puisque le vent va se lever en milieu de journée dans la vallée du Rhône avec des rafales atteignant les 70 km/h. Et les orages seront eux aussi de la partie d'après Météo France, notamment en Auvergne-Rhône-Alpes et à Gap. Pour autant, quasiment tout le quart sud-est reste placé en vigilance orange canicule. Pensez à bien vous hydrater et à marquer la pause régulièrement. Quant aux températures, dans la matinée, comptez 27 de Perpignan à Marseille, 28 à Nice, 29 à Lyon. Pour l'après-midi, 30 à Montpellier, 36 à Montélimar et 37 pour les maximales à Lyon. À noter également que de nombreux départements sont par ailleurs en vigilance orange feu de forêt, notamment le Var, le Vaucluse, le Gard, l'Aude ou encore les Pyrénées-Orientales. N'oubliez pas, jeter un mégot par la fenêtre, déjà c'est interdit, c'est aussi passible d'une amende de 135 €, mais surtout ce geste peut mettre feu à la nature. 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
0: 3 heures tout juste passées de 3 minutes. Retour à vos conditions de circulation en détail dans le sud-est du pays avec toujours cette information principale. La coupure de l'autoroute A7 dans la région de Valence. J'ai toutefois une bonne nouvelle quand même pour vous. Il en faut un petit peu. L'autoroute A7 qui est coupée depuis 3 heures désormais en raison d'un poids lourd qui a traversé les voies. Un poids lourd qui circulait en direction du sud de Marseille sur l'autoroute A7. Poids lourd qui a donc traversé le terre-plein central pour s'échouer sur les voies d'en face, les voies de l'autre côté. C'est pourquoi la circulation est interrompue depuis plus de 3 heures en direction de Lyon. La bonne nouvelle, et oui, il y en a une, eh bien, c'est que les personnes qui sont bloquées depuis plus de 3 heures des suites de cet accident et de cette coupure d'autoroute sont en train d'être évacuées. Je pense à vous qui avez été arrêtés pendant plus de 3 heures. Ça y est, c'est reparti. Vous êtes évacués progressivement sur la bande d'arrêt d'urgence. Ne repartez pas trop vite. Pensez à votre sécurité, à celle des autres usagers et bien sûr de tout le personnel mobilisé sur place. Pour autant, ne vous réjouissez pas trop vite quand même. Ça ne signifie pas que l'autoroute A7 est en train de rouvrir. Ce n'est pas le cas, c'est loin de l'être d'ailleurs. Il y a encore beaucoup de travail à faire sur place pour les équipes qui sont mobilisées depuis minuit. Donc pour l'heure, eh bien, c'est pourquoi il y a une sortie obligatoire qui a été posée. Vous n'avez pas d'autre choix que de quitter l'autoroute A7 à Bourg-les-Valences, la sortie numéro 14 en direction de Lyon. Vous pouvez d'ores et déjà anticiper et sortir dès Valence-Romans, la sortie numéro 15. Dans les deux cas, vous poursuivez sur le réseau secondaire et vous pouvez reprendre l'autoroute A7 au niveau de Tain-l'Hermitage, l'entrée numéro 13. Et sinon, partout ailleurs, fort heureusement, ça roule très bien. J'ai simplement des infos travaux à vous rappeler. Donc je vous retrouve du côté de Lyon où la M6 et la M7 sont fermées en direction de Paris entre Lyon centre numéro 1.2 et le nœud de Valvert, et fermée également en direction de Marseille entre le nœud de Valvert et Pierre Bénite. À Lyon toujours, la bifurcation qui vous permet de passer de l'A46 direction Paris à l'A43 direction Lyon est fermée. Dans les Bouches-du-Rhône, l'autoroute A54 est fermée direction Nîmes entre Guerre Miramas numéro 13 et Saint-Martin-de-Crau numéro 12. Pour terminer, côté Var, deux infos vous concernent. Sur l'A50, le tunnel de Toulon est fermé dans les deux sens. Et puis, du côté de entre Cannes et Fréjus, en direction d'Aix et Marseille, 7 km après la sortie 40 Mandelieu, kilomètre 150, il y a un poids lourd en panne sur la voie de droite. Vous respectez bien le corridor de sécurité. Et vous savez tout.
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1: Il est 3h15, il est l'heure de revenir en détail à vos conditions de circulation avec toujours cette info qui vous concerne dans la vallée du Rhône. Du côté de Valence, l'autoroute A7 qui est coupée en direction de Lyon en raison d'un poids lourd accidenté. Un poids lourd qui a traversé le terre-plein central et l'ensemble des voies de circulation. Donc à cette heure-ci, c'est la raison pour laquelle vous ne pouvez pas aller au-delà de la sortie 14 Bourg-lès-Valence. Sortie donc obligatoire. C'est ce qui vous est indiqué sur place par les équipes de l'autoroute. Vous pouvez d'ailleurs anticiper et sortir dès Valence-Romans, la sortie numéro 15. Vous suivez ensuite le réseau secondaire pour reprendre l'autoroute A7 direction Lyon à Tain-l'Hermitage. Je vous retrouve d'ailleurs plus au sud. Vous êtes entre Cannes et Fréjus en direction d'Aix et Marseille. 7 km après avoir passé la sortie 40 Mandelieu à hauteur du kilomètre 150, il y a un poids lourd en panne sur la voie de droite. Vous serrez bien sûr les deux voies les plus à gauche. Et partout ailleurs, ça se passe toujours aussi bien, tant mieux. Tout au long de l'été, nous vous donnons des idées de lecture pour les vacances. Dans un instant, dans Marque-Page, découvrez trois livres coup de poing qui explorent de grandes questions de société. Vous ne sortirez pas indemne de leur lecture. Les détails, c'est à suivre juste après la musique de Jack Johnson, Good People.

0: Good People, la musique de Jack Johnson qui vous accompagne sur Radio Vinci Autoroute. Retour au trafic dans une dizaine de minutes. Et sur le 107.7, nous vous proposons des idées de lecture pour vos vacances. Si vous souhaitez profiter de l'été pour vous pencher sur quelques grandes questions de société, voici donc trois livres chocs pour nourrir votre réflexion. C'est la sélection de Francine Thomas dans Marque-Page.
1: Depuis le succès de son tout premier roman, La vraie vie, la sortie de chaque livre d'Adeline Dieudonné est un événement et le dernier n'échappe pas à la règle. Dans la jungle, nous fait entrer dans le quotidien d'un couple, depuis la rencontre jusqu'au moment où le père en vient à tuer sa femme et ses deux enfants. La lecture est vertigineuse grâce notamment au procédé narratif. L'issue fatale est connue du lecteur dès la première page, Adeline Dieudonné.
2: On a envie de comprendre comment c'est arrivé. Je trouve ça infiniment plus intéressant que de vouloir savoir comment ça va se terminer. J'avais vraiment envie de montrer comment la violence, petit à petit, sur des tout petits détails, se construit et qu'en fait, c'est pas du jour au lendemain, un type commence à frapper sa femme de façon absolument terrible. Non, c'est plein de petites choses. Et puis même, en fait, dans le couple d'Arnaud et Aurélie, il y a finalement très très peu de violence physique. Il y en a quasiment pas. C'est vraiment la violence psychologique, la violence numérique, l'emprise. Et j'avais vraiment envie de documenter ça de façon la plus précise possible.
1: La jungle raconte vraiment comment le chaos prend possession de l'esprit de tous les personnages et c'est exactement ce que réussit à faire également Pauline Clavière dans Spécimen. Et cette fois, c'est de pédophilie dont il s'agit. La narratrice est une mère de famille, la nounou de son fils lui demande un jour de l'aide, son propre enfant Raphaël est accusé de faits terribles. Jusqu'où peut-on aller pour protéger son enfant? Qui peut-on croire? Que se passe-t-il quand on réveille de douloureux secrets? Le roman, sorti en mars, est déjà en cours d'adaptation au cinéma. Enfin, il faut signaler la sortie en poche d'un essai passionnant de Chloé Thibault, Désirer la violence, sous-titre « Ce que la pop culture nous apprend à aimer ». L'autrice dissèque notamment la façon dont les films, les dessins animés ou les chansons glorifient sans cesse les figures de bad boys et la violence de genre, ce qui influe sur nos comportements. Le livre est préfacé par la chanteuse Lio. On résume, si vous cherchez trois livres chocs pour mieux réfléchir à de grandes questions, ne ratez pas « Dans la jungle » d'Adeline Dieudonné chez l'Iconoclaste, Spécimen de Pauline Clavière chez Grasset et Désirer la violence de Chloé Thibault chez Point.
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1: 3h passées de 31 minutes, retour à vos conditions de circulation en détail dans le sud-est du pays. Ça roule dans l'ensemble plutôt bien. Une info toujours à retenir, l'autoroute A7 qui est fermée en direction de Lyon en raison d'un accident survenu il y a 3h30 désormais. C'est pourquoi vous n'avez pas d'autre choix que de quitter l'A7 à cette heure-ci en direction de Lyon à Bourg-lès-Valence, la sortie numéro 14. Autoroute A7 qui est donc fermée pour encore quelques heures au moins puisqu'il y a beaucoup de manutention à effectuer suite à ce poids lourd accident qui a traversé le terre-plein central et l'ensemble des voies en direction de Lyon. Vous devez donc sortir à Bourg-lès-Valence, suivre le réseau secondaire. Vous pourrez retrouver l'autoroute A7 au niveau de Tain-l'Hermitage. Toujours en région lyonnaise, la bifurcation qui vous permet de passer de l'autoroute A46 direction Paris à la 43 direction Lyon est fermée. Vous pouvez poursuivre sur la RN346, faire demi-tour à Mi-Plaine numéro 10 et reprendre l'autoroute route direction Marseille et Lyon puisque la bifurcation avec la 43 reste ouverte dans ce sens-là. Je vous retrouve plus au sud en Provence où la 54 est fermée en direction de Nîmes entre Guermiramas numéro 13 et Saint-Martin-de-Croix numéro 12. Pour terminer, je vous retrouve dans le Var avec deux infos. La première vous concerne sur la 50 où le tunnel de Toulon est fermé dans les deux sens et la seconde nous emmène entre Cannes et Fréjus en direction d'Aix et Marseille. 7 kilomètres après la sortie 40 Mandelieu, kilomètre 150, un poids lourd est en panne sur la voie de droite. Vous serrez bien sûr les deux voies les plus à gauche. Et vous savez tout, puisque partout ailleurs ça roule bien.
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L'excellent Franz Ferdinand avec Take Me Out à l'instant sur Radio Vinci Autoroute. Côté trafic, pas de grosses difficultés à cette heure-ci. Je vous reparle en détail de vos conditions de circulation après Supertramp, The Logical Song ou encore Elencio, Bye Bye.

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1: 3h46, un nouvel état des lieux de vos conditions de circulation dans le sud-est du pays. Et ça se passe bien pour vous à cette heure-ci, c'est une bonne nouvelle, pas de grosses difficultés. Les restes toujours de cet accident survenu aux alentours de minuit, un poids lourd qui a traversé les voies dans la région de Valence, les voies de l'autoroute A7. C'est pourquoi l'A7 est fermée en direction de Lyon. Au niveau de Bourg-les-Valence, la sortie 14, vous n'avez pas d'autre choix que de quitter l'autoroute via cette sortie 14 Bourg-les-Valence en direction de Lyon, le temps de permettre aux nombreuses équipes mobilisées sur place de pouvoir nettoyer les voies, réparer aussi pour une question de sécurité puisqu'il y a beaucoup d'équipement qui a été endommagé. Donc vous sortez, vous quittez l'autoroute à Bourg-les-Valence, sortie 14, vous suivez le réseau secondaire et vous pourrez reprendre l'A7 en direction de Lyon, atteint l'Ermitage. Je vous retrouve beaucoup plus au sud, du côté de Cannes, entre Cannes et Fréjus, en direction d'Aix et Marseille. Il y a un poids lourd en cours de dépannage sur la voie de droite. Vous êtes concerné 7 km après avoir passé la sortie 40 Mandelieu. Votre repère, le kilomètre 150. Et vous savez déjà tout. Dans un instant, la sélection du rédacteur en chef de Première, le magazine ciné partenaire du 107.7. Tout au long de l'été, Thierry Chaise vous conseille la sortie de la semaine, mais aussi un film à voir ou à revoir en famille. Au programme aujourd'hui, un film d'animation et un classique de 1988. Les détails, c'est à retrouver juste après Maëlle, toutes les machines.

0: Cyril qui vous accompagne sur Radio Vinci Autoroute. Et il est l'heure de C'est à voir, votre rendez-vous ciné. Yvan Mouton retrouve Thierry Chaise, rédacteur en chef du magazine Première, notre partenaire. Voici tout de suite son coup de cœur de la semaine.
1: La sortie de la semaine est un grand classique à voir ou à revoir en famille. C'est ce qu'on vous propose durant cet été. On commence par la sortie de la semaine. C'est en fait un film sorti la semaine dernière. Thierry, ça s'appelle In Way. Vous nous expliquez ?
2: Ah, il ne faut pas le rater. J'ai pas eu l'occasion. On a parlé de De Gaulle la semaine dernière. Je voulais vous parler d'In Way, ce qui a ouvert à Cannes la semaine de la critique, qui est un film d'animation. Un premier long métrage absolument merveilleux. C'est adapté d'un roman graphique dans lequel l'auteur racontait son histoire d'amour avec une jeune passionnée de surf, un coup de foudre et donc une love story percutée par la très grave maladie de cette dernière.
3: On l'a vu à temps et c'est encore très localisé.
4: J'ai tellement peur.
3: Vous êtes très forte, Kristen.
4: Je suis là. Où tu veux, quand tu veux.
2: Ça porte une histoire très glauque, pas du tout. Le travail sur l'animation, le mélange des styles d'animation, la manière aussi de raconter à travers ça l'histoire du surf, de revenir au passé, fait que ce patchwork fonctionne et qu'on est toujours, toujours guidé par une émotion jamais lacrymale. C'est vraiment un des plus beaux films d'animation que vous verrez cette année.
1: Et Thierry Chaise a des étoiles dans les yeux. Et maintenant, le film donc à voir ou à revoir cet été, le plus gros succès en France, Thierry, en 1989 avec 6,5 millions de spectateurs. Il s'agit de Rain Man, évidemment, avec Dustin Hoffman.
2: Et Tom Cruise. Tom Cruise, c'est cet homme qui découvre à la mort de son père qu'il avait un frère, et ce frère était caché, car ce frère souffrait de troubles autistiques et donc avait été mis dans une maison spéciale. Et ça va être la manière dont il va d'abord découvrir cet enfant devenu homme, puisqu'il est joué par Dustin Hoffman, et puis comment les deux, finalement, vont réussir à s'approcher, à s'aimer, malgré leurs différences. Là encore, comme dans In Waves, la sensibilité est là et pas la sensiblerie. C'est évidemment émouvant, mais il y a toujours une drôlerie. Tom Cruise et Dustin Hoffman, c'est un duo magnifique. Il y a aussi Valeria Golino qui est dans le film et qui est formidable. Et voilà, c'est un film de 89, à une époque où on parlait assez peu de ces sujets-là. Et je pense que ce film, par-delà sa qualité, a aussi fait avancer les choses.
1: Rain Man, donc, deuxième Oscar pour Dustin Hoffman. Et donc, à voir sur toutes les bonnes plateformes, vous nous le confirmez. Et puis, In Waves, film d'animation, grande histoire d'amour et de résilience. Ce film est encore en salle cette semaine, à retrouver également dans le magazine Première et sur première.fr.
0: Et notre route se poursuit en musique avec Sweetbox, Everything's Gonna Be Alright ou encore Clan, Café Conron.

0: Everything's Gonna Be Alright, la musique des Sweetbox qui vous accompagne sur Radio Vinci Autoroute. Il est 4h.
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2: Bonsoir à toutes et à tous. Et en football, la France continue son rêve américain.
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2: L'équipe de France est en demi-finale. Les Bleus se sont imposés 2-0 face au Maroc hier soir à Boston grâce à des buts de Kylian Mbappé et d'Ousmane Dembélé, le Ballon d'Or. Ils affronteront en demi-finale le vainqueur du match Espagne-Belgique, un match qui a lieu ce soir à 21h. Dans le reste de l'actualité, la canicule s'intensifie et s'installe dans la durée. 9 départements de l'Ouest passent en vigilance rouge ce midi. Il s'agit des Pays de la Loire et de quatre départements voisins. 76 départements sont eux en vigilance orange, 4 de plus qu'hier. Selon Météo France, cet épisode de chaleur va persister au moins jusqu'au 14 juillet et dans tout le pays où les feux de végétation se multiplient. Un homme de 49 ans est d'ailleurs en garde à vue après le départ de feu à Perpignan. Il a été aperçu par des témoins près de l'incendie avant de prendre la fuite. Un feu maîtrisé après avoir parcouru 2 hectares. L'autre incendie très important dans ce secteur continue lui de progresser et a déjà détruit près de 5000 hectares. À l'étranger, de nouveaux affrontements ont éclaté entre les États-Unis et l'Iran. Téhéran a riposté contre des alliés de Washington dans la région et accuse ses ennemis de vouloir perturber l'inhumation du guide suprême Ali Khamenei qui a eu lieu hier. Cette reprise des hostilités les plus importantes depuis la signature le 17 juin d'un protocole d'accord pour un cessez-le-feu font craindre un retour à un conflit d'ampleur. Donald Trump a d'ailleurs déclaré la trêve terminée et décrit les dirigeants iraniens comme des malades à qui il ne peut plus avoir affaire. Il laisse tout de même la porte ouverte à la poursuite des pourparlers par son équipe de négociateurs. Une reprise des hostilités qui entraîne des hausses modérées des prix à la pompe en France. Le prix du sans-plomb a augmenté de 3 centimes, celui du pétrole de 4 centimes, selon l'Union française des industries pétrolières. L'UFIP prévient pour autant que cela ne préjuge pas de ce qui pourrait se passer si la situation venait à se durcir. Il est 4h02, c'est la fin de ce flash. L'actu revient dans une heure. Un point sur votre trafic juste après la météo.
0: Merci beaucoup.
2: Une heure, un point sur votre trafic juste après la météo.

0: bien vous hydrater et à marquer la pause régulièrement. Quant aux températures, dans la matinée, comptez 27 degrés de Perpignan à Marseille, 28 degrés à Nice, 29 à Lyon. Pour l'après-midi, 30 à Montpellier, 36 à Montélimar, 37 pour les maximales en région lyonnaise. Et de nombreux départements sont par ailleurs aussi en vigilance orange feu de forêt, notamment le Var, le Vaucluse, le Gard, l'Aude et les Pyrénées-Orientales. N'oubliez pas, jeter un mégot par la fenêtre, déjà c'est interdit. C'est aussi passible d'une amende de 135 euros, mais surtout ce geste peut mettre feu à la nature. 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
0: 4 heures passées de 3 minutes, retour au trafic en détail dans le sud-est du pays. Ça se passe bien à cette heure-ci sur la route, pas de grosses perturbations. Je vous retrouve pour débuter entre Cannes et Fréjus sur la 8 en direction d'Aix et Marseille. 7 km après avoir passé la sortie 40 Mandelieu, à hauteur du kilomètre 150, un poids lourd est en cours de dépannage sur la voie de droite. C'est pourquoi vous serrez bien sur les voies les plus à gauche. Je vous retrouve non loin de là, toujours dans le Var sur la 50. Le tunnel de Toulon est fermé dans les deux sens de circulation. Nous remontons un petit peu notre route ensemble. Dans les Bouches-du-Rhône, ça se passe très bien. En Occitanie, dans l'Hérault, du côté de l'Aude également, aux portes de l'Espagne, sur la 9, aucune difficulté particulière. Tous les voyants sont au vert. Je vous retrouve dans la région de Valence où l'autoroute A7 est fermée en direction de Lyon en raison d'un accident survenu en ce milieu de nuit, aux alentours de minuit. Un poids lourd qui a traversé le terre-plein central et les voies de l'autoroute A7. C'est pourquoi vous n'avez pas d'autre choix que de quitter la 7 en direction de Lyon à Bourg-les-Valence numéro 14. Vous suivez le réseau secondaire afin de retrouver la 7 direction Lyon à Tain-l'Hermitage. Et puis à Lyon, je vous rappelle également que la bifurcation qui vous permet de passer de la 46 direction Paris à la 43 direction Lyon est fermée. Vous pouvez poursuivre sur la RN346, faire demi-tour à Mi-Plaine numéro 10 et reprendre l'autoroute direction Marseille et Lyon puisque la bifurcation avec la 43 reste ouverte dans ce secteur-là. Partout ailleurs, ça roule très bien.
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Die on this hill, la jolie voix de Sienna Spiro qui vous accompagne sur Radio Vinci Autoroute. Côté trafic, ça se passe bien, j'y reviens dans le détail après un grand classique signé Michael Jackson, Dirty Diana.

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1: Il est 4h16, retour à vos conditions de circulation en détail dans le sud-est du pays. Pas d'évolution, ça roule toujours aussi bien, c'est une bonne nouvelle. Simplement des véhicules en panne à évoquer, des poids lourds en panne qui vous concernent dans le Var. En direction de Nice et de l'Italie, ce sera 10 km après avoir passé la jonction A8 à 57 sur l'autoroute A8 au niveau du kilomètre 108. Voie de droite et bande d'arrêt d'urgence sont condamnés par ce véhicule, par ce poids lourd en panne. Vous passez donc sur les deux voies les plus à gauche. Et puis, pour vous qui êtes entre Cannes et Fréjus, cette fois-ci en direction d'Aix et Marseille, sur l'autoroute A8 toujours, 7 km après avoir passé la sortie 40 Mandelieu, à hauteur du kilomètre 150, un poids lourd est en cours de dépannage sur voie de droite. Vous serrez bien sur les deux voies les plus à gauche. Partout ailleurs, ça roule très très bien. Je vous rappelle simplement qu'en raison d'un accident survenu plus tôt dans la nuit, l'autoroute A7 est actuellement fermée en direction de Lyon, dans la région de Valence. C'est pourquoi vous n'avez pas d'autre choix que de quitter l'autoroute A7 à Bourg-lès-Valence numéro 14. Sortie obligatoire, vous suivez le réseau secondaire et ensuite vous pourrez reprendre l'autoroute A7 à Tain-l'Hermitage en direction de Lyon. Et vous savez tout. Dans un instant, l'un de vos rendez-vous de l'été, les voitures mythiques, ces modèles cultes qui ont marqué le petit et le grand écran. Retour dans les années 70 avec une voiture rouge rayée de blanc devenue iconique, celle de Starkey et Hutch. Gilles Ravarino nous replongera dans cette époque juste après Never Give Up de Sia.

0: Musique de Sia qui vous accompagne sur Radio Vinci Autoroute. Avant de poursuivre notre route en musique avec One de YouTube ou encore Manon Lisa, Le Petit Pêcheur, tout de suite, place à votre rendez-vous voiture mythique. Parmi les duos de policiers cultes, Starkey Hutch ont marqué toute une génération et leur célèbre voiture y est pour beaucoup. Gilles Ravarino nous raconte l'histoire de cette tomate enrubannée devenue mythique.
1: Imaginez-vous dans les années 70, entre chemise, col pelle à tarte et pâte d'eff, débarque une Ford Grand Torino rouge avec une bande blanche, celle de Starsky Hutch, une série diffusée de 1975 à 1979 qui nous a offert des poursuites en voiture à couper le souffle et des dialogues savoureux.
2: En fait, c'est Starsky qui a de la dynamite.
3: C'est moi, Starsky, lui c'est Hutch.
1: Mais revenons à notre star mécanique, la Ford Grand Torino, équipée d'un moteur V8 qui rugissait comme un lion en colère. Elle n'était pas le premier choix pour la voiture pressenti des deux policiers, il devait intervenir au volant d'une Chevrolet Camaro Cabriolet. Mais le producteur, ayant un contrat avec la marque Ford, vous avez compris.
3: Hey, Starsky, je commence à croire que tout le monde est complètement dingue dans cette ville.
1: La Ford Grand Torino est une voiture familiale, au look plutôt banal, qui a connu un grand succès en berline et en break. Mais c'est la version coupée deux portes qui a été retenue. Dès le début, les deux acteurs ne sont pas vraiment emballés par cette voiture qu'ils jugent lourde, enfantine, et qu'ils surnomment la tomate enrubannée. Et pourtant, cette voiture est vite devenue un élément majeur du succès de la série, à tel point qu'elle a inspiré de nombreuses répliques, des jouets et même un jeu vidéo. Finalement, la Ford Grand Torino de Starsky Hutch est une icône, et surtout, le fidèle compagnon à quatre roues.
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0: One, la musique de U2 qui résonne sur Radio Vinci Autoroute. Restez à l'écoute, retour au trafic dans 30 secondes.
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0: À 4 heures passées de 31 minutes, retour au trafic en détail dans le sud-est du pays. Ça se passe bien à cette heure-ci, véhicule en panne obstacle, voilà ce qui vous attend sur la route. Pour débuter, je vous rejoins du côté de Béziers. Vous êtes sur la 9, vous roulez en direction de Barcelone. 7 km après avoir passé la sortie 34 Agde, à hauteur du kilomètre 154, il y aurait des morceaux de pneus sur les voies. Il y a également des obstacles qui vous concernent dans le Vaucluse sur l'autoroute A7. Vous roulez en direction de Marseille. Une valise aurait été repérée et perdue sur les voies. Une quinzaine de kilomètres après avoir passé la sortie 22 Orange Sud à hauteur du kilomètre 186. Puisque je suis sur l'A7, je vous retrouve un petit peu plus au nord, dans la région de Valence, où l'A7 est fermée en direction de Lyon, les suites d'une conséquence d'un accident survenu aux alentours de minuit cette nuit. Un poids lourd qui a traversé le terre-plein central et les voies. C'est pourquoi vous quittez l'autoroute A7 direction Lyon à Bourg-les-Valence, numéro 14. Vous suivez le réseau secondaire et vous pourrez retrouver l'autoroute A7 direction Lyon à Tain-l'Hermitage. Je vous rejoins justement à Lyon pour vous rappeler que la bifurcation qui vous permet de passer de la 46 direction Paris à la 43 direction Lyon est fermée. Vous pouvez poursuivre sur la RN 346, faire demi-tour à Miplaine numéro 10 et reprendre l'autoroute direction Marseille et Lyon, puisque la bifurcation avec la 43 reste ouverte dans ce sens-là. Avant de vous quitter, je vous rejoins dans le Var. Vous m'écoutez depuis la 8 en direction de Nice et de l'Italie. Un poids lourd est arrêté sur voie de droite et bande d'arrêt d'urgence qui sont donc neutralisés. 10 km après la jonction A8 à 57, au kilomètre 108, vous serrez bien sur les deux voies les plus à gauche. Et vous savez tout.
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Love Don't Let Me Go, David Guetta qui nous rappelle de bons souvenirs sur Radio Vinci Autoroute. Il est 4h40, bientôt l'heure de vous retrouver pour vous parler en détail de vos conditions de circulation. Je vous rassure, à cette heure-ci, ça se passe bien. J'y reviens en détail après la musique de Garbage, You Look So Fine.

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1: 5h moins le quart, retour au trafic en détail dans le sud-est du pays, avec une situation qui s'améliore un petit peu, en tout cas qui revient un petit peu à la normale, si vous m'écoutez dans la région de Valence sur l'A7. Un accident s'est produit aux alentours de minuit, un poids lourd a traversé le terre-plein central et les voies, ce qui a entraîné la coupure de l'autoroute A7. Coupure qui vient d'être levée, vous pouvez désormais continuer votre route au-delà de Bourg-les-Valence, la sortie 14. Attention toutefois, ça ne passe que sur la voie la plus à droite, il y a encore des interventions en cours, vous respectez bien le corridor de sécurité. Sinon, ça roule quand même très très bien, je vous rassure. Quelques infos à vous rappeler et pour débuter, je vous retrouve dans le Var sur la 8 en direction de Nice et de l'Italie. Un poids lourd est en cours de dépannage sur voie de droite et bande d'arrêt d'urgence, 10 km après la jonction A8 à 57 au kilomètre 108. Et puis un petit peu plus à l'est, toujours en direction de Nice et de l'Italie, 1 km après avoir passé la sortie 40 Mandelieu, au niveau du kilomètre 158 en accident. L'accident se serait produit de nouveau sur voie de droite et bas-côté. Vous serrez bien sur les voies les plus à gauche. Et puis avant de vous quitter, je vous rejoins à l'approche de Béziers. Vous êtes sur l'A9 en direction de Barcelone. Il y aurait des morceaux de pneus sur les voies. 7 km après avoir passé la sortie 34 Agde à hauteur du kilomètre 154. Vous savez tout. Cet été, votre rendez-vous Play Replay se met en mode vacances. Certaines séries transforment les villes en véritables cartes postales et donnent envie de partir sur le champ. Dans un instant, direction Madrid avec Elite, entre quartiers branchés, nuits animées et lieux emblématiques de la capitale espagnole. Le voyage commence juste après Big Flo et Oli. Alors.

0: Alors, Big Flo et Oli, les frangins toulousains sur Radio Vinci Autoroute. Et côté trafic, ça se passe bien dans le sud-est. Avant de poursuivre la route en musique avec Foreigner, I want to know what love is. Je vous répare la musique de Tame Impala et Jenny Dracula, mais tout de suite, comme promis, direction Madrid. Nous partons à la découverte de la capitale espagnole à travers la série Elite.
1: Bienvenue à Madrid, sous le soleil espagnol, entre villas luxueuses, soirées qui s'étirent jusqu'à l'aube et les couloirs feutrés d'un lycée pas comme les autres.
2: Les élèves de ce lycée sont les leaders de demain.
3: C'est vous les nouveaux ? Je vous souhaite bonne chance, vous en aurez besoin.
1: Elite, c'est l'histoire d'élèves de Las Encinas, une école prestigieuse où se croisent héritiers, nouveaux arrivants et secrets bien gardés.
4: Bonjour, je m'appelle Samuel.
5: Qu'est-ce qu'il dit le serveur ?
4: Ça va avec les bombes ?
5: Très bien.
4: Ouais.
5: S'il y en a un qui t'emmerde, tu casses la gueule, moi.
2: Est-ce que nous sommes vraiment ce que les autres pensent que nous sommes ? Ou est-ce qu'ils voient seulement notre meilleur profil ?
1: Entre fêtes sur les toits madrilènes, virées nocturnes et piscines à débordement, la série transforme la capitale espagnole en terrain de jeu vibrant et contrasté. Madrid devient presque un personnage à part entière entre quartiers populaires et lieux huppés.
3: Bienvenue, Narco Barbie.
6: Ça va être la fête du siècle.
7: Tu vas jamais sortir avec elle, est-ce que tu m'entends ?
8: Nous, on est que des gosses. On sait pas ce qu'on fait la plupart du temps.
1: Avec ses intrigues et ses paysages urbains, Elite donne des envies d'escapade, de chaleur et de nuits sans fin au cœur de l'Espagne. Une série à découvrir, à redécouvrir sur Netflix.
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0: want to know what love is, la musique des Foreigners qui vous accompagne en douceur sur Radio Vinci Autoroute. Il est 5h.
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2: Bonjour à toutes et à tous, et on démarre avec du football et l'équipe de France qui est en demi-finale.
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2: Les Bleus qui verront donc le dernier carré de cette Coupe du Monde 2026. Ils se sont imposés hier soir 2-0 face au Maroc grâce à des buts de Kylian Mbappé et d'Ousmane Dembélé. Et ils connaîtront leur adversaire pour la demi-finale qui a lieu le 14 juillet. Leur adversaire qui se décidera entre l'Espagne et la Belgique qui s'affrontent ce soir à 21h. Dans le reste de l'actualité, la canicule s'intensifie et s'installe dans la durée. 9 départements de l'Ouest passent en vigilance rouge à midi. Il s'agit des Pays de la Loire et des 4 départements voisins. 76 départements sont, eux, en vigilance orange, 4 de plus qu'hier. Selon Météo France, cet épisode de chaleur va persister au moins jusqu'au 14 juillet dans tout le pays où les feux de végétation se multiplient. Un homme de 49 ans est d'ailleurs en garde à vue après un départ de feu à Perpignan. Il a été aperçu par des témoins près de l'incendie avant de prendre la fuite. Un feu maîtrisé après avoir parcouru 2 hectares. L'autre incendie très important dans ce secteur continue, lui, de progresser et a déjà détruit près de 5000 hectares. À l'étranger, de nouveaux affrontements ont éclaté entre les États-Unis et l'Iran. Téhéran a riposté contre des alliés de Washington dans la région et a accusé ses ennemis de vouloir perturber l'inhumation du guide suprême Ali Khamenei qui a eu lieu hier. Cette reprise des hostilités, les plus importantes depuis la signature le 17 juin d'un protocole d'accord pour un cessez-le-feu, font craindre un retour à un conflit d'ampleur. Donald Trump a d'ailleurs déclaré la trêve terminée et décrit les dirigeants iraniens comme des malades à qui il ne veut plus avoir affaire. Il laisse tout de même la porte ouverte à la poursuite des pourparlers par son équipe de négociateurs. Une reprise des hostilités qui entraîne des hausses modérées des prix à la pompe en France, voire très modérées. Le prix du sans-plomb a augmenté de 3 centimes, celui du pétrole de 4, selon l'Union française des industries pétrolières. L'UFI prévient pour autant que cela ne préjuge pas de ce qui pourrait se passer si la situation venait à se durcir. Il est 5h02, c'est la fin de ce flash. L'actu revient dans 1 heure. Un point sur votre trafic après la météo.
0: Merci beaucoup Raphaël, à tout à l'heure. Et côté ciel, en ce vendredi 10 juillet, un grand soleil toujours au rendez-vous pour débuter la journée. Mais attention, ça va se gâter en cours de route puisque le vent va se lever en milieu de journée dans la vallée du Rhône avec des rafales atteignant les 70 km/h. Et les orages seront aussi de la partie d'après Météo France en Auvergne-Rhône-Alpes et à Gap. Pour autant, quasiment tout le quart sud-est reste placé en vigilance orange canicule. Pensez bien sûr à bien vous hydrater et à marquer la pause régulièrement. Quant aux températures, dans la matinée, comptez 27 degrés de Perpignan à Marseille. Pensez bien sûr à bien vous hydrater et à marquer la pause régulièrement. Quant aux températures, dans la matinée, comptez 27 degrés de Perpignan à Marseille, 28 à Nice.

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0: 5h tout juste passé de 3 minutes. Retour à vos conditions de circulation en détail dans le sud-est du pays. Ça se passe globalement plutôt bien pour vous dans ce secteur-là. À vous rappeler toutefois une info côté Valence dans la vallée du Rhône sur la 7 en direction de Lyon comme de Marseille. Un poids lourd a traversé le terre-plein central et les voies un petit peu plus tôt dans la nuit. C'est pourquoi en direction de Marseille, 11 km après avoir passé la sortie 13 Tain-l'Hermitage, kilomètre 64, la voie de gauche est neutralisée. Et dans l'autre sens, en direction de Lyon, toujours donc au kilomètre 64, soit 2 km après avoir passé la sortie 14 Bourg-les-Valence, eh bien, voie de gauche et voie du milieu sont neutralisées. Vous passez uniquement et très prudemment sur la voie la plus à droite. Il y a toujours des intervenants sur place. En région lyonnaise, je vous rappelle que la bifurcation qui vous permet de passer de la 46 direction Paris à la 43 direction Lyon est fermée. Vous pouvez poursuivre sur la RN 346, faire demi-tour à Mi-Plaine numéro 10 et reprendre l'autoroute direction Marseille et Lyon, puisque la bifurcation avec l'A43 reste ouverte dans ce sens-là. Je vous retrouve à présent dans le Var. Vous êtes sur l'A8 en direction de Nice et de l'Italie. 10 km après avoir passé la jonction A8 à 57, au kilomètre 108, un poids lourd est en cours de dépannage sur voie de droite et bande d'arrêt d'urgence. Vous serrez bien sur les deux voies les plus à gauche. Et puis, un petit peu plus à l'est encore, dans la région de Cannes, toujours sur la 8, toujours en direction de Nice et de l'Italie, 1 km après avoir passé la sortie 40 Mandelieu, au kilomètre 158, un accident se serait produit sur voie de droite et bas-côté. Et vous savez déjà tout.
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Pointe, Angèle et Justice qui vous accompagnent sur Radio Vinci Autoroute. Côté trafic, ça se passe bien pour vous. Je vous en reparle dans le détail après Kim Wilde, View from a Bridge.

0: View from a Bridge, Kim Wilde qui vous accompagne, qui vous réveille sur le 107.7. Et dans quelques minutes, le Danse de l'été, une série que nous vous proposons tout l'été sur le 107.7. Des tubes incontournables qui nous ont fait danser en France comme dans le monde entier. Aujourd'hui, direction le Brésil, avec Carapicho et son immense succès de 1996, Tic Tic Tac. Attention, vous allez la fredonner toute la journée. Souvenir, souvenir, juste après le trafic.
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0: 16, il est l'heure de revenir en détail au trafic dans le sud-est du pays. Dans l'ensemble, ça roule plutôt bien. De la gêne quand même à évoquer dans la région de Valence, conséquence d'un accident de poids lourd survenu aux alentours de minuit cette nuit. Un poids lourd qui roulait en direction de Marseille, qui a traversé le terre-plein central et donc toutes les voies de circulation de l'A7 en direction de Lyon. L'autoroute a été coupée pendant de longues heures d'ailleurs. Et c'est pourquoi à cette heure-ci, en direction de Marseille comme en direction de Lyon, il y a des voies de neutraliser. Et en direction de Lyon, il y a également une limitation de vitesse dans ce secteur-là, une régulation de vitesse. Vous ne devez pas dépasser les 90 km/h, d'autant qu'il y a toujours des intervenants sur place. Donc pensez à leur sécurité, eux qui sont là pour la vôtre. En direction de Lyon, eh bien, vous avez voies de gauche et voies du milieu qui sont neutralisées 2 km après avoir passé la sortie 14 Bourg-les-Valence. Et puis dans l'autre sens, en direction de Marseille, toujours kilomètre 64, mais 11 kilomètres après avoir passé la sortie 13 Tain-l'Hermitage, c'est uniquement la voie de gauche qui est neutralisée. Vous suivez bien les indications sur place et vous respectez bien les corridors de sécurité. À noter également qu'il y a du liquide, de l'essence répandue sur les voies en direction de Lyon entre les kilomètres 65 et 64. Vous ouvrez l'œil et vous levez le pied sur la voie de droite. Je vous rejoins un petit peu plus au nord, en région lyonnaise, pour vous rappeler que la 46, c'est la bifurcation qui vous permet de passer de la 46 direction Paris à la 43 direction Lyon est fermée. Je vous retrouve à présent plus au sud. Vous êtes dans le Var, sur la 8, en direction de Nice et de l'Italie. Il y a un poids lourd en cours de dépannage sur voie de droite et bande d'arrêt d'urgence 10 km après avoir passé la jonction A8 à 57 km 108. Vous serrez bien sur les deux voies les plus à gauche. De nouvelles infos nous emmènent à l'ouest de Lyon, du côté de l'A89, aux environs de l'échangeur 34 Tarare Centre et du kilomètre 512. Il y aurait des chevreuils errants. Vous êtes concernés dans les deux sens et au même endroit, mais uniquement en direction de Lyon. Dans la sortie 34 Tarare Centre, il y aurait des cônes de signalisation percutés sur les voies. Et puis avant de vous quitter, je vous retrouve dans la région de Carcassonne. Si vous souhaitez rejoindre la 61 en direction de Montpellier, notez qu'une voiture est en panne dans la bretelle 23 Carcassonne Ouest et qu'elle peut présenter de la gêne. Et vous savez déjà tout. Merci d'avoir fait le choix du 107.7 pour faire votre route. Et comme premier retour sur l'une de ces chansons de l'été qui arriverait encore à nous faire bouger, et c'est avec vous Gilles Ravarino.
2: Si vous étiez devant votre télé au milieu des années 90, impossible de passer à côté de ce tube solaire, Tic Tic Tac, du groupe Carapicho. Un titre brésilien rapporté par Patrick Bruel en 1996 lors du tournage du film Le Jaguar, qui mélange pop, rythme amazonien et qui sera très fréquemment diffusé sur France 2. À l'origine, Carapicho s'inspire des sons traditionnels de l'Amazonie, percussions entraînantes, mélodies simples et surtout une chorégraphie devenue culte. Quelques pas de danse faciles à reproduire selon votre souplesse, des balancements de hanches tout en descendant, des bras qui suivent le rythme. D'ailleurs, à l'époque, on trouve à la vente une cassette vidéo VHS expliquant tous les secrets de cette chorégraphie. Cela donne une danse parfaite pour enflammer les pistes, les fêtes de village et le top 50 où Carapicho reste 3 semaines numéro 1.
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2: Très vite, le titre est repris en français par Sophie Favier, animatrice emblématique des années 90. Même esprit festif et une libre adaptation qui permet à tout le monde de fredonner le fameux tic-tic-tac sans accent brésilien. Mais c'est bien l'original de Carapicho qui demeure un tube symbole d'un été sans fin et toujours doté d'une énergie incroyablement

Carapicho, l'une de vos danses de l'été sur le 107.7, un rendez-vous à découvrir sur la route de vos vacances, mais aussi sur notre site et notre appli. Et la route se poursuit en musique avec Stromae, Ta Fête ou encore Claudio Capeo, Bia Con Me.

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1: Il est tout pile 5h30, il est l'heure de faire un tour d'horizon complet de vos conditions de circulation dans le sud-est du pays. Dans l'ensemble, ça se passe plutôt bien pour vous sur la route, même s'il y a encore les conséquences d'un accident survenu plus tôt dans la nuit, d'une coupure de l'autoroute A7 dans le secteur de Valence en direction de Lyon. En effet, vers minuit, un poids lourd a traversé le terre-plein central et les voies. Ce qui a conduit donc à la coupure de l'A7 direction Lyon. Et à cette heure-ci, il y a encore des conséquences. En direction de Marseille, la voie de gauche reste neutralisée au kilomètre 64, soit 11 kilomètres après avoir passé la sortie 13 dans l'Hermitage. Et en direction de Lyon, au même kilomètre 64, soit 2 kilomètres après avoir passé la sortie 14, Bourg-les-Valences. Ce sont les voies de gauche et voies du milieu qui sont toujours neutralisées. Vous passez donc uniquement et à vitesse réduite sur la voie la plus à droite, limitation de vitesse à 90 km/h, d'autant que la chaussée est glissante dans ce secteur-là, puisqu'il y a eu des fuites de carburant dû à ce poids lourd accidenté qui a traversé les voies, donc vous redoublez de vigilance dans ce secteur. Quelques kilomètres plus au nord, à Lyon, la bifurcation qui vous permet de passer de la 46 direction Paris à la 43 direction Lyon est toujours fermée. Vous pouvez poursuivre sur la RN 346, faire demi-tour à mi-plaine, numéro 10, et reprendre l'autoroute direction Marseille et Lyon. La bifurcation avec la 43 restant ouverte dans ce sens-là. À l'ouest de Lyon à présent, un chevreuil errant aurait été aperçu à proximité des voies de l'autoroute sur l'A89 dans la région de Tarare, aux abords du kilomètre 512. Vous êtes concerné dans les deux sens. Et puis au niveau de ce même secteur, kilomètre 512, sortie 34 Tarare-Centre en direction de Lyon. Notez que dans la sortie, il y aurait des cônes de signalisation percutés sur les voies. Un patrouilleur se rend bien sûr sur place. Avant de vous quitter, je vous rappelle également deux autres informations. La première nous emmène côté Var sur la 8. Vous roulez en direction de Nice et de l'Italie, 10 km après avoir passé la jonction A8 à 57 au kilomètre 108. Un poids lourd est en cours de dépannage sur voie de droite et bande d'arrêt d'urgence. Vous serrez bien sur les voies les plus à gauche. Et pour terminer, je vous retrouve du côté de Carcassonne. Vous souhaitez rejoindre l'autoroute A61 en direction de Montpellier. Notez qu'il y a 3 voitures en panne qui gênent votre passage dans cette bretelle d'entrée 23 Carcassonne Ouest. Vous adaptez bien votre conduite. Et partout ailleurs, si je n'ai pas parlé de vous, c'est bon signe, c'est que tout va bien.
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Radio Vinci Autoroute vous souhaite de belles vacances. 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

qu'on dise, c'était Benabar pour vous accompagner sur Radio Vinci Autoroute. Et quoi qu'on dise, ça roule quand même bien à cette heure-ci. Pas de grosses difficultés. Je vous reparle de vos conditions de circulation en détail aux alentours de 6h moins le quart après Naika, One Track Mind ou encore Jasmine Thompson, Mad World.

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1: 10h moins le quart, retour à vos conditions de circulation en détail dans le sud-est du pays. Pas mal d'infos à cette heure-ci, principalement des obstacles, aussi un animal errant, les restes d'une coupure d'autoroute et d'un poids lourd qui a traversé le terre-plein central, des véhicules en cours de dépannage, voilà globalement ce qui vous concerne à cette heure-ci. Pour débuter, je vous retrouve dans la vallée du Rhône, dans la région de Valence. Vous êtes sur l'A7 et vous roulez en direction de Lyon, 7 km après avoir passé la sortie 15 Valence-Romans, kilomètre 67, il y aurait des morceaux de pneus sur les voies. Et puis 3 km plus au nord, toujours sur l'autoroute A7 et toujours en direction de Lyon. C'est là qu'il y a un poids lourd qui a traversé les voies aux alentours de minuit cette nuit, ce qui a entraîné la coupure de l'autoroute A7 en direction de Lyon. Et donc, conséquence de cet important accident survenu quelques heures plus tôt, il y a toujours des voies de neutraliser, des interventions en cours. En direction de Lyon, 2 km après avoir passé la sortie 14 Bourg-les-Valence, au niveau du kilomètre 64, voies de gauche et voies du milieu sont neutralisées. Vous circulez uniquement et très prudemment sur la voie de droite. À noter que sur cette voie de droite, la chaussée est glissante puisqu'il y a de l'essence, du carburant qui a été déversé pendant l'accident. C'est pourquoi il vous est demandé, pour votre sécurité, pour celle des autres, d'abaisser votre vitesse à 90 km/h dans ce secteur-là, puisque d'autant que la chaussée est glissante mais aussi dégradée suite à cet accident. Et puis, au même endroit, mais cette fois-ci en direction de Marseille. Voie de gauche neutralisée, vous passez donc sur les deux voies les plus à droite. Vous êtes concerné 11 km après la sortie 13 Tain-l'Hermitage, au niveau du kilomètre 64 également. Je vous rejoins à présent du côté de l'ouest lyonnais. J'ai plusieurs infos à vous partager dans ce secteur-là. Pour débuter, au niveau de la jonction A72 à 89 en direction de Lyon, il y a un véhicule de l'autoroute en intervention sur bande d'arrêt d'urgence. Vous respectez bien le corridor de sécurité. Du côté de Tarare et de l'échangeur 34 Tarare Centre, kilomètre 512, il y aurait des chevreuils errants à proximité des voies. Vous êtes concerné bien sûr dans les deux sens. Avant de quitter la région lyonnaise, une info qui vous concerne à Lyon même, où la bifurcation qui vous permet de passer de la 46 direction Paris à la 43 direction Lyon est fermée. Je bascule plus au sud à présent et vous rejoins dans le Var. Vous êtes sur l'autoroute A8, vous roulez en direction de Nice et de l'Italie. 10 km après avoir passé la jonction A8 à 57, au kilomètre 108, un poids lourd est en cours de dépannage sur voie de droite et bande d'arrêt d'urgence. Vous serrez bien sur les deux voies les plus à gauche. Avant de vous quitter, rendez-vous sur la Côte d'Azur, l'autoroute A8 en direction d'Aix et Marseille, juste après avoir passé la sortie 59 Montant, au kilomètre 219. Il y aurait des obstacles sur les voies et c'est Paul, le patrouilleur, qui se rend sur place dans ce secteur. Et ça y est, vous savez désormais tout. Dans un instant, tous au parc, l'un de vos rendez-vous de l'été sur Radio Vinci Autoroute. Chaque semaine, nous vous faisons découvrir un parc à thème. Et aujourd'hui, il y en aura même deux, le Futuroscope et son petit frère ouvert l'an dernier, l'Aquascope. Visite guidée juste après la musique de This Is Try Try Try.

0: Soleil, This is La Peste qui vous accompagne sur Radio Vinci Autoroute.
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0: Avant de poursuivre notre route en musique avec Matafix, Living Darfur ou encore Jack Savoretti et Philippine Lavray, ce qui s'aimait, tout de suite direction Poitiers dans la Vienne pour notre série consacrée au parc à thème. Nous allons visiter le Futuroscope mais aussi l'Aquascope installé juste à côté. Yvan Mouton nous attend sur place. Il est à la rencontre des visiteurs.
2: Des décors cassés, des avions, des bateaux échoués, des avions écrasés. C'était chouette.
3: Et ça racontait une histoire particulière ?
2: Oui, c'était trois personnages qui ont disparu et il fallait les retrouver, tout ça. Et c'était vraiment très intéressant, ça.
4: Ça me fait vraiment penser qu'on est dans le triangle des Bermudes, genre, avec les rochers et tout.
3: Le mot est lâché. L'attraction phare du Futuroscope Mission Bermude, inaugurée en 2025, nous entraîne sur un bateau fou dans les eaux mystérieuses et bouillonnante du fameux triangle des Bermudes, là où tant d'avions et de bateaux ont disparu.
2: Les décors sont très beaux, ils ont vraiment bien travaillé sur les décors.
3: Les décors, c'est Olivier Héral, directeur de création du Futuroscope, et son équipe qui les ont imaginés.
5: Nous, sur la partie décors, c'est un vrai challenge qui a été fait, parce qu'il a fallu qu'on achète des avions à des collectionneurs, il a fallu qu'on construise tous ces rochers en béton sculpté, il a fallu qu'on reconstitue tout un camp de base. Donc voilà, ça a été un nouveau défi aussi pour le Futuroscope en termes de thématiques et de décor. Et quand on écoute les premiers visiteurs, on sait que c'est plutôt réussi et on en est très fiers.
3: 25 millions d'euros de budget pour Mission Bermude qui se hisse en tête niveau satisfaction des 40 attractions et spectacles du parc. Mais le Futuroscope, vous le savez, c'est maintenant un deuxième parc, l'Aquascope, un parc de l'image aquatique de 6000 mètres carrés. Nous y sommes.
6: J'aime bien les images dans l'eau.
3: Qu'est-ce que c'était qu'il y avait comme image dans l'eau, tu te souviens?
6: Qui a la main rouge, c'est pas une pieuvre. Il y avait sur des murs la nuit et le soleil.
3: C'est très très beau. T'avais déjà vu ça dans une piscine avant ?
6: Non.
3: Et oui, on n'avait jamais vu ça dans une piscine, encore moins dans un parc aquatique. Des projections vidéo au-dessus de vous et sous la surface de l'eau, un son spatialisé qui vous enveloppe.
5: Voilà, l'Aquascope, c'est surtout un parc aquatique, mais avec tout l'ADN du Futuroscope, on a transposé ici tout le savoir-faire qu'on avait mis en œuvre sur le parc, c'est-à-dire des technologies, beaucoup d'immersion dans l'image, et des effets spéciaux.
7: Ouais, sur les murs, donc il y a des images et il peut y avoir des impacts dans l'eau aussi, enfin voilà.
3: Ça, c'est vraiment un truc qui étonne quand même.
7: Oui, c'est ça, c'est innovant.
5: On a un cinéma aquatique, c'est-à-dire qu'on est, dans une piscine et on est entouré par l'image, un cinéma à 270 degrés et c'est la première fois qu'on est à ce point immergé dans l'image.
3: 8 toboggans aquatiques qui montent à 25 mètres de hauteur, un espace de 1700 mètres carrés pour les tout petits, 25 activités au total. Aquascope, Futuroscope, prévoyez au moins 2 jours pour la visite, 3 hôtels dans le parc, 15 formules de restauration. C'est au nord de Poitiers par l'autoroute A10.
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0: pour vous accompagner sur Radio Vinci Autoroute. Il est 6h, très bon début de journée.
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2: Bonjour à toutes et à tous, et en football, l'équipe de France poursuit son rêve américain.
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2: Les Bleus ont été trop forts pour le Maroc hier soir et s'imposent 2-0 grâce à des buts de Kylian Mbappé et d'Ousmane Dembélé. Le 14 juillet, ils affronteront en demi-finale le vainqueur du match Espagne-Belgique qui se joue ce soir à 21h. Dans le reste de l'actualité, la canicule s'intensifie en France. 9 départements de l'Ouest passent en vigilance rouge à midi. Il s'agit des pays de la Loire et de 4 départements voisins. 76 départements sont, eux, en vigilance orange. Selon Météo France, cet épisode de chaleur va persister au moins jusqu'au 14 juillet dans tout le pays où les feux de végétation se multiplient. Un feu de forêt fait 12 morts près d'Almeria dans le sud de l'Espagne. L'incendie s'est déclenché en fin de journée hier. Parmi les victimes, certaines ont été retrouvées dans leur véhicule. Un bilan dramatique qui dépasse celui de l'ensemble de 2025. Sur X, le Premier ministre espagnol Pedro Sanchez présente ses condoléances aux familles de victimes et appelle à faire preuve de beaucoup de prudence. En France, le Parti socialiste a tranché sur la désignation de son candidat à la présidentielle. Les militants ont rejeté hier soir la proposition d'Olivier Faure d'une primaire ouverte aux sympathisants. Ils ont préféré, à 55,5% des voix, une primaire fermée réservée à un corps électoral plus restreint. Un revers pour le premier secrétaire du PS qui éloigne aussi un peu plus l'hypothèse d'une primaire commune à toute la gauche. La tapisserie de Bayeux quitte la Normandie. Le transfert inédit et sous haute surveillance de la célèbre broderie a débuté hier en fin de journée. Direction Londres pour un prêt d'un an au British Museum. Un voyage très sécurisé en camion et dans un double caisson spécialement conçu pour réduire les vibrations et éviter d'abîmer l'œuvre de 70 mètres de long. Il est 6h02, c'est la fin de ce flash. L'actualité revient dans une heure avec Charles Dodon. Un point sur votre trafic après la météo.
4: Merci Raphaël. Les prévisions météo, vous le disiez, beaucoup de départements vigilance orange canicule, notamment sur le quart sud-est du pays, et puis vigilance rouge également pour 9 départements de l'ouest. Vous avez peut-être circulé aujourd'hui, emporté avec vous des bouteilles d'eau. Les températures vont encore s'affoler. La journée reste étouffante sur beaucoup de régions, avec quelques orages possibles également sur l'est de l'Auvergne dans l'après-midi, et des températures caniculaires, je vous le disais, sur la quasi-totalité du territoire sur le quart sud-est. 30 degrés à Perpignan, 37 à Toulouse, 39 degrés attendus cet après-midi à Lyon. Méfiez-vous du risque incendie, rouge pour la Haute-Garonne et puis orange autour de la Méditerranée, notamment sur l'Aude, l'Hérault, le Gard, mais aussi le Vaucluse, une bonne partie de la vallée du Rhône et puis la région lyonnaise. Chaleur, sécheresse, risque d'incendie très élevé. Redoublez prudence avec vos mégots et ne les jetez pas par la fenêtre de votre véhicule.
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4: Il est 6h03, un accident s'est produit dans la nuit du côté de Tain-l'Hermitage. C'est sur l'autoroute A7 et ça va à vous concerner si vous roulez entre la région lyonnaise et Valence. Avant d'évoquer la vallée du Rhône, je vous rejoins beaucoup plus au sud. Vous êtes sur l'autoroute A9 entre la région de Montpellier et Narbonne, direction Narbonne. Je vous rejoins beaucoup plus au sud. Vous êtes sur l'autoroute A9 entre la région de Montpellier et Narbonne, direction Narbonne, Toulouse.

0: Ce sont des morceaux de pneus sur la voie de droite, notamment en direction de Lyon, après Valence-Romand, 8 km après la sortie numéro 15. C'est au kilomètre 66, intervention prochaine du patrouilleur. C'est Thomas d'ailleurs qui est arrivé sur place. Attention à lui comme à tous les intervenants. Et puis je vous le disais, les conséquences d'un accident qui s'est produit dans la nuit, un petit peu plus au nord et dans l'autre sens de circulation, un petit peu avant d'arriver du côté de Valence, il y a en direction de Marseille les conséquences de cet accident. Après Tain-l'Hermitage, la sortie numéro 13, vous ne circulez que sur une seule voie, là où s'est produit l'accident, kilomètre 94, circulation en direction de Lyon sur la voie de droite seulement, direction Marseille, vous roulez sur les deux voies les plus à droite. Vous qui êtes en direction de Lyon, vous respectez bien la limitation de vitesse 90 km/h sur cette partie de l'autoroute A7. Il y a des équipes en intervention pour des travaux de réparation d'urgence des glissières de sécurité. Vous restez bien concentrés sur votre route.
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Bon début de journée sur Radio Vranfi, autoroute avec Tori Amos. Nouvelle heure de cette journée, Crucify, c'est le titre du morceau. Bonjour à tous, Hélène Dali, on fait la route ensemble jusqu'à 10h. Je vais revenir bien évidemment très régulièrement sur vos conditions de circulation. Une nouvelle information, si vous nous rejoignez, vous circulez entre Toulouse et la Méditerranée. Il pourrait y avoir un accident du côté de Carcassonne, direction la Méditerranée, direction Narbonne ou l'autoroute A9, c'est 4 km après la sortie Carcassonne-Est. C'est la sortie numéro 24, kilomètre 333. C'est le point de repère, peut-être un véhicule impliqué dans cet accident. Il pourrait y avoir des piétons d'ailleurs à proximité. Vous restez attentifs, le patrouilleur se rend sur place. Bon début de journée sur la route, peut-être la route du travail à cette heure-ci, peut-être la route du départ en vacances également, couplé au 14 juillet férié. Vous serez nombreux sur les routes, on aura bien évidemment l'occasion d'en reparler. Et puis de la musique sur le 107.7 avec Absolument Live pour revivre des concerts emblématiques. Souvenir avec Freddie Mercury et les Queen dans quelques minutes. Ce sera au stade de Wembley à Londres. C'est dans la demi-heure qui suit. Pour l'instant, Cat Size arrive et puis Étienne Daou avec La Nage Indienne.

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1: Il est 6h17, la circulation est fluide aux portes des grandes villes. Si vous partez travailler du côté de Lyon, beaucoup plus au sud, direction Marseille, Aix-en-Provence, la région de Nîmes, plus à l'ouest, ou le secteur de Montpellier, une circulation sans difficulté de ce côté-là. En revanche, il y a deux accidents. Un accident qui est en cours en vallée du Rhône. Et avant d'évoquer la vallée du Rhône, un autre accident plus à l'ouest, sur l'axe Toulouse-Narbonne. C'est l'autoroute A61. Vous êtes en direct de la Méditerranée. Il y a un accident sur la bande d'arrêt d'urgence, sur le bas-côté également, 4 km après Carcassonne-Est. C'est la sortie numéro 24 au kilomètre 333. Vous apercevez le patrouilleur qui est sur place. Il faut bien vous écarter de cette bande d'arrêt d'urgence. C'est au kilomètre 333. Voilà pour ce secteur. Si vous rejoignez tout au bout l'autoroute A9, ça roule bien. Mais si vous circulez entre la région de Montpellier et Narbonne, direction Barcelone, un patrouilleur va intervenir parce qu'il y a un obstacle une dizaine de kilomètres après la sortie qui dessert la ville de Sète. C'est la sortie numéro 33, c'est au kilomètre 132. Un obstacle sur les voies également en vallée du Rhône, du côté de Valence, après Bourg-les-Valences en direction de Lyon, 4 km après la sortie numéro 14 au kilomètre 62. Un obstacle sur la voie du milieu, le patrouilleur va intervenir. Et puis un petit peu plus loin, si vous circulez en direction de Lyon, une fois passé Valence-Romans, c'est la sortie numéro 15. Il y a eu un accident dans la nuit. Le véhicule impliqué dans cet accident, c'était un poids lourd. Ce véhicule a été évacué, mais il y a des conséquences en ce qui concerne la configuration de la circulation. Vous êtes en direction de Marseille. Vous roulez sur deux voies. Les deux voies les plus à droite, la voie de gauche étant neutralisée. Vous qui êtes en direction de Lyon, vous ne circulez que sur une seule voie, la voie de droite, avec une vitesse limitée à 90 km/h pour cette zone, une zone de travaux actuellement, parce qu'il faut réparer les glissières de sécurité du terre-plein central. L'accident impliquait un poids lourd qui a traversé le terre-plein central. Voilà pour ces informations. Partout ailleurs, je vous le disais, ça roule bien. Attention à la météo. 9 départements de l'Ouest en vigilance rouge. Canicule si vous avez à vous déplacer un petit peu plus à l'Ouest. Et puis, pas mal de départements du Sud-Est en vigilance orange. Canicule, pensez à bien vous hydrater. Méfiance également avec le risque incendie qui reste élevé dans l'Aude, le Gard, l'Hérault, le Vaucluse, la vallée du Rhône, également la région lyonnaise aussi, et puis c'est rouge en Haute-Garonne si vous allez un petit peu plus à l'ouest et notamment sur la région toulousaine. Pas de jet de mégots, de cigarettes par la fenêtre de votre véhicule, bien évidemment. La route en musique avec Jack et Carla, c'est tout de suite.

Et belle route avec Radio Vinci Autoroute et la musique des vacances aussi. La musique qui fait chanter dans la radio, que ça ne vous déconcentre pas, bien évidemment. Bruno Mars à l'instant avec 24K Magic. Bienvenue si vous nous rejoignez. Point complet sur le trafic dans 3 minutes. Un accident du côté de Carcassonne sur l'autoroute A61 direction la Méditerranée. Conséquence d'un accident qui s'est produit dans la nuit beaucoup plus loin en vallée du Rhône du côté de Valence. Je vous dis tout juste après la musique. Voici Elena. Marche 3.

0: La Capuche avec Elena sur le 107.7. Sur Radio Vinci Autoroute, nous vous faisons revivre des concerts emblématiques et dans quelques minutes, direction le stade Wembley à Londres pour se remémorer l'un des moments les plus marquants de l'histoire de la musique et du rock. Freddie Mercury et le groupe Queen seront dans Absolument Live, juste après le trafic.
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0: Il est 6h31, deux accidents en cours, un en vallée du Rhône du côté de Valence, autre accident beaucoup plus loin sur l'axe Toulouse-Narbonne dans la région de Carcassonne. Avant d'évoquer ces régions, je vous rejoins au nord de Saint-Étienne. Si vous circulez sur l'autoroute A72, vous êtes en direction de Clermont-Ferrand, de Lyon. Il y a un véhicule en difficulté sur la bande d'arrêt d'urgence, c'est la voie de droite. C'est 12 km après Montbrison, c'est la sortie numéro 7 km. 96, c'est le point de repère. L'autoroute A47 en axe de la direction des routes centre-est avec un accident qui s'est produit en direction de Lyon. Sachez-le, une voiture en poids lourd si vous quittez Saint-Étienne. C'est à Lorette, accident sur la voie de gauche, circulation sur une seule voie et du coup le trafic commence à ralentir. Il faudra patienter quelques minutes pour traverser un bouchon entre Lorette et le secteur de Rive-d'Augier pour vous qui prenez la direction de Lyon. Lyon, justement, une circulation qui pour l'instant se passe bien. Je n'ai pas de perturbation à vous signaler si vous passez par l'est de Lyon ou le tunnel sous Fourvière. Vous quittez la région lyonnaise cette fois et vous êtes en direction de Marseille. Après Tain-l'Hermitage, une dizaine de kilomètres après la sortie numéro 13, conséquence d'un accident qui s'est produit dans les nuits. Circulation sur les deux voies les plus à droite dans ce secteur au kilomètre 64. Vous ne passez que sur une seule voie dans l'autre sens de circulation en direction de Lyon, circulation sur la voie de droite parce que les deux voies les plus à gauche sont neutralisées. Un accident qui s'est produit dans la nuit qui impliquait un poids lourd qui a traversé le terre-plein central. L'accident est terminé, en tout cas le véhicule a été évacué, mais il y a des équipes sur place avec des travaux de réparation d'urgence, des glissières de sécurité. Ne cédez pas à la curiosité en traversant cette zone d'accident. Pour l'instant, il n'y a pas de perturbation en ce qui concerne le trafic. Voilà pour cette région. Un petit peu plus au sud, c'est un piéton qui a été vu entre Bolène, la sortie numéro 19, et Montélimar-Sud, Pierre-Latte, la sortie numéro 18. Un piéton signalé au kilomètre 135 et qui pourrait traverser les voies de circulation. Une attention particulière dans les deux sens. Voilà pour la vallée du Rhône. Si vous partez en direction de Marseille, peut-être pour rejoindre votre lieu de travail ce matin, il n'y a pas de perturbation pour l'instant à vous signaler. Ça va bien également plus à l'ouest en Occitanie, du côté de Nîmes ou Montpellier, même si le trafic se charge un petit peu. En revanche, je vous le disais, il y a un accident sur l'axe Toulouse-Narbonne, c'est l'autoroute A61. Accident sur la bande d'arrêt d'urgence et le bas-côté après Carcassonne-Est, 4 km après la sortie numéro 24. Circulation tout doucement, là où s'est produit l'accident au kilomètre 333. Respectez bien le corridor de sécurité. Il faut bien vous écarter de la bande d'arrêt d'urgence, changer de voie, sans oublier le clignotant, bien évidemment, les services de sécurité qui sont sur place. On a fait le tour de vos conditions de circulation partout ailleurs, ça va bien.
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0: Aujourd'hui, dans Absolument Live, Marie Codemo nous fait voyager dans les années 80, ambiance rock'n'roll, prestations envoûtantes et voix légendaires sont au programme.
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0: C'est l'histoire d'un live considéré comme l'un des plus grands de l'histoire de la musique. Mais aussi et surtout une démonstration, la démonstration d'un champion de la scène, Freddie Mercury. Direction l'année 1985, le 13 juillet, lors du Live Aid organisé pour lutter contre la faim en Éthiopie. Ce double concert de 16 heures, oui, c'est très très long, est donné entre le Kennedy Stadium de Philadelphie et le stade de Wembley à Londres. Et ils sont tous là, Tina Turner, David Bowie, Genesis, U2, Elton John, Bruce Springsteen, bref, tous ceux qui font la musique des années 80. À cette époque, Queen est en perte de vitesse. Ce jour-là, Freddie Mercury a une infection à la gorge. Et pourtant, cet homme-là enflamme tout Wembley et plus de 2 milliards de téléspectateurs à travers le monde.
2: difficile de choisir quelle partie de ces 21 minutes nous allons écouter parce qu'on voudrait les entendre encore et encore et encore. Mais j'ai tranché et j'ai sélectionné Radio Gaga dans Absolument Live. Voici Queen.

C'était l'une des grandes performances de Queen racontée par Marie Codemo. 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L'infotrafic dans quelques minutes. Un accident du côté de Carcassonne sur l'autoroute A61. Beaucoup plus au nord, un accident entre Saint-Étienne et Lyon sur l'autoroute A47. Avant d'arriver à Rive-de-Gier, direction Lyon, il faudra traverser un bouchon. Je vous en reparle dans quelques minutes, juste après la musique de Christophe Maé. Bienvenue, si vous nous rejoignez. Bon réflexe, hein, vous faites la route avec le 107.7 et au creux de l'oreille. Christophe Maé.

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2: 14 moins le quart des accidents en cours du côté de Clermont-Ferrand, Saint-Étienne, la région de Valence également, et puis beaucoup plus loin le secteur de Carcassonne. Avant d'évoquer ces régions, nouvelle information avec un obstacle sur les voies, c'est du côté de Nîmes. Vous êtes sur l'autoroute A9 entre la région de Montpellier et Orange, direction Orange ou Lyon. Un obstacle 3 km après la bifurcation de l'autoroute A9 avec l'autoroute A54, c'est au kilomètre 52. C'est un cône de signalisation de chantier. Le patrouilleur va intervenir. Un petit peu plus à l'ouest, si vous arrivez de Toulouse, de Villefranche de Lauragais, vous êtes en direction de la Méditerranée sur l'autoroute A61. Il y a un accident qui est en cours. Accident 4 km après la sortie Carcassonne-Est. C'est la sortie numéro 24. Les services de secours de sécurité qui sont sur place. L'accident implique un véhicule sur la bande d'arrêt d'urgence. Sur le bas-côté également, vous respectez bien le corridor de sécurité, changez de voie sans oublier le clignotant bien évidemment. Voilà pour ce secteur. Ailleurs, notamment sur la vallée du Rhône, un patrouilleur va intervenir en direction de Lyon. Une fois passé le secteur de Valence, il y a un obstacle, des obstacles d'ailleurs sur les voies du milieu, voie de gauche également. C'est après Bourg-les-Valence, 5 km après la sortie numéro 14 au kilomètre 62. Et puis dans ce même secteur, les conséquences d'un accident qui s'est produit dans la nuit. Vous êtes entre Tain-l'Hermitage et la région de Valence, en direction de Lyon, un petit peu après Valence-Romans, 7 km après la sortie numéro 15. Vous ne passez que sur la voie de droite au kilomètre 64, avec une vitesse limitée à 90 km/h pour la traversée de cette zone. Dans l'autre sens de circulation, la voie de gauche est neutralisée, direction Marseille. Ça va vous concerner après Tain-l'Hermitage. Vous passez sur les deux voies les plus à droite, sur l'autoroute A7, là où s'est produit également cet accident. C'est un poids lourd qui avait dans la nuit traversé le terre-plein central. Des opérations de réparation des glissières de sécurité qui se poursuivent dans ce secteur. Vous restez bien concentré sur votre route. Voilà pour cette région. Si vous remontez un petit peu plus loin du côté de Lyon, pas de perturbation à vous signaler, même si la circulation se charge un petit peu sur l'est de Lyon, entre Mions et Saint-Priest, sur la 46. En revanche, si vous arrivez de Saint-Étienne par l'autoroute A47, sur le secteur de la direction des routes centre-est, il y a un accident. Il faut compter un bon quart d'heure pour traverser un bouchon entre Lorette et Rive-de-Gier. Accident sur la voie de gauche, un petit peu après Lorette, et vous ne passez donc que sur une seule voie. Il va falloir de la patience en direction de Lyon. Autre information à l'ouest de Lyon, un obstacle sur les voies au niveau d'un tunnel. C'est un morceau de pneu, 9 km après Tarare Centre. C'est la sortie 34, obstacle au kilomètre 504. Le patrouilleur se rend sur place. Je termine avec la région stéphanoise et un véhicule en panne après Montbrison. C'est sur l'autoroute A72. Vous êtes en direction de Clermont-Ferrand ou Lyon. Vous arrivez de Saint-Étienne après Montbrison. 12 km après la sortie numéro 7, il y a un véhicule en panne sur la bande d'arrêt d'urgence et la voie de droite au kilomètre 96. Et puis un petit peu avant, kilomètre 99, des morceaux de pneus signalés sur les voies. Là aussi, les services de sécurité sont en route. La rédaction à 7h pour l'actualité, la musique d'ici là et puis le trafic à tout instant, bien évidemment. Voici Jérémy Frérot à La vie qu'on mène.

Les souvenirs de machines à remonter le temps avec Tool Talk, début des années 2000, avec ce morceau et ce succès, It's My Life. C'est le titre du morceau, la playlist, hein, je vous le rappelle, à retrouver sur notre site radiovincyautoroute.com. La musique de Tool Talk, à l'instant, qui a été reprise par bon nombre d'artistes. La musique originale date des années 80-1984. Le trafic, je vous en reparle dans quelques minutes. Conséquence d'un accident entre Saint-Étienne et Lyon, sachez-le, sur l'autoroute A47, c'est l'axe de la direction des routes centre-est. Il faudra désormais presque une demi-heure pour traverser un bouchon entre Lorette et Rive-de-Gier, direction Lyon. Un accident qui s'est produit sur la voie de gauche et vous ne circulez que sur les deux, la voie la plus à droite. Je vous reparle bien évidemment de cet événement et du reste de vos conditions de circulation dans quelques minutes. 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La rédaction dans quelques minutes, 7 heures pour l'actualité, le trafic bien évidemment à tout instant et pour aller jusque-là. Nouveauté du 107.7 avec un garçon qui s'est fait repérer notamment avec des chansons qu'il postait sur les réseaux sociaux en 2023. Résultat, la victoire de la musique cette année, révélation masculine, il s'appelle Sam Sauvage et la chanson c'est « Je ne t'aime plus ».

0: belle route avec Radio Vinci, autoroute de vendredi matin, 7h. Le flash d'actualité, c'est tout de suite.
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2: Bonjour à tous, l'équipe de France jouera le 14 juillet une place en finale de la Coupe du Monde. Les Bleus ont battu le Maroc hier soir 2-0 et affronteront en demi le vainqueur d'Espagne-Belgique. Le match se joue ce soir avec un coup d'envoi à 21h. Les températures en hausse aujourd'hui sur une grande partie du territoire. On attend 38 à 40 degrés du Poitou-Charentes au sud des régions Pays de la Loire et Centre-Val de Loire, prévient Météo France, qui a placé 9 départements de l'Ouest en vigilance rouge à partir de midi, du Morbihan à la Sarthe jusqu'à la Vienne et à la Vendée. 76 autres sont en orange pour cette journée de vendredi. Demain, samedi, Météo France annonce que l'Île-de-France basculera en vigilance rouge à la canicule. Une alerte qui concernera au total 24 départements dans un grand quart nord-ouest du pays. La canicule se prolonge jusqu'en milieu de semaine prochaine au moins, déclare Météo France ce matin, même si un début de baisse des températures semble s'amorcer sur la façade ouest du pays mardi ou mercredi. Fin de citation. Sur le front des incendies, il est toujours actif dans la Drôme au-dessus de Die. La préfecture a ordonné l'évacuation de près de 400 personnes. Le département de la Haute-Garonne est lui placé aujourd'hui en alerte rouge pour un risque très élevé. En Espagne, un dramatique incendie en Andalousie et un bilan humain extrêmement lourd. Il est d'au moins 12 morts, dont certains retrouvés dans leur véhicule. L'incendie s'est déclenché en fin de journée hier dans une forêt près d'Almeria. Immense tristesse et désolation, réagit le Premier ministre espagnol Pedro Sanchez, qui présente ses condoléances aux familles de victimes. Allez, un mot de vélo pour terminer. Pogacar a peut-être déjà tué le suspense en s'imposant hier dans les Pyrénées et repoussé Vingegaard au général du Tour de France à 2 minutes et 42 secondes. Aujourd'hui, 7e étape qui devrait se terminer au sprint à Bordeaux. C'est la fin de ce Flash Info, le retour de l'infotrafic dans un instant, juste après votre météo.
0: Merci Charles. Les prévisions météo, vous l'évoquiez, beaucoup de départements en vigilance orange, voire rouge sur le nord-ouest, des départements en vigilance avec une alerte au feu de forêt également, risque incendie rouge en Haute-Garonne, les départements de l'Aude, de l'Hérault, le Gard, le Vaucluse, la vallée du Rhône, la région lyonnaise également en vigilance orange, pas de jet de mégots par la fenêtre de votre véhicule bien évidemment, pour la canicule l'Aude, le Vaucluse et puis la vallée du Rhône et la région lyonnaise reste en vigilance orange. Pensez à bien vous hydrater. Températures ce matin qui vont grimper progressivement entre 18 et 25 degrés les maximales de l'après-midi. 30 à Perpignan, 31 à Montpellier et Marseille, 37 à Toulouse, 39 degrés cet après-midi à Lyon.
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0: 7h03, bon début de journée, la route du travail en ce vendredi. Il n'y a pas de grosses perturbations autour des grandes villes, même si le trafic se charge un petit peu à l'est de Lyon. Voilà pour la région lyonnaise. Vous passez par le tunnel de Fourvière, pas de difficulté à vous signaler. En revanche, à l'ouest de Lyon, vous êtes sur l'autoroute A89, direction Clermont-Ferrand ou Bordeaux. Il y a un obstacle sur les voies, 9 km après Tarare-Centre, c'est la sortie numéro 34. C'est dans un tunnel au kilomètre 504, un morceau de pneu sur la voie de droite, le patrouilleur va intervenir. Un petit peu plus au sud, l'autoroute A47, un accident qui est en cours, c'est sur l'axe qui fait la liaison entre Saint-Étienne et le sud de Lyon, un axe de la direction des routes centre-est. Accident de 2 véhicules sur la voie de gauche, vous comptez au moins une demi-heure pour traverser quasiment 4 km de bouchons depuis la Grand-Croix jusqu'au-delà de l'Orette. Demi-heure pour traverser quasiment 4 km de bouchons depuis la Grand-Croix jusqu'au-delà de l'Orette. Vous êtes en direction de...

0: Nous quittons cette région, je vous rejoins en Vallée du Rhône avec les conséquences d'un accident qui s'est produit dans la nuit entre Tain-l'Hermitage et la région de Valence. Conséquences sur la configuration de la circulation dans les deux sens. Vous qui êtes en direction de Lyon, vous ne passez que sur une seule voie, la voie de droite. Après Valence-Romans, 7 km après la sortie numéro 15, c'est au kilomètre 67. Les services de sécurité sont sur place et procèdent aux réparations d'urgence des glissières de sécurité du terre-plein central. Des conséquences dans l'autre sens également, direction Marseille. Un trafic sur les deux voies les plus à droite, kilomètre 64 également. C'est le point de repère. Vous respectez bien les vitesses indiquées, notamment vous qui êtes en direction de Lyon. Cette zone se traverse au maximum à 90 km/h. Il n'y a pas de perturbation en ce qui concerne la circulation. Pour l'instant, ça roule bien. Restez bien concentrés sur votre route. Voilà pour la région de Valence. Ailleurs, le trafic se passe bien. Un petit peu de monde aux portes de Marseille si vous arrivez par les entrées nord de Marseille et par l'autoroute A7. Et puis beaucoup plus à l'ouest, un accident qui est en cours à Carcassonne. Vous êtes en direction de la Méditerranée sur l'autoroute 61. Un accident qui est en cours 4 km après la sortie 24 Carcassonne Est. C'est au kilomètre 333. Respectez bien le corridor de sécurité, changez de voie, sans oublier le clignotant, bien évidemment.
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0: La musique on doit avec Jungle Carry On, c'est le titre du morceau. L'info trafic arrive dans 2 minutes.
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0: 7h15, les perturbations les plus importantes entre Saint-Étienne et la région lyonnaise, conséquence d'un accident. C'est sur le secteur de la direction des routes centre-ouest. Avant d'évoquer cette région, je vous rejoins beaucoup plus loin. Vous êtes entre Toulouse et la Méditerranée sur l'autoroute A61 direction Narbonne ou la Méditerranée. Il y a un accident qui est en cours à Carcassonne, 4 km après la sortie numéro 24. Accident au kilomètre 333. Écartez-vous de la bande d'arrêt d'urgence. Vous respectez bien le corridor de sécurité. Les services de secours qui sont sur place, les services de sécurité également. Le dépanneur qui va prendre en charge lorsque les pompiers auront terminé leur intervention. Le véhicule impliqué dans cet accident, vous restez bien concentré en traversant ce secteur. Beaucoup plus loin, vous rejoignez l'autoroute A9. La circulation est fluide. Pas de perturbation à vous signaler, même s'il y a un petit peu de monde dans la traversée de Montpellier. Et c'est sur la 709 cette fois. Mais le trafic se passe bien. Même situation beaucoup plus loin, à l'approche de Nîmes, sur l'autoroute A9. Si vous allez plutôt vers Marseille, dans les Bouches-du-Rhône, au-delà du réseau Vinci Autoroute, il y a des travaux qui sont en cours entre Septemmé-les-Vallons et Marseille sur l'autoroute A7. Ce sont des travaux de reconstruction des ponts Bourély et Hermitage jusqu'au 28 août. Vous ne passez que sur 2 voies dans les 2 sens au lieu de 3 habituellement, ce qui provoque régulièrement aux heures de pointe des perturbations. C'est le cas actuellement pour vous qui êtes en direction de Marseille. En arrivant à Septemmé-les-Vallons, il faudra 10-15 minutes pour traverser un bouchon pour rejoindre la cité Phocéenne ou passer par l'autoroute du littoral, l'autoroute A55, je n'ai pas de difficulté à vous signaler. Nous quittons Marseille, je vous rejoins en Vallée du Rhône. Les conséquences d'un accident qui s'est produit dans la nuit entre Tain-l'Hermitage et la région de Valence. Vous êtes en direction de Lyon, 90 km/h maximum pour traverser cette zone d'accident au kilomètre 67, circulation sur une seule voie, la voie de droite, avec une circulation qui se passe bien dans l'autre sens de circulation direction Marseille. La voie de gauche est neutralisée et dans ce sens-là, vous ne passez que sur les 2 voies les plus à droite. Du personnel toujours sur place qui répare les glissières de sécurité du terre-plein central. Ne cédez pas à la curiosité, bien évidemment, en traversant cette zone d'accident. Beaucoup plus loin, si vous rejoignez la région lyonnaise, il n'y a pas de perturbation à vous signaler. En revanche, je vous le disais, le secteur le plus perturbé, c'est l'autoroute A47. C'est l'axe qui fait la liaison entre Saint-Étienne et le sud de Lyon. Il faut au moins une demi-heure pour traverser 4 km de bouchon après la Grand Croix. Il y a un accident qui est en cours. Une voiture et un poids lourd sur la voie de gauche à Lorette. Et je vous le disais, il va falloir du temps pour traverser ce bouchon. C'est en direction de Lyon. Bon courage à vous dans cette perturbation. Je termine avec le dépannage d'un véhicule qui se poursuit au nord de Saint-Étienne, cette fois sur l'autoroute A72. Vous quittez Saint-Étienne, vous êtes en direction de Clermont-Ferrand ou de Lyon. Un poids lourd en panne après Montbrison, 12 km après la sortie numéro 7. C'est au kilomètre 96 et la circulation s'effectue sur la voie de gauche seulement. On a fait le tour de vos conditions de circulation. Vous restez vigilants, bien évidemment. Attention, risque incendie qui reste très élevé. Risque incendie rouge même en Haute-Garonne. C'est orange dans l'Aude, le Gard, le Vaucluse, la vallée du Rhône, une partie de la région lyonnaise. Pas de jet de mégots de cigarettes par la fenêtre de votre véhicule, bien évidemment. Mantissa pour la suite de votre route. 7h18, voici la chanson d'amour.

Belle route avec Radio Vinci, autoroute Jesse Green, à l'instant avec Nice and Slow. Vous nous rejoignez, vous patientez, notamment sur l'axe Saint-Étienne-Lyon, l'autoroute A47, conséquence d'un accident. Il va falloir traverser un bouchon quasiment une demi-heure en arrivant sur le secteur de la Grand-Croix en direction de Lyon. Je vous reparle du trafic dans quelques minutes. Le temps d'écouter Marie-Sara.

0: Isolate, c'est la chanson de Marie-Sara. Comment ça roule pour ce début de journée? La réponse dans deux minutes.
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0: Les 7h30, l'accident est terminé entre Saint-Étienne et la région lyonnaise sur l'autoroute A47. Pour autant, il va falloir traverser un bouchon du côté de la Grand Croix. Je vous en parle dans un instant. Avant cela, au nord de Saint-Étienne, dépannage d'un poids lourd qui se poursuit. C'est sur l'autoroute A72. Vous êtes en direction de Clermont-Ferrand, de Lyon. C'est 12 km après Montbrison. La sortie numéro 7. Véhicule au kilomètre 96 et la circulation s'effectue sur une seule voie, la voie de droite étant neutralisée. La région lyonnaise, un petit peu de monde sur le contournement de Lyon, mais pas de grosses difficultés. Et puis à l'ouest de Lyon, je vous le disais, entre Saint-Étienne et le sud de Lyon, sur l'autoroute A47, en axe de la direction des routes 113, il y avait un accident au niveau de Lorette. L'accident est terminé. Il y a encore un bouchon à traverser. Vous n'avez circulé que sur une seule voie. Donc il y a un bouchon qui s'est rapidement formé. Vous êtes là où c'est produit l'accident au niveau de Lorette. Ça roule bien désormais sur les deux voies, vous qui êtes au milieu ou à l'arrière du bouchon. Si vous quittez Saint-Étienne, il faudra encore quelques minutes, 10-15 minutes pour traverser un bouchon, mais progressivement, la situation va s'améliorer. Bon courage à vous dans cette perturbation. Le trafic se passe bien en vallée du Rhône, sur l'autoroute A7 et dans les deux sens de circulation. Pour autant, il y a un accident qui s'est produit dans la nuit. L'accident est terminé, mais il y a des conséquences en ce qui concerne la configuration de la circulation. Pour vous qui êtes en direction de Lyon, après Valence-Romans, 7 km après la sortie numéro 15, vous ne passez que sur une seule voie, la voie de droite, à proximité du kilomètre 64, là où s'est produit l'accident, avec une limitation de vitesse d'ailleurs à 90 km/h, et puis deux voies seulement pour circuler direction Marseille, la voie de gauche étant neutralisée. Des équipes qui sont sur place et qui réparent les glissières de sécurité du terre-plein central. Vous ne passez pas trop vite, bien évidemment. Voilà pour la vallée du Rhône. Beaucoup plus au sud, vous prenez la direction de Marseille. Il faudra 10-15 minutes pour traverser des bouchons au niveau de Septèmes-les-Vallons. Si vous arrivez par les entrées nord de Marseille, je vous rappelle qu'il y a des travaux également entre Septèmes-les-Vallons et Marseille, travaux de reconstruction de ponts, et vous n'avez que deux voies pour circuler dans chaque sens. D'ailleurs, là où habituellement vous circulez sur trois voies, c'est aussi la raison pour laquelle il faudra traverser ce bouchon 10-15 minutes. Je vous le disais, si vous passez par l'autoroute du littoral, il n'y a pas de difficulté à vous signaler. Voilà pour ce secteur. Nouvelle information dans le Vaucluse, cette fois du côté d'Avignon. Pour vous qui êtes sur l'autoroute A7 en direction de Lyon, il y a un obstacle après Avignon-le-Ponté, 5 km après la sortie numéro 23. Un obstacle signalé au kilomètre 184. Le patrouilleur se rend sur place. Et puis nous quittons le Vaucluse, je vous rejoins dans les plaines de l'Aude, du côté de Carcassonne, avec un accident qui est en cours, accident sur l'autoroute A61, direction la Méditerranée, sur la bande d'arrêt d'urgence. Vous respectez bien le corridor de sécurité vers le kilomètre 333, c'est 4 kilomètres après Carcassonne Est, la sortie numéro 24, les services de secours et de sécurité qui sont sur place. Partout ailleurs, je n'ai pas de perturbation à vous signaler.
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0: Bonne route avec Radio Vinci Autoroute. N'oubliez pas d'emporter des bouteilles d'eau et de multiplier les pauses. Aujourd'hui, le long de votre trajet, les températures qui vont grimper encore. Plusieurs départements en vigilance orange. Canicule au total 72 départements en vigilance orange. Je vous le disais, il faudra bien faire attention à bien vous hydrater. Tout au long de l'été, des idées de lecture pour les vacances. Dans quelques minutes, 3 livres à découvrir dans Marque-Page.

0: Retour au trafic sur Radio Vinci Autoroute avec un obstacle sur les voies. C'est dans la région d'Avignon sur l'autoroute A7 direction Marseille. Une dizaine de kilomètres après Avignon, Château-Renard, c'est la sortie numéro 24. Un obstacle signalé sur les voies à proximité du kilomètre 208. Le patrouilleur va peut-être traverser les voies de circulation des cartons d'emballage qui pourraient se trouver sur les voies. 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Si vous souhaitez profiter de l'été pour vous pencher sur quelques grandes questions de société, voici trois livres chocs pour nourrir votre réflexion. La sélection de Francine Thomas, voici Marc Page.
1: Depuis le succès de son tout premier roman, La vraie vie, la sortie de chaque livre d'Adeline Dieudonné est un événement et le dernier n'échappe pas à la règle. Dans la jungle, nous fait entrer dans le quotidien d'un couple, depuis la rencontre jusqu'au moment où le père en vient à tuer sa femme et ses deux enfants. La lecture est vertigineuse grâce notamment au procédé narratif. L'issue fatale est connue du lecteur dès la première page, Adeline Dieudonné.
2: On a envie de comprendre comment c'est arrivé. Je trouve ça infiniment plus intéressant que de vouloir savoir comment ça va se terminer. J'avais vraiment envie de montrer comment la violence, petit à petit, sur des tout petits détails, se construit et qu'en fait c'est pas du jour au lendemain un type commence à frapper sa femme de façon absolument terrible. Non, c'est plein de petites choses. Et puis même en fait dans le couple d'Arnaud et Aurélie, il y a finalement très très peu de violence physique, il n'y en a quasiment pas. C'est vraiment la violence psychologique, la violence numérique, l'emprise, et j'avais vraiment envie de documenter ça de façon la plus précise possible.
1: La jungle raconte vraiment comment le chaos prend possession de l'esprit de tous les personnages et c'est exactement ce que réussit à faire également Pauline Clavière dans Spécimen. Et cette fois, c'est de pédophilie dont il s'agit. La narratrice est une mère de famille, la nounou de son fils lui demande un jour de l'aide, son propre enfant Raphaël est accusé de faits terribles. Jusqu'où peut-on aller pour protéger son enfant? Qui peut-on croire? Que se passe-t-il quand on réveille de douloureux secrets? Le roman sorti en mars est déjà en cours d'adaptation au cinéma. Enfin, il faut signaler la sortie en poche d'un essai passionnant de Chloé Thibault, Désirer la violence, sous-titre « Ce que la pop culture nous apprend à aimer ». L'autrice dissèque notamment la façon dont les films, les dessins animés ou les chansons glorifient sans cesse les figures de bad boys et la violence de genre, ce qui influe sur nos comportements. Le livre est préfacé par la chanteuse Lio. On résume, si vous cherchez trois livres chocs pour mieux réfléchir à de grandes questions, ne ratez pas « Dans la jungle » d'Adeline Dieudonné chez l'Iconoclaste, Spécimen de Pauline Clavière chez Grasset et Désirer la violence de Chloé Thibault chez Point.
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0: La musique de Teddy Swims, c'est la belle voix de Teddy Swims. L'infotrafic dans une minute.
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0: Il est 8h moins le quart, il n'y a pas de long bouchon à traverser. Il y avait un accident au sud de Lyon sur l'autoroute A47. C'est l'axe qui fait la liaison entre Saint-Étienne et le sud de Lyon, un axe de la direction des routes centrales. Accident terminé à Lorette. Encore quelques petits ralentissements, mais pas de longs bouchons à traverser. Lorsque vous avez passé ce secteur, vous êtes en direction de Lyon, à l'approche de Givors. Là, ça ralentit un petit peu pour rejoindre la région lyonnaise. Il faut quelques minutes, 5 minutes, hein, tout au plus, pour traverser les perturbations. Même situation si vous passez par l'est de Lyon, la 46, avec un trafic un petit peu dense entre la région de Mions et Saint-Priest. Vous passez par le tunnel de Fourvière. En revanche, il faut quelques minutes également direction Marseille en arrivant par la M6, la métropolitaine 6. Partout ailleurs, circulation qui se passe bien, beaucoup plus au sud. En revanche, il y a encore un bouchon aux portes de Marseille au niveau de Septem-les-Vallons sur l'autoroute A7 et puis un accident plus à l'ouest direction de la Méditerranée sur l'autoroute A61. C'est après Carcassonne-Est à la sortie 24. La rédaction dans quelques minutes avec Charles Dodon qui nous rejoint pour l'actualité. On se rapproche avec la musique. Voici Louisa.

Les Clashs hein, sur Radio Vinci Autoroute. Bon début de journée, la route du travail à cette heure-ci. Il faudra un petit peu de monde pour traverser les bouchons, les ralentissements, notamment pour vous qui êtes en région lyonnaise. Le trafic qui se charge au sud de Lyon pour traverser le pont Givors sur la 46 également. Et puis au tunnel de Fourvière, du monde beaucoup plus au sud pour aller vers Marseille, notamment au niveau des entrées nord. Je vous en reparle dans quelques minutes. Et puis cette nouvelle information pour vous qui circulez sur l'autoroute A7 en direction de Lyon. Il y a un véhicule qui est en panne après Valence-Romans, 8 km après la sortie numéro 15. Véhicule arrêté sur la voie du milieu. C'est un secteur où vous passez de 3 voies à 2 voies et à une seule voie pour traverser une zone où il y a eu un accident cette nuit en direction de Lyon à hauteur du kilomètre 66-65, circulation sur la voie la plus à droite. Et ce véhicule qui est peut-être en panne au niveau de la voie du milieu, peut-être dans le secteur où la voie du milieu est déjà neutralisée. Quoi qu'il en soit, vous restez attentifs, le patrouilleur se rend sur place. Point complet sur le trafic dans quelques minutes. On se rapproche avec la musique Dust Till Dawn, c'est Zayn et Sia sur Radio Vinci Autoroute.

0: Zayn avec Sia et la playlist du 107.7 à retrouver sur notre site radio vinciautoroute.com, un site truffé de bonnes informations. N'hésitez pas à aller le consulter, notamment si vous devez prendre la route. Aujourd'hui, vous serez nombreux d'ailleurs sur la route du départ en vacances. On aura bien évidemment l'occasion de vous en reparler dans quelques minutes. Il est 8h sur le 107.7, le flash d'actualité. C'est tout de suite. Voici la rédaction.
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2: Bonjour à tous, l'aventure continue pour l'équipe de France de football. Les Bleus ont battu le Maroc hier soir 2-0 et joueront le 14 juillet une place pour la finale de la Coupe du Monde. Ce sera face à l'Espagne ou la Belgique. Ce quart de finale se joue ce soir avec un coup d'envoi à 21h. Le gouvernement enclenche pour la première fois le plan hors sec chaleurs extrêmes, annonce faite il y a quelques instants. Nous allons ouvrir des centres de rafraîchissement pour mettre à l'abri les personnes vulnérables et organiser une réponse coordonnée de tous les acteurs publics pour faire face. C'est ce que vient d'annoncer la porte-parole du gouvernement, Maud Bréjon. Les températures seront en hausse ce vendredi sur une grande partie du territoire, prévient Météo France. 9 départements de l'Ouest basculeront à midi en vigilance rouge canicule. Les 39-40 degrés seront atteints ou approchés du Poitou-Charente au Pays de la Loire et Centre-Val de Loire. 76 autres sont en orange pour cette journée de vendredi, avec à signaler une baisse des températures sur le pourtour méditerranéen. Demain, la vigilance rouge canicule va gagner du terrain et concernera 24 départements, dont tous ceux de l'Île-de-France. Météo France estime ce matin que cet épisode caniculaire va persister au moins jusqu'en milieu de semaine prochaine. Sur le front des incendies, il y en a un toujours actif dans la Drôme, au-dessus de Die. Le département de la Haute-Garonne, lui, a été placé aujourd'hui en alerte rouge pour risque très élevé. Et puis en Espagne, un dramatique incendie a eu lieu hier soir en Andalousie avec un bilan humain extrêmement lourd, au moins 12 morts dans cet incendie qui s'est déclenché en fin de journée près d'Almeria dans une forêt. Un mot de vélo pour terminer 7e étape du Tour de France promise aux sprinteurs aujourd'hui avec une arrivée à Bordeaux. Pogacar est en jaune et pourrait le rester jusqu'à Paris après avoir survolé les Pyrénées hier et repoussé Vingegaard au général à 2 minutes et 42 secondes. C'est la fin de ce Flash Info. Le retour de l'infotrafic à suivre dans un instant après la météo.
0: Merci Charles, vous le disiez, alerte rouge par endroit sur le quart nord-ouest du pays, 9 départements en vigilance rouge canicule. Il y a des départements de l'Est et notamment l'Aude, l'Hérault également, la vallée du Rhône en vigilance orange, la région lyonnaise, pensez à emporter des bouteilles d'eau, il faut bien vous hydrater, risque incendie élevé, pas de jet de mégots, de cigarettes par la fenêtre de votre véhicule. Les températures, elles vont grimper encore aujourd'hui, entre 21 et 26 degrés ce matin, les maximales de l'après-midi, 30 à Perpignan, 31 à Montpellier et Marseille, 37 à Toulouse, 39 degrés attendus à Lyon.
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0: Il est 8h03, des perturbations autour des grandes villes pour aller vers Lyon, vers Marseille également. Avant d'évoquer ces perturbations liées au trafic dense, comme chaque matin aux heures de pointe, je vous rejoins beaucoup plus à l'ouest sur l'axe Toulouse-Narbonne, c'est l'autoroute A61. Vous êtes en direction de la Méditerranée, vous avez passé Carcassonne-Est. 4 km après la sortie numéro 24, il y a un accident qui est en cours sur la bande d'arrêt d'urgence. Accident au kilomètre 333. Les services de secours et de sécurité qui sont sur place, respectez bien le corridor de sécurité. Il faut bien vous écarter de cette bande d'arrêt d'urgence. Tout au bout, lorsque vous rejoignez l'autoroute A9, la circulation se passe bien. Je n'ai pas de difficulté à vous signaler un petit peu de monde. Toutefois, dans la traversée de Montpellier sur la 709, mais pas de longs bouchons à traverser, même si le trafic est un petit peu chargé à Montpellier-Est et au niveau de Montpellier-Ouest en direction de 7. 7 sur la 709. Nous quittons Montpellier, vous rejoignez votre lieu de travail au niveau de Marseille, la cité phocéenne, avec une circulation qui reste bien chargée. 10-15 minutes pour traverser les bouchons si vous arrivez par les entrées nord de Marseille. Je vous rappelle qu'il y a, au-delà du réseau Vinci Autoroute, des travaux entre Septèmes-les-Vallons et Marseille, reconstruction de ponts. Vous ne passez que sur deux voies dans chaque sens au lieu de trois habituellement, et c'est aussi la raison pour laquelle il faudra traverser ce bouchon. En arrivant du côté de Septèmes-les-Vallons, je vous le disais, 10-15 minutes, vous êtes nombreux désormais aussi à passer par l'autoroute du littoral, une du côté de Septèmes-les-Vallons. Je vous le disais, 10-15 minutes, vous êtes nombreux désormais aussi à passer par l'autoroute du littoral, une dizaine de minutes.

0: deux voies et à une seule voie, parce qu'il y a des réparations d'urgence des glissières de sécurité endommagées sur le terre-plein central. Dans ce sens-là, direction Lyon, une voie, 90 km/h maximum. Dans l'autre sens, là où s'est produit l'accident, la circulation désormais s'effectue sur les trois voies. Vous n'avez circulé que sur deux voies. Vous pouvez à nouveau circuler sur la voie de gauche en direction de Marseille. Je n'ai pas de perturbation à vous signaler en ce qui concerne le trafic. Beaucoup plus loin, la région lyonnaise, 10-15 minutes pour traverser les bouchons sur la 46 et au tunnel de Fourvière en direction de Marseille. Si vous arrivez par la M7, la métropolitaine 7, en arrivant par la M6, également c'est un petit peu chargé. Et puis pour vous qui passez par l'autoroute A47, c'est l'axe qui fait la liaison entre Saint-Étienne et le sud de Lyon. 5-10 minutes, ça ralentit pour la traversée du pont de Givors, mais rien d'inhabituel à cette heure-ci. Partout ailleurs, ça va bien.
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La belle voix de Mary J. Blige avec Wyclef Jean sur Radio Vinci Autoroute. Le trafic en détail dans quelques minutes. Pas de perturbations inhabituelles aux portes des grandes villes. 5-10 minutes pour traverser les bouchons à Lyon. Quelques minutes de plus pour aller vers Marseille sur l'autoroute A7 sur les entrées nord. C'est plutôt une vingtaine de minutes au niveau de Septèmes-les-Vallons. Je vous en reparle dans quelques instants. Les animations bien arrivées sont installées aujourd'hui sur certaines aires de service pour rendre votre pause littéraire, mais pas seulement. Vous pouvez aussi vous essayer à des activités sportives, profiter d'animations musicales, vous restaurer ou tout simplement faire une sieste sur de grands coussins pour vous détendre avant de reprendre la route. Après tout, le voyage fait aussi partie des vacances. Vous retrouvez toutes les infos sur notre site radiovinciautoroute.com et puis n'oubliez pas la pause sur l'autoroute, c'est toutes les deux heures pour en profiter. Arrêtez-vous, tiens, sur l'autoroute A7 en Vallée du Rhône, sur l'aire de Saint-Rambert-Ouest, si vous circulez beaucoup plus au sud, dans la région de Perpignan, sur l'autoroute A9, marquez la pause sur l'aire du village catalan. La pause, musique, c'est tout de suite. Voici Lynn dans ton téléphone.

0: Bonne journée avec Radio Vinci, autoroute, l'info trafic dans 2 minutes.
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2: Les 8h15 des perturbations autour des grandes villes, mais rien d'inhabituel. Lyon, Montpellier, la traversée de Marseille également. Il faut quelques minutes à chaque fois, 5-10 minutes pour traverser les bouchons au tunnel de Fourvière à Lyon et sur le contournement de Lyon en arrivant par l'autoroute A47 également, l'axe Saint-Étienne, sud de Lyon pour la traversée du pont de Givors. Mais je vous le disais, pas de perturbations inhabituelles. La vallée du Rhône, une circulation fluide, mais une zone de travaux, les conséquences d'un accident qui s'est produit dans la nuit. Vous êtes en direction de Lyon, après Valence-Romans, 7 km après la sortie numéro 15. La vitesse d'ailleurs est limitée à 90 km/h parce que vous ne passez que sur la voie de droite. Les deux voies les plus à gauche sont neutralisées. Des équipes travaillent pour réparer les glissières de sécurité qui ont été endommagées par un accident dans la zone balisée. Il y a aussi un véhicule qui est en panne sur la voie du milieu. Ne cédez pas à la curiosité, bien évidemment, en traversant ce secteur. Beaucoup plus au sud, je vous le disais, pour aller vers Marseille, au niveau des entrées nord de Marseille, 10-15 minutes pour traverser les bouchons. Des travaux également, je vous le rappelle, au-delà du réseau Vinci Autoroute, des travaux pour réparer des ponts entre Septèmes-les-Vallons et Marseille. Et vous ne passez que sur deux voies au lieu de trois habituellement, là où il y a cette zone de travaux, si vous passez par l'autoroute du littoral. L'autoroute A55, quelques petites minutes pour traverser des bouchons en arrivant sur le secteur des Pennes Mirabeau. Nous quittons Marseille, je vous rejoins beaucoup plus loin à Nîmes, pas de perturbation dans la traversée de Montpellier sur l'A709, c'est l'axe de desserte de l'agglomération, ça ralentit un petit peu à Montpellier-Est et dans les deux sens de circulation, mais globalement le trafic se passe bien. Vous circulez plus à l'ouest, sur l'axe Toulouse-Narbonne, vous arrivez de Toulouse, de Castelnaudary, sur l'autoroute A61 et vous êtes en direction de la Méditerranée. Là, il y a un accident qui est en cours, 4 km après la sortie 24, Carcassonne-Est. Écartez-vous de la bande d'arrêt d'urgence au kilomètre 333. Les services de secours et de sécurité qui sont sur place. Ailleurs, ça roule bien, méfiez-vous des températures qui vont grimper. Température élevée avec cette alerte à la canicule, pensez à bien vous hydrater et puis méfiance avec le risque incendie. C'est rouge en Haute-Garonne sur le pourtour méditerranéen, des départements placés en vigilance orange, y compris la vallée du Rhône et la région lyonnaise. Sur le site de la météo des forêts, le jet de mégots depuis les véhicules est responsable de nombreux départs de feu. Écoutez Luc Langeron, il est chargé des opérations de prévention des incendies à l'entente pour la forêt méditerranéenne.
3: On sait que ces enquêtes post-incendie nous montre que souvent il y a un mégot et qu'un incendie, ça part d'une zone urbanisée ou d'une route. C'est bien le signe qu'on a là ce mégot qui est un des premiers responsables. Mais c'est pas le mégot tout seul, c'est le fumeur qui va faire ce geste de se débarrasser d'un mégot qui est une combustion lente qui va se retrouver en forêt dans des éclosions quasi facilitées.
2: Luc Langeron, chargé des opérations de prévention des incendies à l'entente pour la forêt méditerranéenne. Un incendie sur deux est dû à une imprudence, pas de jet de mégot de cigarette, donc par la fenêtre de votre véhicule.
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2: Les prévisions de circulation, vous serez nombreux sur les routes à partir d'aujourd'hui. Nous en reparlons dans quelques minutes.

0: Les bords de mer. Vous nous rejoignez, soyez les bienvenus. Pas de perturbations inhabituelles. Un petit peu de monde autour des grandes villes, Lyon, Marseille, la région de Montpellier. Je vous en reparle dans quelques minutes.
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0: Et c'est un nouveau week-end de départ en vacances couplé, d'ailleurs au 14 juillet férié, un trafic qui s'annonce dense sur les routes. Aujourd'hui, les bouchons vont s'installer dès le début de l'après-midi, ainsi qu'en vallée du Rhône sur l'autoroute A7, début d'après-midi du côté de Lyon, autour de la Méditerranée aussi, des perturbations attendues également près d'Aix-en-Provence et de Nice sur la 8, et puis un petit peu plus à l'ouest, ce sera dense entre Paris, Bordeaux et l'Espagne sur les autoroutes A10 et A63, privilégier un départ en début de soirée, demain samedi. Alors là, c'est le premier grand samedi de l'été, avec de nombreux départs attendus depuis le nord-ouest et la région Auvergne-Rhône-Alpes, des bouchons qui apparaîtront demain dès le lever du jour à l'approche de Lyon, en vallée du Rhône et en Île-de-France. Les autoroutes A9 et A61 entre Orange, Narbonne et Toulouse seront très fréquentées pour rejoindre la Méditerranée demain. Évitez de prendre le volant entre 8h et 18h. Dimanche et lundi, la circulation sera un petit peu plus fluide, même si il pourrait y avoir quelques ralentissements en vallée du Rhône et vers le littoral. Et puis mardi, 14 juillet, vous serez nombreux à regagner la région parisienne depuis la façade atlantique, avec là aussi un trafic qui s'annonce assez chargé en vallée du Rhône, direction Lyon, autour de la Méditerranée, également sur l'autoroute A9 et l'autoroute A61, mardi 14 juillet. Circulez de préférence le matin ou après 18h.
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0: Bonne journée sur la route avec Radio Vinci Autoroute. Le trafic en détail, c'est après Tiwayo que vous...

0: Kiwayo sur Radio Vinci Autoroute et la playlist, je vous le rappelle, à retrouver sur notre site radiovinciautoroute.com, un site internet truffé de bonnes informations. N'hésitez pas à aller le consulter. Comment ça roule pour ce début de matinée? La réponse dans 2 minutes.
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0: Il est 8h30, il faudra quelques minutes pour traverser les bouffons, les ralentissements aux portes des grandes villes. Avant d'évoquer ces informations, un accident en cours sur l'autoroute A9 au niveau de l'aire d'Ambresome. Ça va vous concerner, à vous qui êtes en direction de Barcelone sur l'autoroute A9, c'est entre Nîmes et la région de Montpellier. L'accident s'est produit sur l'aire au niveau d'un rond-point. Vous faites attention toutefois lorsque vous allez regagner cette aire de service. Le trafic ralentit un petit peu. C'est après Galargues, la sortie numéro 26. Petit ralentissement pour rejoindre l'aire de service d'Ambresome. Ne vous laissez pas surprendre. Un petit peu plus loin, la région de Montpellier, la 709, c'est l'axe de desserte de l'agglomération. Il faudra quelques toutes petites minutes pour quitter la 709. Un petit peu de monde au niveau de la sortie Montpellier-Est. C'est la sortie numéro 29 et dans les deux sens de circulation. Et puis beaucoup plus loin, un accident qui est en cours sur l'axe Toulouse-Narbonne, c'est l'autoroute A61, c'est après Carcassonne-Est, la sortie numéro 24 et vous êtes concerné au kilomètre 333, à vous qui roulez en direction de la Méditerranée. Le véhicule impliqué a été évacué, pour autant il y a encore du monde tout près des voies de circulation. Vous respectez bien le corridor de sécurité une fois passé la région de Carcassonne. Voilà pour l'ouest de l'Occitanie. Beaucoup plus loin, la Provence, vous êtes en direction de Marseille sur l'autoroute A7. Il faudra une dizaine de minutes si vous rejoignez Marseille par les entraîneurs au niveau de Septèmes-les-Vallons. Je vous rappelle qu'il y a des travaux également sur l'autoroute A7 au-delà du réseau Vinci Autoroute et vous ne passez que sur 2 voies au lieu de 3 habituellement entre le secteur de Septèmes-les-Vallons et Marseille, ce qui complique un petit peu le trafic. Vous patientez aussi si vous passez par l'autoroute du littoral, quelques minutes seulement sur l'autoroute A55. Bon courage à vous dans cette région. La vallée du Rhône, avec une circulation qui commence à ralentir au niveau d'une zone où il y a eu un accident. Le trafic augmente sur le secteur de Valence. Vous êtes en direction de Lyon dans ce sens-là. Vous ne passez que sur une seule voie. La voie de droite, c'est après Valence-Romans, 7 km après la sortie numéro 15. Vous passez de 3 voies à 2 voies à une seule voie. Trafic qui augmente, je vous le disais, et un bouchon qui se forme. Vous arrivez à l'arrière de la perturbation en direction de Lyon. Pensez, c'est important, à bien actionner les feux de détresse pour prévenir ceux et celles qui vous suivent. Beaucoup plus loin, la région lyonnaise, vous passez par l'est de Lyon. La 46 est un petit peu ralentie entre Mions et Saint-Priest. Ça va mieux. En revanche, pour la traversée du pont de Givors sur l'autoroute A47 au sud de Lyon, entre Saint-Étienne et le sud de Lyon, et puis au tunnel de Fourvière, il y a encore quelques perturbations, notamment pour vous qui arrivez par la M6 direction Marseille pour passer le tunnel. C'est une dizaine de minutes, 10-15 minutes même, d'après les dernières estimations. Voilà pour le trafic. Partout ailleurs, je n'ai pas de perturbations à vous signaler.
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0: Dans quelques minutes, l'un des rendez-vous de l'été, les voitures mythiques, ces modèles cultes qui ont marqué le petit et le grand écran. Retour dans les années 70 avec une voiture rouge rayée de blanc, devenue iconique. Vous la connaissez certainement. C'est celle de Starsky et Hutch. Gilles Ravarino nous replongera dans cette époque juste après Taylor Swift sur le 107.7. Voici Hoplite.

0: 8h37, bienvenue si vous nous rejoignez. Secteur qui est perturbé actuellement, c'est l'autoroute A7, la région de Valence. Vous êtes en direction de Lyon, conséquence d'un accident après Valence-Romans, c'est la sortie numéro 15. Une circulation sur une seule voie, la voie de droite. Les deux voies les plus à gauche sont neutralisées. Il y a des travaux de réparation des glissières de sécurité. Sur la voie du milieu qui est neutralisée, en plus, il y a un poids lourd qui est tombé en panne. Donc pour l'instant, la circulation ne peut pas s'effectuer, ce qui veut dire que vous arrivez sur trois voies, vous passez à deux voies et à une voie, un petit peu après l'aire de Porte-les-Valence vers le kilomètre 68. C'est un bouchon qui se forme, il faudra quelques minutes pour traverser la perturbation direction Lyon. Je vous en reparle dans un instant. Parmi les duos de policiers cultes, Starsky et Hutch ont marqué toute une génération. Et leur célèbre voiture y est pour beaucoup. Gilles Ravarino nous raconte l'histoire de cette tomate enrubannée devenue mythique.
1: Imaginez-vous dans les années 70, entre chemise, col pelle à tarte et pâte d'ef, débarque une Ford Gran Torino rouge avec une bande blanche, celle de Starsky & Hutch, une série diffusée de 1975 à 1979 qui nous a offert des poursuites en voiture à couper le souffle et des dialogues savoureux.
2: En fait, c'est Starsky qui a de la dynamite.
3: C'est moi, Starsky, lui c'est Hutch.
1: Mais revenons à notre star mécanique, la Ford Gran Torino, équipée d'un moteur V8 qui rugissait comme un lion en colère. Elle n'était pas le premier choix pour la voiture pressenti des deux policiers, il devait intervenir au volant d'une Chevrolet Camaro Cabriolet. Mais le producteur, ayant un contrat avec la marque Ford, vous avez compris.
3: Hey, Starsky, je commence à croire que tout le monde est complètement dingue dans cette ville.
1: La Ford Gran Torino est une voiture familiale au look plutôt banal qui a connu un grand succès en berline et en break. Mais c'est la version coupée deux portes qui a été retenue. Dès le début, les deux acteurs ne sont pas vraiment emballés par cette voiture qu'ils jugent lourde, enfantine et qu'ils surnomment la tomate enrubannée. Et pourtant, cette voiture est vite devenue un élément majeur du succès de la série, à tel point qu'elle a inspiré de nombreuses répliques, des jouets et même un jeu vidéo. Finalement, la Ford Gran Torino de Starsky Hutch est une icône, et surtout, le fidèle compagnon à quatre roues.
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0: Robin Schulz avec Eugel sur le 107.7 Eugel. Vous restez avec nous, le trafic arrive.
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0: Il est 8h45, il y a encore quelques perturbations en vallée du Rhône, du côté de Valence, direction Lyon. Avant d'évoquer cette région, une circulation ralentie beaucoup plus au nord, à Lyon, une bonne demi-heure quasiment pour passer le tunnel de Fourvière si vous arrivez par la M6, du côté de Dardy, direction Marseille. C'est un petit peu ralenti encore pour la traversée du pont de Givors, un petit peu plus au sud, sur l'autoroute A47 en direction de la région lyonnaise. Et puis sachez que si vous rejoignez l'autoroute A7 en direction de Lyon, au niveau de Cérézin-du-Rhône, il y a une manifestation et le trafic ralentit un petit peu, une dizaine de minutes pour passer le secteur. Il peut y avoir des piétons d'ailleurs à proximité, donc vous arrivez tout doucement, pas de manœuvre brusque bien évidemment. C'est au sud de Lyon lorsque vous rejoignez l'autoroute A7 entre bifurcation dite de Ternay, le secteur de Fézin. Voilà pour la région lyonnaise. La vallée du Rhône, ça s'améliore tout doucement sur l'autoroute A7 en direction de Lyon, là où s'est produit dans la nuit un accident. Vous êtes en direction de Lyon. Jusque-là, vous ne circuliez que sur une seule voie. Le patrouilleur est en train d'enlever les cônes de signalisation qui neutralisent la voie du milieu. La voie de gauche, elle, reste neutralisée. Ce qui veut dire qu'à présent, vous roulez sur deux voies et non plus une seule voie. Pour autant, il y a encore 2 kilomètres de bouchons. Ça freine vers le kilomètre 68. Progressivement, ça va s'améliorer. Faites attention aussi à ce patrouilleur, ces patrouilleurs qui interviennent, des opérations qui s'effectuent en marche arrière pour enlever ces cônes de signalisation tout près des voies de circulation. Vous patientez encore un petit peu sur l'autoroute A7. C'est après Valence-Romans, la sortie numéro 15. Voilà pour cette information. Ailleurs, un petit peu de monde encore aux portes de Marseille. Si vous rejoignez Marseille par les entrées nord, l'autoroute A7 au niveau de Septèmes-les-Vallons, quelques minutes pour passer le secteur, 10-15 minutes sur les entrées nord, 5 minutes tout au plus d'après les dernières estimations, passant par l'autoroute du littoral. Plus à l'ouest sur l'Occitanie, pas de grosses perturbations à vous signaler, mais le trafic se charge un petit peu dans la région de Nîmes et puis un petit peu plus loin sur l'A709 dans la traversée de Montpellier. C'est au niveau de la sortie Montpellier-Est, la sortie numéro 29, qu'il faudra patienter un petit peu dans les deux sens de circulation. Je termine avec l'axe Toulouse-Narbonne, c'est l'autoroute A61. Un accident qui est en cours après Carcassonne-Est, à la sortie 24 en direction de la Méditerranée. Le véhicule impliqué dans cet accident a été évacué, mais il y a encore du monde sur place. Écartez-vous de la bande d'arrêt d'urgence. Louane qui arrive pour la suite de votre trajet en musique avec Désolée.

0: Cannes sur Radio Vinci Autoroute. Bref, retour au trafic avec un obstacle du côté de Montélimar. C'est sur l'autoroute A7 direction Marseille, 7 km après Montélimar Sud. Pierre Latte, c'est la sortie numéro 18 au kilomètre 131. Le patrouilleur va intervenir. Un petit peu de musique dans un instant, c'est Trénix qui arrive.
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La musique de Trinix sur Radio Vinci Autoroute avec Madden. Bref, retour au trafic avec un véhicule en panne du côté de Montélimar. C'est dans la sortie Montélimar-Norsols-sur-Rhône. C'est la sortie numéro 17, direction Marseille. Méfiance peut-être de la gêne en quittant l'autoroute à ce niveau-là. 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Cici Peniston pour la musique et les souvenirs. Pour rejoindre la rédaction, c'est Charles Dodon qui arrive à 9h.

0: Belle matinée sur la route avec Radio Vinci Autoroute. L'actualité, c'est tout de suite. Il est 9h, voici la rédaction.
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2: Bonjour à tous. Irrésistibles les Bleus, vainqueurs du Maroc hier soir 2-0. L'équipe de France de foot jouera le 14 juillet une place pour la finale de la Coupe du Monde. Ce sera face au vainqueur d'Espagne-Belgique. Le match se joue ce soir à 21h. Victoire endeuillée dans le nord près de Maubeuge où une adolescente de 17 ans est décédée après avoir chuté d'un camion au moment des célébrations, annoncent les pompiers. Le gouvernement déclenche le plan Orsec chaleur extrême. C'est une première. Nous allons ouvrir des centres de rafraîchissement pour mettre à l'abri les personnes les plus vulnérables et organiser une réponse coordonnée de tous les acteurs publics dans les départements placés en vigilance rouge. Canicule a annoncé ce matin Maud Bréjon, la porte-parole du gouvernement, le Premier ministre Sébastien Lecornu, qui ce matin va présider une cellule interministérielle de crise consacrée à cette troisième canicule en 2 mois. Les températures seront en hausse aujourd'hui sur une grande partie du territoire, prévient Météo France. 9 départements de l'Ouest basculeront à midi en vigilance rouge. 76 autres sont en orange. Et puis demain, la vigilance rouge canicule gagnera du terrain et concernera 24 départements, dont tous ceux de l'Île-de-France. Météo France estime que cet épisode caniculaire va persister au moins jusqu'en milieu de semaine prochaine. Dans la Drôme, un incendie est en cours dans une zone montagneuse au-dessus de Die. Les pompiers annoncent qu'il a légèrement progressé au cours de la nuit, parcourant au total 3700 hectares. Immense tristesse et désolation en Espagne, écrit Pedro Sanchez, le Premier ministre, où un feu de forêt qui s'est déclenché en fin de journée près d'Almeria en Andalousie a fait 12 morts. En cyclisme, arrivée prévue aujourd'hui au sprint à Bordeaux de la 7e étape du Tour de France, Pogacar est en jaune après avoir survolé les Pyrénées hier. C'est la fin de ce Flash Info. Le retour de l'infotrafic est à suivre dans un instant après votre météo.
0: Merci Charles. Vous évoquiez ces alertes à la vigilance départements qui sont placés en rouge sur l'ouest du pays, des départements en orange sur le quart sud-est. Il faudra bien vous hydrater, multiplier les pauses. Attention, risque incendie également. C'est rouge en Haute-Garonne aujourd'hui, orange pour l'Aude, l'Hérault, le Gard, le Vaucluse, sur la vallée du Rhône, la région lyonnaise. Pas de jet de mégots de cigarette par la fenêtre de votre véhicule. Température ce matin, elle grimpe entre 21 et 26 degrés, les maximales de l'après-midi, 30 à Perpignan, 31 à Montpellier et Marseille, 37 à Toulouse, 39 degrés attendus à Lyon.
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0: 9h03, encore des perturbations sur la vallée du Rhône en direction de Lyon, une fois passée la région de Valence. Avant d'évoquer cette région, je vous rejoins sur l'autoroute A61, beaucoup plus au sud, le sud-ouest entre Toulouse et la Méditerranée. Vous êtes en direction de la Méditerranée. Il y a un accident après Carcassonne-Est, la sortie numéro 24. Le véhicule impliqué dans cet accident a été évacué. Il y a encore du monde sur place sur la bande d'arrêt d'urgence. Urgence au kilomètre 333, il faut bien vous en écarter. Vous passez par la région de Montpellier, pas très loin, la 709, c'est l'axe de desserte de l'agglomération. Il faut encore quelques minutes pour traverser les bouchons, les ralentissements, notamment au niveau de la sortie Montpellier-Est, la sortie numéro 29. Beaucoup plus loin, le secteur de Nîmes, sur l'autoroute A9 cette fois. Là, c'est un patrouilleur qui va intervenir, direction Montpellier ou Barcelone. 2 kilomètres après Nîmes, Est Marguerite, c'est la sortie numéro 24. Il y a un morceau de pneu sur les voies au kilomètre 48. Patrouilleur qui va peut-être traverser les voies de circulation. Vous restez vigilants, bien évidemment. Le secteur de Marseille, pour rejoindre la cité phocéenne ce matin, il faut encore quelques minutes. Si vous arrivez par les entrées nord de Marseille, au niveau de Septèmes-les-Vallons, il y a, je vous le rappelle, des travaux entre Septèmes-les-Vallons et Marseille, et par endroits, vous ne passez que sur 2 voies au lieu de 3 habituellement. Il faut encore un bon quart d'heure d'après les dernières estimations pour traverser un bouchon aux portes de Marseille. La vallée du Rhône, cette fois, avec une circulation qui ralentit en arrivant du côté de Valence en direction de Lyon. Il y a une zone de travaux, les conséquences d'un accident qui s'est produit dans la nuit. Accident après Valence-Romans, la sortie numéro 15. Vous ne passez que sur deux voies au lieu de trois. Habituellement, la voie de gauche est neutralisée. Il faudra quelques minutes pour traverser ce bouchon. 10-15 minutes, 3 km de perturbation et ça freine vers le kilomètre 68, un petit peu de patience pour traverser cette zone sur le secteur de Valence, entre Valence et Montélimar. Et puis, si vous continuez, vous rejoignez la région lyonnaise, une opération escargot, d'après les informations de la direction du trafic. La région lyonnaise, une opération escargot, d'après les informations de la direction du trafic de la

0: courage à vous.
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0: La musique de Clan avec Fekken Run. Bref, retour au trafic avec un véhicule en panne du côté de Béziers sur l'autoroute A9 direction Barcelone. Une vingtaine de kilomètres après Béziers Ouest. La sortie 36, véhicules qui empiètent sur la voie de droite au kilomètre 187. Vous êtes attentif, il faut bien vous écarter sur les voies les plus à gauche. Le trafic en détail dans 2 minutes.
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0: 9h15, le trafic bien perturbé en région lyonnaise et puis sur la vallée du Rhône également. Ailleurs, quelques perturbations encore pour aller vers Marseille si vous rejoignez la cité phocéenne par les entrées nord, une dizaine de minutes. Au niveau de Septèmes-les-Vallons, je vous rappelle qu'entre Septèmes-les-Vallons et Marseille, au-delà du réseau Vinci Autoroute, il y a des travaux et par endroits, vous ne passez que sur 2 voies au lieu de 3 habituellement dans les 2 sens de circulation. C'est aussi la raison pour laquelle le trafic est encore bien perturbé. En revanche, beaucoup plus à l'ouest, ça s'améliore du côté de Montpellier sur la 709 au niveau de la sortie Montpellier-Est, sortie 29, même s'il y a encore quelques petits ralentissements ponctuels. Plus à l'ouest, l'axe Toulouse-Narbonne, l'autoroute A61, accident terminé du côté de Carcassonne en direction de la Méditerranée. Voilà pour ces régions. Si vous êtes actuellement entre la région de Montpellier et Narbonne, vous êtes en direction de Barcelone sur l'autoroute A9. Là, c'est un véhicule qui est en panne. La voie de droite neutralisée une vingtaine de kilomètres après Béziers Ouest. C'est la sortie numéro 36 au kilomètre 187. Vous restez bien sur les voies les plus à gauche. Je vous rejoins cette fois en vallée du Rhône sur l'autoroute A7 avec une circulation qui reste perturbée une fois passé le secteur de Valence en direction de Lyon. Il y a un accident qui s'est produit dans la nuit vers le kilomètre 64. Là où s'est produit l'accident, vous roulez sur 2 voies, donc ça va mieux de ce côté-là. En revanche, un petit peu avant, dans la zone qui était balisée, il y a un véhicule qui est tombé en panne. C'est un poids lourd qui est en panne sur la voie du milieu. Ce véhicule en panne en direction de Lyon sur l'autoroute A7. Vous ne passez que sur une seule voie, la voie de droite. C'est aussi la raison pour laquelle, en plus du trafic qui augmente sur la vallée du Rhône, c'est la raison pour laquelle vous allez patienter pour traverser un bouchon, 3 km de bouchon, un bon quart d'heure d'après les dernières estimations. Parce que vous êtes sur 3 voies, vous passez sur 2 voies et puis vous arrivez à une voie vers le kilomètre 66, là où ce poids lourd est en difficulté. Soyez patient pour traverser ce secteur. Vous arrivez tout doucement sur l'autoroute 7, ça freine vers le kilomètre 68, donc méfiance, 69, donc méfiance. Pensez à bien actionner les feux de détresse pour prévenir ceux et celles qui vous suivent. Une fois passé la région de Valence, la circulation se passe bien. Si vous rejoignez toutefois l'autoroute à 47 direction Saint-Étienne, il y a un accident au niveau de Givors sur la voie de droite. Conséquence, là aussi des bouchons qui se forment. Ça va vous concerner si vous arrivez du contournement de Lyon pour aller vers Saint-Étienne. Si vous arrivez de la vallée du Rhône également, il faudra patienter un petit peu. C'est au-delà du réseau Vinci Autoroute, mais il faut encore un bon quart d'heure d'après les dernières estimations pour passer ces perturbations. Et puis à Lyon, j'évoquais une opération escargot, c'est terminé du côté de Fézin. En revanche, si vous passez par le tunnel de Fourvière, il va falloir du temps pour passer le tunnel, et notamment vous qui arrivez par la M6, la métropolitaine 6, c'est au moins une demi-heure, peut-être trois quarts d'heure pour passer le tunnel. Le périphérique est coupé, vous êtes nombreux à passer par la M6 en direction de Marseille, et forcément la circulation est bien chargée également. Beaucoup de patience donc si vous passez par le tunnel de Fourvière dans ce sens-là. Bon courage. The Wii Stéphane pour la musique, voici l'heure.

Le duo de Zaoui et Stéphane sur Radio Vinci, autoroute. Bon courage dans les perturbations à Lyon, au moins une demi-heure d'après les dernières estimations pour passer le tunnel de Fourvière si vous arrivez par la M6 et puis 15-20 minutes en Vallée du Rhône en direction de Lyon, un petit peu après Valence-Roman parce qu'il y a un poids lourd qui est en panne. Je vous reparle du trafic dans les prochains kilomètres. 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Pour l'instant, côté musique, avant d'évoquer le trafic, voici Ayo.

0: Burna Boy avec Shakira sur Radio Vinci, autoroute l'infotrafic dans une minute.
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0: 9h31, il va falloir patienter en région lyonnaise, sur la vallée du Rhône, également un petit peu plus au sud, du côté de Valence en direction de Lyon, et puis à Marseille, pour passer les perturbations. Partout ailleurs, il n'y a pas de difficulté à vous signaler, en tout cas pas de bouchons, pas de ralentissement. Quelques véhicules en difficulté, toutefois c'est le cas à Béziers. Pour vous qui roulez actuellement entre Montpellier et Narbonne et en direction de Barcelone, un véhicule qui est en panne une vingtaine de kilomètres après Béziers. Ouest, c'est la sortie numéro 36 au kilomètre 187. Le patrouilleur sécurise ce véhicule. Vous ne passez que sur les deux voies les plus à gauche. Pas très loin, la région de Montpellier, la 709, c'est l'axe de desserte de l'agglomération de Montpellier. Un petit peu de monde encore, mais le trafic se passe bien. Et puis si vous contournez Montpellier par l'autoroute A9 en direction de Nîmes ou Lyon, avant d'arriver à Lunel, un patrouilleur va intervenir. C'est 4 km après la bifurcation avec la 709, patrouilleur qui va intervenir au kilomètre 84 parce qu'il y a des obstacles sur les voies. Je vous le disais, du côté de Marseille, ça reste bien ralenti. Il y a un poids lourd qui est en panne d'ailleurs sur la voie de droite au niveau de Septèmes-les-Vallons. Si vous rejoignez Marseille par les entrées nord, il faudra encore du temps pour passer les perturbations 10-15 minutes sur l'autoroute A7 dans ce secteur. Vous roulez tout doucement. Bon courage pour traverser ces perturbations. Et puis je vous rappelle qu'entre Septèmes-les-Vallons et Marseille, il y a des travaux et par endroits, vous roulez sur deux voies au lieu de trois habituellement. Une seule voie pour circuler, d'ailleurs, là où le poids lourd est en difficulté. Voilà pour la région de Marseille, la vallée du Rhône avec un piéton du côté de Montélimar. Soyez attentifs dans les deux sens entre Montélimar Sud et Montélimar Nord. Les sorties 18 et 17, un point de repère, c'est le kilomètre 115 des piétons qui peuvent se trouver parfois tout près des voies de circulation. Méfiance donc dans cette région. Le trafic va tout doucement s'améliorer du côté de Valence. Pour vous qui êtes en direction de Lyon, même s'il y a encore un bouchon, 3 km de perturbation. Une fois passé Valence-Romans, c'est la sortie numéro 15. Il y avait un poids lourd en panne. Vous ne passiez que sur une seule voie, là où le poids lourd était en difficulté. Le trafic peut repartir sur les deux voies, mais il y a un petit peu plus loin un accident qui est en cours. En tout cas, les conséquences d'un accident qui s'est produit cette nuit vers le kilomètre 64, ce qui veut dire qu'entre Valence et le secteur de Tain-l'Hermitage, un petit peu avant d'arriver à Tain-l'Hermitage, par endroit, vous ne circulez que sur deux voies les plus à droite, et forcément avec le trafic qui augmente, il va falloir quelques minutes pour passer ces bouchons. Bon courage dans la vallée du Rhône, une fois passé la région de Valence, si vous rejoignez l'autoroute A46, le contournement de Lyon, 5-10 minutes pour passer les bouchons entre Mions et Saint-Priest sur l'autoroute A46. En revanche, il faudra patienter dans l'autre sens de circulation si vous prenez la direction de Saint-Étienne. Vous êtes sur le contournement de Lyon. Si vous rejoignez l'autoroute A47, il y a un accident sur la voie de droite, sur le pont de Givors. Conséquence aussi de cet accident dans l'autre sens de circulation, il va falloir patienter au moins une demi-heure hein, pour vous qui arrivez de Saint-Étienne après Saint-Romain-Gier, avec un accident d'ailleurs qui s'est produit dans le bouchon, dans les deux sens de circulation. Donc il faudra quelques minutes hein, pour traverser ces perturbations au-delà du réseau 26 autoroute. La 47 est en axe de la direction des routes centre-est. Je termine avec le nord de Lyon. Le boulevard périphérique est coupé parce qu'il y a un accident. Vous êtes nombreux à rejoindre la M6, la métropolitaine 6, et c'est au moins une demi-heure pour passer le tunnel de Fourvière en arrivant du côté de Dardilly. Soyez patients pour passer ce secteur. Voilà pour les perturbations. N'oubliez pas de bien vous hydrater. Il faut boire beaucoup parce que les températures vont grimper. N'oubliez pas les bouteilles d'eau avec vous. Multipliez les pauses et puis, je vous le rappelle, pas de jet de mégots, de cigarettes par la fenêtre de votre véhicule.
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0: Cet été, votre rendez-vous Play Replay se met en mode vacances avec certaines séries qui transforment les villes en véritables cartes postales et qui donnent envie de partir sur le champ. Dans quelques minutes, direction Madrid avec Elite, entre quartiers branchés, nuits animées et lieux emblématiques de la capitale espagnole. Le voyage commence juste après Mr. Bell.

0: retour au trafic sur Radio Vinci Autoroute, c'est encore bien compliqué par endroits à Lyon, tunnel de Fourvière au sud de Lyon également, pour passer Givors sur l'autoroute A47, conséquence d'accident, même situation, un bouchon à traverser en vallée du Rhône, après Valence-Romain en direction de Lyon, et puis nouvelle information avec une circulation qui commence à ralentir beaucoup plus au sud, pour vous qui êtes entre Montpellier et Narbonne, un poil au rampant après Béziers-Ouest, la sortie numéro 36, et le trafic est ralenti un petit peu. Dès le kilomètre 186, vous ne passez que sur deux voies au lieu de trois. Habituellement, là où le poids lourd est en panne, c'est en direction de Toulouse ou Barcelone. Je vous en reparle. Voici le rendez-vous Play Replay et direction Madrid. Mathilde Ferrière nous fait découvrir la capitale espagnole à travers la série Elite.
1: Bienvenue à Madrid, sous le soleil espagnol, entre villa luxueuse, soirée qui s'étire jusqu'à l'aube et les couloirs feutrés d'un lycée pas comme les autres.
2: Les élèves de ce lycée sont les leaders de demain.
3: C'est vous les nouveaux ? Je vous souhaite bonne chance, vous en aurez besoin.
1: Elite, c'est l'histoire d'élèves de Las Encinas, une école prestigieuse où se croisent héritiers, nouveaux arrivants et secrets bien gardés.
4: Bonjour, je m'appelle Samuel.
5: Qu'est-ce qu'il dit, sérieux ?
4: Ça va avec les bons ? Il traite bien ?
5: Ouais.
4: S'il y en a un qui t'emmerde, je lui casse la gueule, moi.
2: Est-ce que nous sommes vraiment ce que les autres pensent que nous sommes ? Ou est-ce qu'ils voient seulement notre meilleur profil ?
1: Entre fêtes sur les toits madrilènes, virées nocturnes et piscines à débordement, la série transforme la capitale espagnole en terrain de jeu vibrant et contrasté. Madrid devient presque un personnage à part entière entre quartiers populaires et lieux huppés.
3: Bienvenue, Marco Barbie.
6: Ça va être la fête du siècle.
7: Tu vas jamais sortir avec elle, est-ce que tu m'entends ?
8: Nous, on est que des gosses. On sait pas ce qu'on fait la plupart du temps.
1: Avec ses intrigues et ses paysages urbains, Elite donne des envies d'escapade, de chaleur et de nuits sans fin au cœur de l'Espagne. Une série à découvrir, à redécouvrir sur Netflix.
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0: Calogero sur Radio Vinci Autoroute et l'info trafic dans deux minutes.
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0: 2h46, bon courage dans les bouchons, les ralentissements. C'est compliqué dans la région lyonnaise au tunnel de Fourvière et au sud de Lyon. Quelques perturbations encore en vallée du Rhône et puis pour aller vers Marseille. Partout ailleurs, la circulation se passe bien, mais si vous circulez entre Montpellier et la région de Narbonne, ça peut ralentir un petit peu après Béziers-Ouest en direction de Toulouse ou Barcelone parce qu'il y a un véhicule qui est en panne une vingtaine de kilomètres après Béziers-Ouest à la sortie 36, juste avant d'arriver à Narbonne. Et là, vous ne passez que sur les deux voies les plus à gauche. Méfiez-vous, quelques petits coups de frein vers le kilomètre 185 avec un petit ralentissement qui se traverse en quelques toutes petites minutes. En revanche, beaucoup plus loin, je vous le disais, pour aller vers Marseille, vous êtes nombreux. Il y a des travaux aussi entre Septèmes-les-Vallons et Marseille. Et puis un poids lourd qui est en panne. Poids lourd qui est en panne à Septèmes-les-Vallons sur la voie de droite en direction de Marseille. Conséquence de toutes ces perturbations, il faut encore quelques minutes pour passer ce secteur, 5-10 minutes hein, d'après les dernières estimations. Sachez que si vous passez par l'autoroute du littoral, l'autoroute A55, il n'y a pas de difficulté à vous signaler. Autre secteur où il faudra quelques minutes pour traverser des bouchons, des ralentissements, c'est sur l'autoroute A7, une dizaine de minutes hein, d'après les dernières estimations. Ça s'améliore, mais il y a encore 4 km de bouchon en direction de Lyon. Le bouchon 5 km après Valence-Romans, c'est la sortie numéro 15. Un petit peu plus loin, vers le kilomètre 65, il y a eu un accident dans la nuit. Sur quelques kilomètres, vous ne passez que sur deux voies les plus à droite, la voie de gauche étant neutralisée parce qu'il y a des équipes qui interviennent actuellement et qui réparent les glissières de sécurité du terre-plein central. C'est la raison pour laquelle vous ne passez que sur deux voies. Ne cédez pas à la curiosité en traversant ce secteur et vous restez bien concentré sur votre route, bien évidemment. Voilà pour la vallée du Rhône. Ailleurs, c'est à Lyon qu'il faudra patienter et notamment au sud de Lyon, sur l'autoroute A47, il y a des accidents dans les deux sens de circulation au niveau de Givors. À chaque fois, vous ne passez que sur une seule voie. Si vous arrivez de Saint-Étienne, c'est au moins une demi-heure d'après les dernières estimations après Saint-Romain-Angers sur la 47, l'axe de la direction des routes centre-est pour traverser ce secteur et traverser un bouchon. Bouchon également dans l'autre sens de circulation. Je vous le disais, là aussi il y a un accident avec un bouchon qui remonte d'ailleurs sur le contournement de Lyon, l'autoroute A46. Lorsque vous arrivez du côté de Communet, si vous prenez la direction de Saint-Étienne, il faudra traverser une partie du bouchon sur la 46 et une partie du bouchon sur l'autoroute A47. Vous allez mettre tout au plus un bon quart d'heure, 15-20 minutes, hein, d'après les dernières estimations, pour traverser ces perturbations au sud de la région lyonnaise. Voilà pour ce secteur. Et puis là où il faudra aussi patienter, c'est à Lyon, au tunnel de Fourvière, et en particulier en arrivant par la M6. C'est là, c'est plutôt une vingtaine de minutes en direction de Marseille. Bon courage à vous dans toutes ces perturbations. Belle route en musique, quelques respirations musicales, voici Taïk.

0: sur Radio Vinci Autoroute, vous êtes de plus en plus nombreux. Bon courage dans les perturbations. Il y a aussi des difficultés parce qu'il y a des accidents. C'est le cas du côté de Lyon, sud de Lyon, pour passer Givors. C'est au moins une demi-heure. Hein. Si vous arrivez de Saint-Étienne par l'autoroute A47, des accidents dans chaque sens de circulation sur le pont de Givors avec un bouchon qui remonte également sur le contournement de Lyon, l'A46. Si vous prenez la direction de Saint-Étienne, là aussi, il faudra patienter. Le trafic en détail dans les prochaines minutes. Et puis dans quelques kilomètres, ne manquez pas notre émission spéciale consacrée à la mobilité électrique en direct de l'aire de Mornas sur l'autoroute A7 pendant 2 heures. 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C'est à suivre en direct sur Radio Vinci Autoroute. La musique dans un instant avec Kids et puis l'info trafic après la rédaction, je vous le disais, à 10h.
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0: Belle route avec Radio Vinci Autoroute et c'est une autre voix qui vous accompagne dans deux minutes. Il est 10h, place à l'actualité. Voici la rédaction.
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2: Bonjour à tous, victoire des Bleus et record de l'année pour M6. Plus de 16 millions de téléspectateurs ont regardé France-Maroc hier soir malgré l'horaire tardif et victoire 2-0 de l'équipe de France de foot qui jouera le 14 juillet une place en finale de la Coupe du Monde face au vainqueur d'Espagne-Belgique. Le match se joue ce soir à 21h, victoire endeuillée dans le nord près de Maubeuge où une adolescente de 17 ans est décédée après avoir chuté d'un camion lors des célébrations. Le conducteur du camion a été placé en garde à vue. Le gouvernement déclenche le plan hors sec, chaleurs extrêmes. C'est une première. Sébastien Lecornu doit présider ce matin une cellule interministérielle de crise consacrée à la canicule, la troisième en deux mois, alors que les températures seront en hausse aujourd'hui sur une grande partie du territoire, prévient Météo France. 9 départements de l'Ouest vont basculer à midi en vigilance rouge. 76 autres sont en orange. Et puis demain, la vigilance rouge canicule va gagner du terrain et concernera 24 départements, dont tous ceux de l'Île-de-France. Météo France estime que cet épisode caniculaire va persister au moins jusqu'en milieu de semaine prochaine. Dans la Drôme, un incendie est en cours dans une zone montagneuse au-dessus de Die. Les pompiers annoncent qu'il a légèrement progressé au cours de la nuit, parcourant au total 3700 hectares. Immense tristesse et désolation en Espagne, a écrit le Premier ministre Pedro Sanchez. Un incendie s'est déclenché hier en fin de journée dans une forêt près d'Almeria en Andalousie. Le dernier bilan fourni par les autorités, encore très provisoire, fait état de 11 morts et 19 disparus. En cyclisme, arrivée prévue au sprint aujourd'hui à Bordeaux pour la 7e étape du Tour de France. Pogacar est en jaune après avoir survolé les Pyrénées hier et repoussé à Vingegaard au général à 2 minutes et 42 secondes. Le Français Paul Sexas est 6e à près de 4 minutes de leader. C'est la fin de ce Flash Info à 11h. Pour l'actualité, vous retrouverez Marine Gibert. Retour de l'infotrafic dans un instant après la météo.
3: Merci Charles, à très bientôt. Et une petite info qui va vous concerner dans la région Montpellier-Rennes, le long de l'autoroute A9, il y a du monde en intervention en direction de Nîmes et de Lyon. Du monde arrêté vers le kilomètre 100, les équipes de Vinci Autoroute qui travaillent le long de la bande d'arrêt d'urgence. Alors, 72 départements en vigilance orange canicule, dont certains où vous vous trouvez actuellement, les trois quarts à vrai dire. 9 départements du nord-ouest sont en vigilance rouge, demain il y en aura en tout 24. Aujourd'hui, pour le risque incendie, il y a 63 départements qui sont en vigilance orange. Il y a un département, la Haute-Garonne, qui est en vigilance rouge. Soleil et chaleur donc encore sur le pays. L'ambiance de plus en plus lourde dans le sud-ouest et sur le relief du Massif central, avec des orages annoncés, grêle et vents qui s'installeront aussi localement sur le relief des Alpes au cours de l'après-midi. Et mis à part près de la Manche, les températures sont au-dessus de 30 degrés. Ça baisse légèrement quand même près de la Méditerranée avec une légère brise marine. On attend quand même 30 degrés à Perpignan, à Marseille, 36 à Toulouse, 38 à Clermont-Ferrand et à Lyon.
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3: 3 et voici en ce milieu de matinée un nouveau point sur vos conditions de circulation. Pas mal de bouchons déjà à vous signaler, des interventions au niveau de différents obstacles et puis des véhicules en difficulté aussi. Alors je vais débuter ce point trafic entre Valence et Lyon, en direction de Lyon, dans la traversée de Valence, pour tout vous dire. Il y a eu beaucoup d'événements cette nuit, la coupure de l'autoroute et puis beaucoup d'opérations ce matin pour tout remettre en place dans le secteur de Valence. Alors la circulation qui ne se faisait que sur deux voies a été rendue à l'ensemble des voies sur cette partie de l'autoroute A7. Ça va largement mieux en direction de Lyon, même si le trafic est toujours un petit peu ralenti pour vous sur cette autoroute A7 dans la traversée de Valence. Comptez encore quelques minutes pour traverser cette zone actuellement, mais en tout cas dans ce sens-là, ça va largement mieux. Dans l'autre sens, en revanche, il y a toujours cours des interventions qui se poursuivent sur cette autoroute A7 et l'intervention des services de sécurité également, avec un trafic qui peut aussi ralentir sur ce secteur de Valence. Une nouvelle information m'arrive à l'instant, c'est un accident à Montélimar en direction de Marseille. Accident vers le kilomètre 139, 15 km après Montélimar Sud, Pierre-Latte, la sortie 18, juste avant d'arriver du côté de Bolène. Direction Lyon, pas mal de difficultés à vous signaler. Des accidents au sud de la ville, autour du secteur de Givors sur la 47. Il y a des retenues dans les deux sens de circulation pour vous qui approchez de Lyon. Pour vous qui quittez Lyon depuis la 7 ou la 46, comptez dans les deux cas, donc dans les deux sens, une vingtaine de minutes pour traverser ces perturbations. Il y a au nord de Lyon également un bouchon avant et dans le tunnel de Fourvière, 20-25 minutes pour le traverser parce que le périphérique nord est pour l'instant toujours fermé suite à un accident. Information du centre de gestion du trafic de Lyon ce matin. Je fais le point avec vous maintenant, beaucoup plus au sud et direction le pourtour méditerranéen, la région de Béziers tout d'abord, avec en direction de Toulouse de Barcelone, après Béziers Ouest la sortie 36, un véhicule en difficulté, une voie de droite neutralisée, l'intervention du patrouilleur étant de Toulouse de Barcelone, après Béziers Ouest la sortie 36, un véhicule en difficulté, une voie de droite neutralisée, l'intervention du patrouilleur est en cours vers le kilomètre

0: Obstacle après Lézignan, la sortie 25 de ce même axe à 61 dans l'autre sens, direction Toulouse, vers le kilomètre 334 à l'approche de Carcassonne. Obstacle sur l'autoroute A9 dans l'Hérault, après la ville de Sète, sortie numéro 33, c'est vers le kilomètre 148 en direction de Toulouse et de Barcelone. Et puis de toute façon, dans l'ensemble, une circulation de plus en plus dense en cette matinée, en ce vendredi aujourd'hui. Nous sommes le 10 juillet, bon courage à vous tous, ayez toujours de l'eau dans votre véhicule. Je vous rappelle que 72 départements sont en vigilance orange canicule. Provence-Alpes-Côte d'Azur concernés par le Vaucluse. Il y a également l'eau de la Haute-Garonne et puis toute la région Auvergne-Rhône-Alpes également concernée par cette vigilance orange mise en place par Météo France.
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0: 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Et justement, ça tombe bien parce que Denis Costa, qui est sur place, adore George Michael. Donc on va écouter George Michael. Voici Freedom.

0: bonne matinée à tous, bon courage dans les bouchons. Il y en a pas mal déjà tout autour de Lyon en raison de divers accidents. Il y a des accidents également signalés dans la région de Montélimar et puis pas mal d'interventions pour tous les services de sécurité. Nous allons y revenir dans un instant, bien sûr, sur cette antenne. Et puis aujourd'hui, jusqu'à midi, nous vous proposons une émission spéciale consacrée à la mobilité électrique. Nous serons en direct du côté de Montélimar avec Denis de l'autoroute A7 avec Denis Costa tout à l'heure. Bonjour Denis.
1: Bonjour Marie-Colée, bonjour à tous.
0: On vous retrouve avec vos invités. On va parler de quoi avec vous ?
1: On va parler de mobilité électrique, de voiture électrique, de partir en vacances, partir en week-end avec sa voiture électrique, comment on fait, comment on recharge, comment on s'arrête. Et on a décidé, alors on n'a pas choisi le meilleur endroit en termes de température puisqu'on est un petit peu au soleil, mais on est sur l'aire de Mornas Village, c'est sur l'autoroute A7 en direction du sud. Et on va donc faire tout à l'heure, on va parler de toutes ces possibilités qu'on a de se recharger. On a des conseils aussi pour vous qui êtes peut-être des nouveaux conducteurs de voitures électriques.
0: À tout à l'heure, Denis, avec vos invités. Donc, air de Mornas sur l'autoroute A7. Et puis, moi, je reviens à vos conditions de circulation dans un instant.
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2: 15, pas mal d'attentes autour de Lyon, aux portes de Marseille, et puis une circulation extrêmement chargée aujourd'hui, beaucoup de chaleur, il faut avoir de l'eau dans votre véhicule. 72 départements de la France métropolitaine sont en vigilance orange et canicule, dont la plupart des départements où vous vous trouvez actuellement, donc vraiment pensez à toujours avoir de l'eau, arrêtez-vous, dès que vous sentez un petit peu de fatigue, arrêtez-vous de toute façon beaucoup plus régulièrement. Côté trafic, donc il y a pas mal d'attentes autour de la région lyonnaise, et puisque je suis en Auvergne-Rhône-Alpes. Notez qu'il y a au niveau du péage des Martres-d'Artières, ça c'est en Auvergne en direction de Lyon, un véhicule qui est en difficulté sur l'autoroute A89. Je voulais vous parler de cet événement-là, nouvel événement. À vous signaler donc du côté de Lyon en raison d'accidents de la fermeture du périphérique nord de Lyon. Il faut une vingtaine de minutes, 20-25 minutes pour traverser les différents bouchons au nord de Lyon ainsi qu'au sud au niveau de la jonction à Chasse-sur-Aune entre les axes A46, A47 et A7. Circulation donc bien dense à ce niveau-là. L'accident sur l'A47 en direction de Saint-Étienne est, cela dit, terminé. Information de la direction des routes centre-est. Sur l'autoroute A7, trafic toujours ralenti dans la traversée de Valence, mais accident totalement terminé sur cet axe A7 autour de Bourg-lès-Valence. Un accident s'est produit dans la région de Montélimar que vous quittez en direction de Marseille. Accident de 3 voitures, vous ne passez que sur la gauche vers le kilomètre 139 et le trafic ralentit à ce niveau-là avec les services de sécurité qui sont en train de se rendre sur place, surtout dans le bouchon qui est en train de se former. Laissez bien libre la bande d'arrêt d'urgence pour qu'ils puissent accéder au plus vite à cet événement. Il y a déjà 4 km de retenue sur cette partie de la 7 après la sortie numéro 18, et puis un trafic de toute façon bien chargé, pas mal d'interventions également au niveau d'obstacles. Respectez bien le corridor de sécurité dans tous ces secteurs.
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2: Aujourd'hui, peut-on voyager sereinement en voiture électrique sur la roue des vacances? Eh bien, notre émission spéciale consacrée à la mobilité électrique va répondre à cette question. Nous serons en direct de l'aire de Mornas sur l'autoroute A7 près d'Orange avec Denis Costa et ses invités. Premier direct après Mylène Farmer. C'est à qui le tour sur Radio Vinci Autoroute. Bel été à tous et bon courage.

0: Bonne matinée, très belle route avec nous sur Radio Vinci Autoroute et nous sommes en direct de l'aire de Mornas sur la 7 près d'Orange. On retrouve Denis Costin pour le début de notre émission spéciale.
1: Bonjour et bienvenue dans cette matinée spéciale consacrée à la mobilité électrique sur Radio Vinci Autoroute. Nous sommes ensemble jusqu'à midi en direct de l'aire de Mornas. Elle est sur l'autoroute A7 en direction de la Méditerranée. On s'est pas installé n'importe où. Nous sommes sur une zone de recharge de cette aire de service de Mornas avec de nombreuses bornes qui sont tout autour de nous. On en parlera un petit peu plus tard de cette aire particulière. Alors, pourquoi une émission spéciale véhicule voiture électrique? Bien, les voitures électriques gagnent rapidement du terrain en France. Vous êtes peut-être remarquez si vous regardez autour de vous. En juin, leur immatriculation a augmenté de 81% sur un an. Elle représente maintenant 30% des ventes de voitures neuves. Au début de ces grands départs en vacances et également de ce long week-end du 14 juillet, il y a de plus en plus d'automobilistes qui s'interrogent donc sur leur capacité à parcourir de longues distances avec ces voitures en toute sérénité. Est-ce que les infrastructures de recharge sont suffisantes? Est-ce que l'autonomie des voitures est encore un problème? Bref, peut-on aujourd'hui traverser la France en voiture électrique aussi facilement qu'avec un véhicule thermique, pour en parler? Nous sommes avec Eric Siro, responsable des aires chez VRC Autoroute. Bonjour Eric.
2: Bonjour Denis.
1: Alors, cette question, est-ce qu'on peut traverser sereinement la France en voiture électrique aujourd'hui?
2: Bien sûr. Aujourd'hui, le déplacement en véhicule électrique n'est plus du tout un problème d'une manière générale en France. Et encore moins sur le réseau Vinci Autoroute, sur autoroute d'une manière générale, puisque l'ensemble des stations, l'ensemble des aires de service sont équipées de recharge haute puissance.
1: Donc ça, les aires, tout ce qui concerne les aires de service, donc là où il y a une station essence, il y a de la recharge?
2: 100%.
1: Combien de bornes ça représente maintenant?
2: Alors, il y a environ en France aujourd'hui sur le réseau Vinci Autoroute 2500 points de charge et on a une moyenne de 10 à 11 points de charge par aire de service.
1: Mais il y en a plus, par exemple ici autour de nous, on en a beaucoup plus, on a
2: tout
1: quoi,
2: à fait.
1: Une vingtaine.
2: Ici sur Mornas, nous avons 16 points de charge, dont une qui est assez notable, qui permet aux véhicules longs, aux véhicules de caravane, c'est un point de charge traversant.
1: Ouais, c'est pratique parce qu'on peut même avoir plusieurs voitures les unes derrière les autres et puis un peu comme dans une station-service classique, quoi, je dirais.
2: Tout à fait.
1: Avec les bandes sur le côté, pas devant.
2: Pas devant et ça permet de ne pas avoir à manœuvrer aussi.
1: Il y en a de plus en plus et comme ça, maintenant, ça s'installe de plus en plus.
2: Tout à fait, c'est un standard qu'on cherche à déployer.
1: Alors concrètement, pour une famille qui part en vacances ce week-end du 14 juillet vers la Méditerranée, quel serait votre principal conseil pour prendre la route?
2: Alors déjà de profiter, ça c'est important, c'est oui. Le départ en vacances. Les conseils sont simples, c'est un peu toujours les mêmes, c'est la pause, hyper important, s'arrêter toutes les 2 heures, en profiter pour se restaurer, prendre un café et se recharger, puisque ça correspond à peu près aux 2 heures de recharge, enfin aux 2 heures de temps de roule, de s'arrêter, se recharger. Voilà, ça peut se faire très facilement sur les 171 aires du réseau.
1: Et sur les certaines aires de repos aussi, maintenant sur l'autoroute A7, on en parlera tout à l'heure. Merci Eric Siro. Nous allons poursuivre cette matinée spéciale en direct de l'aire de Mornas, émission consacrée, je vous le rappelle, aux mobilités électriques. Et dans 10 minutes, nous parlerons d'un sujet encore plus concret, c'est comment recharger efficacement son véhicule sur autoroute. Rendez-vous tout à l'heure.
0: À tout à l'heure, Denis, on vous retrouvera donc tout au long de cette matinée en direct de cette aire de Mornas. Et nous, on revient ensemble à l'infotrafic dès que nécessaire, évidemment. Et dans un point complet, ça sera à 10h30. J'ai aussi de la musique pour vous accompagner. Très belle matinée, très bel été avec les Tears for Fears tout de suite.

0: orages à vous dans les bouchons, dans les ralentissements. Il y en a pas mal hein, sur le sud-est du pays, à Lyon, pour vous qui quittez Montélimar, aux entrées de Marseille. Une circulation extrêmement chargée déjà en cette matinée de vendredi. Je reviens à vos conditions de circulation dans un instant. Et puis nous vous encourageons à faire régulièrement une pause lors de votre trajet sur l'autoroute et encore plus ce vendredi. Sur certaines aires, de grands coussins installés à l'ombre de tonnelles vous permettent de vous détendre, de lire quelques pages ou simplement de faire une sieste réparatrice avant de reprendre la route. Des activités sportives, de nombreuses animations vous attendent aussi hein, sur place. Profitez des animations bien arrivées avec les équipiers qui vous attendent sur de nombreuses aires hein, le long de l'autoroute A7, notamment sur l'aire de Saint-Rambert d'Albon ou encore sur l'aire de Lançon de Provence. Retour de l'infotrafic dans moins de 2 minutes.
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0: Débouchons à Lyon, débouchons à Montélimar pour vous qui quittez Montélimar en direction de la Méditerranée. Les retenues installées aux portes de Marseille également suite à un véhicule qui était en panne. Il y a toujours un bouchon sur la 7 mais ça roule mieux hein, puisque la voiture a été dépannée et que vous circulez à nouveau sur l'ensemble des voies. Des bouchons, il y en a aussi qui peuvent se former assez ponctuellement dans des zones très fréquentées. Du côté de Lançon de Salon de Provence, dans les Bouches-du-Rhône, du côté de Nîmes, au niveau de la jonction à 54 à 9 en particulier, à Montpellier, dans les régions de Béziers, de Narbonne ou encore au niveau de la frontière espagnole. Et d'ailleurs en Occitanie, j'ai pas mal de choses à vous signaler. Des obstacles avec l'intervention des services de sécurité. C'est le cas sur la 61 où une barre de fer a été signalée entre les secteurs de Narbonne et de Carcassonne après Lézignan, la sortie 25 vers le kilomètre 334. C'est le cas aussi dans la région entre Béziers et Narbonne où il y a un véhicule arrêté, une voie de droite neutralisée. Il y avait des obstacles, ça a été ramassé, mais vous ne passez que sur deux voies et il faut compter une vingtaine de minutes pour traverser le bouchon qui s'est formé à ce niveau-là. Dans la région de Nîmes, il y a un incendie qui s'est déclaré en bordure de l'autoroute A9 vers le kilomètre 49. Les pompiers sont sur place. L'intervention est en cours hein, sur cette zone. Une grande, grande vigilance, vous qui voyagez à ce niveau-là, avec peut-être déjà quelques coups de frein qui sont donnés hein, sur cette partie de l'autoroute A9 avec donc cet incendie vers le kilomètre 49. L'autoroute A7, grosse difficulté pour vous qui quittez Montélimar avec un accident qui implique 4 voitures. On est dans une zone très fréquentée et il n'y a actuellement qu'une seule voie pour circuler, celle la plus à gauche. Le bouchon a pris de l'ampleur très très rapidement à ce niveau-là. Il faut à l'heure actuelle plus d'une heure pour traverser cette zone. Il y a 8 km de bouchon et tout cela prend de l'ampleur vraiment rapidement après Montélimar Sud, Pierre-Latte, la sortie numéro 18. Au niveau de l'accident qui implique 4 voitures, les services de sécurité sont sur place. À pied d'œuvre, les pompiers, les dépanneurs, les gendarmes, les équipes de Vinci Autoroute qui sont en pleine intervention. Du côté de Lyon, suite à des accidents, le trafic est toujours dense au sud de Lyon, autour de Chasse-sur-Rhône, de Givors, sur A47 à 46. Au nord de Lyon aussi, au niveau du tunnel de Fourvière avant et dans le tunnel, parce qu'il y a eu des difficultés sur le périphérique nord. Voilà pour l'essentiel. Je rajoute bien sûr évidemment la chaleur qui est au rendez-vous. Attention à cette vigilance orange canicule aujourd'hui.
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0: Comment gagner du temps lors d'une recharge sur l'autoroute? Faut-il privilégier plusieurs arrêts courts ou une seule longue pause? Réponse dans quelques minutes avec Denis Costa qui est en direct ce matin de l'aire de Mornas sur l'autoroute A7. On le retrouve juste après Floyd Maynor sur Radio Vinci Autoroute.

0: Et oui, de retour en direct de l'aire de Morna sur l'autoroute A7 en direction de la Méditerranée. Depuis le début de cette émission, nous parlons des milliers de vacanciers qui prennent aujourd'hui la route en voiture électrique. Mais si les bornes sont de plus en plus nombreuses, une question revient souvent. Comment bien recharger son véhicule sur autoroute? Pour nous aider et voir plus clair, nous retrouvons Julien Marie qui s'occupe des gilets bleus chez Vinci Autoroute. Bonjour Julien.
1: Bonjour.
0: Les gilets bleus, rapidement, c'est quoi?
1: Alors les gilets bleus, ce sont des bornistes que nous déployons sur les stations RVE pour aider nos clients à la recharge.
0: C'est donc pour aider les personnes à se recharger au niveau des bornes?
1: Exactement, et à fluidifier les flux de clients qui arrivent.
0: D'accord. Alors, on va pas commencer par ça, on va commencer par avant. Lorsqu'on prépare son trajet, c'est quoi les bons réflexes à avoir, surtout quand on part en vacances?
1: Alors nous, le meilleur conseil qu'on peut vous donner, c'est de planifier votre trajet avant votre départ. Ça vous permettra de savoir où et quand s'arrêter. Vous pouvez aussi choisir le type de recharge et ça vous permet de ne pas être surpris par votre niveau de batterie au milieu de votre trajet.
0: Ah, ça pour les nouveaux, les personnes qui viennent de s'acheter une voiture électrique, il y a des applications qui font ça très bien. Certaines voitures l'ont intégré aussi.
1: Tout à fait. Maintenant, il y a plein d'applications, notamment l'application Ulysse, ChargeMap, enfin voilà, il y en a plein, et beaucoup de véhicules sont aussi équipés à l'intérieur.
0: Alors, autre chose qu'on entend régulièrement, on entend souvent qu'il vaut mieux recharger plus souvent, mais moins longtemps. C'est vrai ou c'est pas vrai?
1: C'est tout à fait vrai. En fait, les batteries absorbent plus rapidement de 20 à 80%, donc vous attendrez autant de temps pour atteindre les 80% que pour passer de 80 à 100%.
0: Donc, 20-80, ça c'est la règle sur autoroute. Un dernier petit conseil peut-être, alors on en parlait tout à l'heure avec Eric, planifier ses pauses et cumuler les deux, pause déjeuner pour la voiture pour qu'elle se recharge. Vous avez un petit conseil en plus, vous?
1: Alors oui, on peut tout à fait le faire, mais il faut savoir que c'est le pic de midi et vraiment le pic d'occupation des stations RVE. Donc ce qu'on vous conseille, c'est de décaler vos arrêts ou alors de privilégier les aires de repos, puisque maintenant on a une grande majorité de nos aires de repos qui sont aussi équipées.
0: Sur la 7?
1: Sur la 7, sur la 9 et sur la 10.
0: D'accord, donc un petit peu décaler sa pause déjeuner, plutôt 15h30 que 12h30 avec tout le monde, quoi.
1: Exactement, 11h30, 15h30, c'est plutôt calme.
0: D'accord, merci beaucoup pour tous ces conseils. Nous poursuivons cette émission spéciale depuis l'aire de Morna sur l'autoroute A7. Dans quelques minutes, on va s'intéresser aux infrastructures. Où en est-on aujourd'hui du déploiement des bornes de recharge sur les autoroutes? Rendez-vous tout à l'heure après l'infotrafic sur Radio Vinci Autoroute.
2: À tout à l'heure, Denis, on vous retrouvera après le point trafic de 10h45 pour ces directs. Vous qui êtes sur cette aire, grande aire de Mornas, sur l'autoroute A7 en direction du sud. Et là, nous sommes aussi dans une zone extrêmement compliquée entre justement Montélimar et Orange. Avant cette aire, il y a un long bouchon à traverser suite à un accident. Accident qui s'est produit vers le kilomètre 139 qui implique 4 voitures. Il n'y a qu'une seule voie, celle de gauche, pour traverser. Donc là, le bouchon est très important et vraiment prendre l'ampleur très rapidement. Donc n'hésitez pas à vous arrêter peut-être avant, marquer une pause avant que ça aille mieux à ce niveau-là. Je reviens bien sûr à tout cela dans le point trafic. Ça sera à 10h45. Côté musique, j'ai pour vous Superbus tout de suite. Voici Butterfly sur Radio Vinci Autoroute.

0: les bouchons que vous traversez actuellement et un trafic vraiment de plus en plus dense en ce vendredi matin. La France connaît un nouvel épisode de forte chaleur, jusqu'à 40 degrés attendus localement du côté de la vallée du Rhône, du massif central, des températures élevées le jour mais aussi la nuit, une chaleur qui s'installe durablement. Alors avant de prendre le volant, quelques précautions s'imposent, toujours avoir de l'eau bien évidemment, et puis la chaleur fatigue avec les nuits tropicales en hausse, la récupération est plus difficile, donc pensez vraiment à faire des pauses fréquentes, notamment sur les aires de service où les bâtiments sont climatisés. Bonne route à tous, bon courage, retour de l'infotrafic dans une minute.
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0: Il est 10h44, le trafic est très très dense en cette matinée de vendredi. Pas mal d'attentes dans les différents bouchons que vous avez à traverser à Lyon. Après Montélimar aussi sur la 7 en direction du sud et puis autour de la Méditerranée. D'abord si vous allez à Marseille, il y a des travaux entre Septèmes-les-Vallons et Marseille avec des retenues à prévoir dans chaque sens. Il faudra un petit peu de temps, 5-10 minutes pour traverser ces retenues. Il y a des travaux au niveau de pont. Le trafic est perturbé aussi côté Nîmes, au bout de la 54 avant de passer sur l'autoroute A9. Il y a de l'attente pour passer de la 54 à la 9, notamment en direction de Montpellier mais aussi en direction d'Orange et de Lyon. Côté Camargue, attention à un incendie qui m'est signalé par la direction des routes méditerranéennes du côté de Saint-Martin-de-Crau sur la nationale 113. Donc vraiment en quittant le réseau Vinci Autoroute, attention direction Montpellier mais également vous qui arrivez d'Arles en direction de Marseille. J'aurai plus d'infos à vous donner dans les prochaines minutes, au fil des minutes, les informations arrivent de la direction des routes méditerranéennes. Direction l'autoroute A9 entre Béziers et 7 avec un accident qui s'est produit en direction de Toulouse, de Barcelone. Une voiture un poids lourd sur la bande d'arrêt d'urgence à la hauteur du kilomètre 148. Un trafic bien bien ralenti suite à un véhicule qui était en panne tout à l'heure après Béziers dans ce même secteur. On est après la sortie numéro 36, toujours direction Barcelone. Il faut encore un petit quart d'heure pour traverser la retenue, ça va mieux puisque la circulation vers le kilomètre 187 se fait à nouveau sur l'ensemble des voies sur cette zone-là. Trafic perturbé du côté de Nîmes, je reviens à Nîmes parce qu'il y a un incendie, l'intervention des pompiers actuellement vers le kilomètre 49, pas de coup de frein, ne regardez pas trop ce qui se passe autour de ce kilomètre 49 entre Nîmes Est et Ouest, sortie 24 et 25 de l'autoroute A9. Vous descendez la vallée du Rhône entre Montélimar et Orange, il va falloir patienter, il y a un long bouchon à traverser suite à un accident, je vous le disais, il faut plus d'1h15 pour traverser 8 km de retenue. En l'état actuel des choses, vous ne passez que sur une seule voie, celle de gauche. Il y a 4 voitures à prendre en charge, les dépanneurs, les pompiers, les gendarmes, les équipes de Vinci Autoroute sont évidemment sur place, pompiers donc en intervention et la priorité leur est évidemment donnée à la hauteur de ce kilomètre 139. Beaucoup d'attentes. Après Montélimar Sud, Pierrelatte, la sortie 18 de la 7 en direction de la Méditerranée. L'autoroute A7 toujours dans ce même secteur mais en direction de Valence et de Lyon. Il y a une voiture qui est tombée en panne sur la voie de gauche à la hauteur du kilomètre 140 et un patrouilleur se rend sur place. Un mot sur plus au nord, la région lyonnaise qui connaît aussi pas mal de perturbations, pas mal de bouchons au centre de la ville au niveau du tunnel de Fourvière mais également au sud autour de Givors et de Chasse-sur-Rhône sur les axes A47, A46 et A7. Dans un sens comme dans l'autre, circulation toujours bien perturbée. Bon courage. courage à vous tous. Attention à la chaleur. Je vous rappelle que 72 départements sont en vigilance orange canicule aujourd'hui. Les bornes de recharge sont-elles suffisamment nombreuses sur l'autoroute pour accompagner l'essor de la voiture électrique? Eh bien, Denis Costa aborde cette question dans quelques minutes. Nous sommes en direct de l'aire de Mornas avec lui, l'aire de Mornas, dans la région d'Orange, sur l'autoroute A7. On le retrouve après Pascal Obispo et Icare.

0: courage à vous dans les bouchons, spécialement pour vous qui quittez le secteur de Montélimar en direction du sud où un accident est en cours. Je vous en reparle bien sûr. Et puis pour l'instant, nous sommes en direct de l'aire de Mornas sur l'autoroute A7 en compagnie de Denis Costa sur Radio Vinci Autoroute.
1: De retour en direct de l'aire de Mornas sur l'autoroute A7 en direction du sud. Depuis le début de cette émission spéciale, nous parlons de l'expérience des conducteurs de véhicules électriques. Mais derrière chaque recharge, il y a aussi un important travail d'aménagement, d'anticipation, car les départs en vacances évoluent, les véhicules électriques sont de plus en plus nombreux, on l'a dit tout à l'heure, et donc il faut que les routes, les infrastructures suivent le rythme. Alors on va en parler tout de suite avec Eric Sirot, qui est responsable des aires chez Vinci Autoroute, je le rappelle. Eric, comment prépare-t-on les grands départs comme aujourd'hui au niveau de ces aires?
2: Alors, il faut savoir qu'il y a un travail qui est effectué tout au long de l'année pour que les bornes soient maintenues, pour qu'elles soient en bon état de marche. On appelle ça de la disponibilité de ces bornes. Donc aujourd'hui sur le réseau, ça approche 98%. Donc tous nos opérateurs, toutes les personnes qui exploitent ces bornes sont prêts pour accueillir nos millions de clients qui arrivent cet été.
1: Et on a une petite configuration particulière. Qu'est-ce qu'on fait de plus un jour comme aujourd'hui? On est un vendredi, c'est le deuxième week-end des départs, mais on a vraiment l'impression que c'est aujourd'hui que tout le monde part. Hein. Si on regarde un petit peu l'autoroute A7 qui est derrière vous, il y a une préparation particulière?
2: Alors, la préparation est faite tout au long de l'année. Ce qu'il y a de particulier là sur les grands départs, sur les gros week-ends, c'est que nous mettons en place un dispositif de gilet bleu pour accompagner nos clients. Ce sont des personnes qui aident à la mobilité électrique, soit sur le fonctionnement du véhicule électrique, le fonctionnement de la recharge, du paiement, et qui gère aussi les files d'attente s'il devait y en avoir.
1: C'est ce qu'on disait tout à l'heure, choisir son moment pour faire sa pause. Donc ça c'est pour maintenant, là maintenant que c'est lancé, bah, c'est comme ça, mais vous réfléchissez déjà un petit peu au futur. Comment on décide d'installer des bornes, à quel endroit, combien? On disait qu'il y ici par exemple il y en avait une vingtaine, pourquoi 20 ici, pourquoi pas 30, pourquoi pas, je sais pas, plus?
2: Alors il y a des discussions qui se font avec l'État sur ce qu'on appelle un schéma directeur qui permet de prévoir des années à l'avance, le besoin qu'on va avoir dans les années futures, en point de charge, en disponibilité d'électricité.
1: Donc ce qu'on a aujourd'hui, ça a été prévu il y a déjà, enfin je sais pas, en 2023, en 2022, les
2: années
1: fait. Comme ça.
2: Voilà. On sait à peu près, là aujourd'hui, enfin même plus qu'à peu près, jusqu'en 2035, à peu près le besoin que l'on va avoir en point de charge.
1: Et les achats supplémentaires de voitures électriques, on l'a vu, il y a un engouement qui est lié à la situation internationale aussi, hein, donc plus de voitures électriques, ça veut dire peut-être une accélération, parce qu'il y a quand même un temps entre le moment où on décide et le moment où les banques sont installés, il y a combien de temps?
2: C'est environ 2 ans.
1: 2 ans, 18 mois, 2 ans?
2: 18 mois, 2 ans.
1: 18 mois, c'est court.
2: 18 mois, c'est court, 2 ans, c'est un peu long, c'est entre les deux.
1: On va en parler tout à l'heure parce que les prochains, les projets d'air dans le futur, c'est beaucoup plus, hein, c'est plus 20 bornes. Hein.
2: Tout à fait, on sera en moyenne aux alentours de 60 points de charge d'ici 2035.
1: On va en parler, peut-être même avant, on en parle tout à l'heure. Donc, on se retrouve tout à l'heure en direct de cette aire de Mornas. On va parler dans la prochaine heure d'émission, nous parlerons d'un sujet de saison. C'est la recharge, mais la recharge en période de canicule, de forte chaleur. Il y a plusieurs départements qui sont en canicule niveau rouge, la majorité de la France qui est en canicule niveau orange. Est-ce que ça a un impact sur la manière de se charger? Est-ce qu'il y a des conseils particuliers? Rendez-vous dans quelques minutes sur le 107.7. Bonne route et bonnes vacances avec nous.
0: Merci Denis, rendez-vous tout à l'heure, on vous retrouvera aux alentours de 10h20 et bon courage à vous qui êtes dans les bouchons hein, par cette chaleur, notamment à Montélimar. N'hésitez pas, si vous êtes en direction de la Méditerranée, pour éviter le long bouchon après Montélimar Sud Pierlatte, la sortie 18, vous pouvez sortir au niveau de Montélimar Sud Pierlatte. Alors vous êtes déjà nombreux à le faire, donc il y a déjà un bouchon pour accéder à cette sortie, il faut 10-15 minutes hein, pour accéder à la sortie, mais pour l'instant ça vaut vraiment le coup de sortir, hein, de quitter l'autoroute route et de passer par le réseau secondaire, longer la Nationale 7 pour reprendre l'autoroute A7 un peu plus au sud et éviter donc ce long bouchon lié à un accident. Je reviens à tout cela bien sûr dans le point trafic, ça sera après les infos de 11h. Je vous laisse en musique pour l'instant avec Falls, voici My Number sur Radio Vinci Autoroute.

0: courage à vous dans les longs, longs bouchons que vous avez à traverser en cette matinée de vendredi. Nous sommes aujourd'hui le 10 juillet. Je reviens à vos conditions de circulation dans un instant. Il est 11h.
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2: Bonjour à toutes et à tous. Réunion de crise en cours autour du Premier ministre Sébastien Lecornu pour évoquer les fortes chaleurs alors que 9 départements de l'Ouest basculent à midi en vigilance rouge canicule et que Météo France prévoit un épisode durable au moins jusqu'au 14 juillet. Le gouvernement qui a annoncé le déclenchement d'un plan inédit, le plan hors sec chaleurs extrêmes, qui prévoit notamment l'ouverture de centres dédiés, des centres de rafraîchissement à destination des personnes vulnérables, en particulier les personnes âgées, mais aussi les personnes sans abri. Dans ce contexte de forte chaleur, les incendies continuent de faire rage. Le feu de végétation en cours dans une zone montagneuse au-dessus de Die dans la Drôme a légèrement progressé cette nuit pour une surface parcourue de 3700 hectares d'après le bilan des pompiers de ce matin. Les conditions nocturnes font que l'incendie a perdu un peu de sa virulence, affirment les autorités locales qui prévoient toutefois que le feu se réactive au fur et à mesure de la journée avec l'augmentation des températures. Hier, environ 400 personnes ont été évacuées de manière préventive. L'Espagne aussi touchée par les flammes. Un feu de forêt a fait au moins 11 morts et 19 portés disparus en Andalousie. Dans le sud du pays, plusieurs des victimes ont été retrouvées mortes dans leur véhicule. On passe au sport. En football, la France a à nouveau qualifié dans le dernier carré de la Coupe du Monde. Les Bleus ont facilement éliminé le Maroc hier soir en quart. Victoire 2-0, deux buts signés Kylian Mbappé et Ousmane Dembélé. La demi-finale, ce sera mardi, le 14 juillet, jour de fête nationale. Les hommes de Didier Deschamps affronteront soit l'Espagne, soit la Belgique. Les célébrations hier soir émaillées d'un drame. Une adolescente est morte dans la soirée à Aulnoy-Aymeries, près de Maubeuge dans le Nord. En fêtant la victoire de l'équipe de France, elle aurait été percutée par un camion. Et puis, on termine avec la tapisserie de Bayeux. Elle est arrivée, ça y est, au British Museum de Londres dans la nuit. La broderie du 11e siècle, qui fait près de 70 mètres de long, fait l'objet d'un prêt historique avec le musée britannique. Elle a donc quitté la réserve dans laquelle elle était conservée depuis le mois de septembre dans le Calvados et elle sera exposée à Londres à partir de la rentrée. 11h passées de 2 minutes. Merci d'être à l'écoute du 177. Le point sur vos conditions de circulation et sur la route des vacances, c'est dans un petit instant, juste après la météo.
0: Merci Marine. Et juste avant d'évoquer la météo, j'ai deux nouvelles infos à vous donner, vous qui êtes en Auvergne-Rhône-Alpes sur l'autoroute A89 entre Lyon et Clermont-Ferrand. Direction Clermont-Ferrand, il y a un poids lourd qui est arrêté sur la voie de droite. Après Saint-Germain-Laval, sortie 32, votre point de repère, c'est le kilomètre 464. Et puis attention, au sud de Lyon, un piéton est signalé le long des voies de l'autoroute A7 entre Vienne-Nord et Condrieux, sortie 9 et 10. C'est une info qui va vous concerner dans les deux sens de circulation. Alerte donnée donc sur cette partie de l'A7. 72 départements en vigilance orange canicule, 9 en vigilance rouge. Demain, il y en aura 24 en tout. Il y a 63 départements en vigilance orange pour risque incendie et 1 en vigilance rouge. C'est la Haute-Garonne, soleil et chaleur qui continue de dominer. L'ambiance de plus en plus lourde dans le sud-ouest et sur le massif central avec des orages annoncés dans l'après-midi. Grêle et vent s'installeront. Ils s'installeront aussi sur les reliefs des Alpes cet après-midi. Mis à part près de la Manche, les températures sont partout au-dessus de 30 degrés. Ça baisse légèrement quand même près de la Méditerranée avec une légère brise marine. On attend 30 degrés au pic de la journée à Perpignan, à Marseille, 36 à Toulouse, 38 à Clermont-Ferrand et à Lyon. Pensez à toujours avoir de l'eau dans votre véhicule.
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0: Circulation bien perturbée dans de nombreux secteurs, des incendies dans les Bouches-du-Rhône, dans le Gard, des accidents également à vous signaler et puis des bouchons tout simplement parce que le trafic est chargé, c'est le cas autour de Lyon. Trafic dense de part et d'autre du tunnel de Fourvière ainsi qu'au sud de Lyon, le long du Rhône. Il faut une bonne vingtaine de minutes pour traverser les bouchons le long de cette autoroute A7 en descendant et bien avant d'accéder à la grande barrière de péage de Vienne. J'ai également dans ce secteur un piéton à vous signaler, une personne qui se trouverait le long des voies de l'A7 entre Vienne-Nord et Condrieux, sortie 9 et 10, c'est vers le kilomètre 27. Un patrouilleur se rend sur place et est déjà en train de sillonner cette zone. La région de Montélimar, vraiment à éviter en direction du sud actuellement, si vous le pouvez. N'hésitez pas à marquer la pause sur une aire de repos, une grande aire de service pour éviter toute cette zone après Montélimar-Sud, Pierre-Latte, la sortie numéro 18. 18, hein, il y a un accident qui s'est produit. Alors je vais vous parler de l'accident, puis après des mesures qui sont mises en place pour vous permettre d'éviter cette zone. Alors l'accident, il s'est produit tout à l'heure, implique 4 voitures. Il n'y a qu'une seule voie, celle la plus à gauche, pour passer. Il y a 4 voitures, dont une notamment qui s'est renversée. Donc l'intervention des pompiers est évidemment prioritaire à ce niveau-là. Il y a tous les dépanneurs qui sont arrivés sur place, donc les pompiers, je vous l'ai dit. Il y a les gendarmes, il y a les équipes de Vinci Autoroute qui sécurisent toute cette zone, qui interviennent donc vers ce kilomètre 139, une zone vraiment à éviter. Il y a 9 kilomètres de bouchons et plus de 2 heures pour traverser cette zone à l'heure actuelle. Donc, si vous êtes dans le bouchon, bah malheureusement, il va falloir patienter encore. Bon courage à vous qui devez traverser cette zone. Et si vous êtes en amont, donc vous arrivez de Valence, de Loriol, eh bien, quittez l'autoroute. Vous pouvez le faire à différents endroits. D'abord, au niveau de Montélimar Nord, donc Saulce-sur-Rhône, la sortie numéro 17, accessible pour les voitures. L'entrée est évidemment déconseillée à ce niveau-là. Vous allez suivre ensuite le réseau secondaire pour contourner toute la zone de Montélimar et rejoindre l'autoroute A7 plus au sud, au niveau de Bolène. Et puis, vous avez aussi la possibilité, si vous avez passé Saulce-sur-Rhône, de quitter l'autoroute à Pierre Latte, donc sortie numéro 18, sachant que cette sortie est déjà saturée et que pour accéder à la sortie, il y a un bouchon. Il y a quasiment 20 minutes d'attente avant d'accéder à cette sortie numéro 18. Donc vraiment, vous avez aussi la possibilité, c'est à envisager fortement de quitter l'autoroute avant les entrées déconseillées évidemment en direction de Marseille. Donc ça, c'est pour vous qui êtes en direction du sud. C'est très très long à traverser. Quitter l'autoroute avant les entrées déconseillées évidemment en direction de Marseille. Donc ça, c'est pour vous qui êtes en direction du sud, c'est très très long à traverser. Dans l'autre

0: attention après Salon de Provence en direction d'Avignon et de Lyon. Il y a des morceaux de pneus sur les voies de l'autoroute A7 après Salon Nord, sortie 27, c'est vers le kilomètre 222. Trafic bien chargé si vous allez à Marseille ce matin sur l'autoroute A7. Trafic qui commence à être très très perturbé entre Saint-Martin-de-Crau et Arles sur la Nationale 113. Information de la direction des routes méditerranéennes. Il y a un incendie, une voie neutralisée après Saint-Martin-de-Crau en direction d'Arles et de Montpellier. Il faut déjà plus de 10 minutes pour traverser cette zone à l'heure actuelle. Un incendie également en cours dans la région de Nîmes, entre Nîmes Est et Nîmes Ouest, sortie 24 et 25. L'intervention des pompiers à la hauteur du kilomètre 49. Pas vraiment de gêne pour vous, même si ça peut un petit peu ralentir. Et puis autour de Nîmes, de toute façon, vous êtes très nombreux à circuler, notamment nombreux à passer de la 54 à l'autoroute A9. Il va falloir patienter. Circulation chargée également à l'approche de Lunel, sur ce même axe A9, avec quelques minutes pour traverser une retenue. Régulièrement, il peut y avoir à des points stratégiques des retenues qui se forment. À noter qu'entre Béziers et Narbonne, il y a également une retenue en direction de l'Espagne après la sortie numéro 36 suite à une intervention qui est maintenant terminée, mais le trafic reste de toute façon ralenti à ce niveau-là. Il y a des retenues également du côté de Carcassonne, en particulier en direction de la Méditerranée. Et puis il y a surtout, après Brame, cette sortie numéro 22 est vraiment à l'approche de Carcassonne, un accident sur la voie de gauche de la 61 avec déjà 5-10 minutes pour traverser le bouchon qui s'est formé à ce niveau-là. Il y a 3 voitures accidentées avec un bouchon d'un peu plus de 2 km à l'heure actuelle et tous les services de sécurité et de secours qui sont sur place. Une fois de plus, la priorité est évidemment donnée aux pompiers.
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0: Depuis quasiment une heure maintenant, Denis Costin est avec nous sur l'aire de Mornas, village sur l'autoroute A7. L'aire de Mornas, elle se trouve en direction du sud. C'est une émission spéciale consacrée à la mobilité électrique. Dans cette deuxième heure, nous allons nous intéresser à l'impact des fortes chaleurs sur les véhicules électriques, au rôle des gilets bleus qui accompagnent les conducteurs sur les aires de service, ainsi qu'à l'évolution des infrastructures de recharge. Nous nous projetterons aussi vers l'avenir, pour découvrir à quoi pourraient ressembler les aires autoroutières de demain face au développement de cette mobilité électrique pour les véhicules légers comme pour les poids lourds. D'ailleurs, rendez-vous pour la suite de cette émission avec Denis tout à l'heure à 10h20 sur Radio Vinci Autoroute en direct ici sur le 107.7. Je vous laisse en musique avec Just Stone tout de suite.

0: merci de votre fidélité à Radio Vinci Autoroute. Bon courage à vous dans les bouchons, les longs bouchons que vous avez à traverser en cette fin de matinée de vendredi. Je reviens à l'infotrafic dans 2 minutes.
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0: 11h15 et de nombreux événements qui sont en cours, pas mal de bouchons également qui vont vous concerner, de nombreuses interventions au niveau de véhicules en difficulté, au niveau d'incendie également. Je débute ce point trafic autour de la région lyonnaise, entre 15 et 20 minutes pour traverser les différents bouchons tout autour de Lyon, au centre de la ville, mais également au sud, pour quitter Lyon et rejoindre l'autoroute A7. De grosses difficultés sur l'A7 en direction de la Méditerranée, une zone à éviter, c'est celle de Montélimar. N'hésitez pas, voiture, si vous le pouvez encore, à quitter l'autoroute au niveau de Montélimar-Saulce-sur-Rhône, la sortie numéro 17, Montélimar-Sud-Pierrette, la sortie numéro 18, avec de l'attente pour accéder à cette sortie numéro 18. C'est pour cette raison qu'il est conseillé de sortir avant. Entrée déconseillée, hein, bien sûr, en direction de Marseille, tout cela lié à un accident entre 4 voitures et une seule voie pour passer vers le kilomètre 139. 2 voitures ont été évacuées, mais l'intervention des pompiers se poursuit à ce niveau-là, donc beaucoup d'attente, un bouchon de plus de 10 km qui s'est formé à ce niveau-là, donc zone toujours à éviter. N'hésitez pas à emprunter le réseau secondaire ou à marquer la pause et on reviendra bien sûr à l'évolution de la situation très régulièrement ensemble. Autre accident, autre retenue sur l'A61 cette fois-ci entre Toulouse et Carcassonne, direction Carcassonne et Montpellier. Il y a 3 voitures sur la voie de gauche et un petit peu plus de 5 minutes hein, déjà pour traverser cette zone-là. La traversée de Carcassonne aussi au ralenti. Vous êtes nombreux à Nîmes, à Montpellier, à Béziers, sur la Nationale 113 aussi entre Saint-Martin-de-Crau et Arles dans les Bouches-du-Rhône avec un incendie qui est en cours. Information de la direction des routes Méditerranée, circulation très chargée aussi sur les entrées nord de Marseille, hein, tout au bout de l'autoroute A7. Et puis attention également, alors si vous quittez l'A7, vous entrez sur l'A8, ça roule plutôt bien pour vous en direction de Nice, de l'Italie, mais attention à des obstacles sur les voies, en plein milieu des voies de cet axe A8 à la hauteur du kilomètre 11, avec l'intervention des services de sécurité à ce niveau-là. Et avec les fortes chaleurs de l'été, faut-il adapter sa conduite ou ses habitudes de recharge lorsqu'on voyage en voiture électrique? La réponse dans un instant avec Denis Costa sur Radio Vinci Autoroute. C'est juste après Manon Lisa. Voici le petit pêcheur.

0: bonne matinée, bon courage à vous tous dans les longs bouchons que vous avez à traverser. Retrouvons Denis Costa en direct de l'aire de Bornas, près d'Orange, sur la 7 pour la suite de notre émission spéciale mobilité électrique.
1: sur le 107, c'est toujours en direct de l'aire de Mornas qui est située sur l'autoroute A7 en direction de la Méditerranée depuis ce matin. Nous vous accompagnons pour ce grand week-end de départ du 14 juillet. Et il y a un sujet qui revient régulièrement en ce moment avec ces fortes chaleurs de ces derniers jours et des jours prochains. Et c'est celui de l'impact de la canicule sur les personnes, mais également sur les véhicules et en particulier sur les véhicules électriques. Est-ce que la chaleur peut réduire l'autonomie, par exemple, Eric Sirot?
2: Alors, il est certain que il y a un léger impact de la chaleur sur l'autonomie des véhicules, moins que le froid, mais il y a un impact. Et après, c'est surtout une question de matériel qui souffre un peu à cause de la chaleur.
1: Et pas chargé à fond comme d'habitude, ça c'est le conseil. C'est un conseil général, hein.
2: C'est un conseil général que l'on donne. La recharge entre sur la plage de 20-80%, c'est la plage idéale, aussi bien en termes de temps. Que de matériel.
1: Parce qu'en plus, on le voit, quand les voitures chargent au-delà de 80%, c'est là que les ventilateurs se mettent en route. Et un jour comme aujourd'hui, pour ne rien vous cacher, on était un petit peu au soleil, on s'est décalé à l'ombre, hein, parce qu'il fait vraiment extrêmement chaud pour les voitures, mais pour les gens aussi. Donc un jour comme aujourd'hui, il vaut mieux se réduire à 80%.
2: Tout à fait.
1: Plus que jamais.
2: Et on a de la chance ici d'avoir des ombrières, comme sur la majorité des aires du réseau, qui permettent de protéger les matériels et les personnes.
1: Et justement, on est à côté de ces ombrières, on est à côté de ces recharges de voitures. Il y a un truc qui est marquant, qu'on n'avait pas prévu de dire, mais qu'on voit là sous nos yeux, c'est la diversité des marques de voitures. En fait, la grosse différence aussi des voitures électriques, c'est qu'il n'y a plus le groupe Stellantis ou le groupe Renault. C'est toutes sortes de marques, même celles qu'on ne connaît pas.
2: Tout à fait. On voit des marques que l'on ne connaissait pas, les véhicules que l'on ne connaissait pas. C'est un peu un mini salon de l'auto, c'est assez intéressant. Et de discuter avec ses clients, c'est aussi voir leur approche qu'ils ont aussi de la mobilité électrique, et ça nous permet aussi de nous adapter à cette typologie de clientèle.
1: Et puis il y a tous les pays, hein. Il y a une marque vietnamienne, il y a une marque chinoise, il y a du coréen, il y a des allemands, il y a du français évidemment, il y a un petit peu de tout. Il y a tous les pays en termes de marque, et puis tous les pays aussi en termes de personnes qui viennent dans le sud de la France. On va reparler encore, on va encore vous donner des conseils avec Eric Sirot de Vinci Autoroute, hein, qui est responsable de ces aires, hein, de ces grands espaces, ces aires de service qui se trouve sur sur Vinci Autoroute et sur le réseau. Donc rendez-vous tout à l'heure. On va poursuivre cette émission spéciale depuis l'aire de Mornas sur l'autoroute A7 dans un tout petit quart d'heure. On va découvrir le rôle des gilets bleus Vinci Autoroute. On va rentrer dans le détail. Qui sont-ils? Comment accompagnent-ils les conducteurs de véhicules électriques? Rendez-vous dans une petite dizaine de minutes sur le 107.7 après le trafic.
0: À tout à l'heure, Denis. Et justement, vous parliez de ces grandes aires. Il est essentiel de s'arrêter régulièrement. Ça, vous le savez, on en parle souvent ici sur cette antenne, mais d'autant plus lorsque il fait chaud. Je vous rappelle que 72 départements sont en vigilance orange canicule. Il y en a 9 en vigilance rouge. C'est pour le nord-ouest du pays, mais on connaît depuis quelques jours et au moins jusqu'au 14 juillet un nouvel épisode de forte chaleur. Donc buvez régulièrement et puis arrêtez-vous sur ces aires de service justement où il y a des bâtiments climatisés. N'hésitez pas à vous arrêter de toute façon beaucoup plus régulièrement. Bon courage à vous tous dans les bouchons, parfois longs bouchons, que vous avez à traverser. On revient ensemble à vos conditions de circulation à 11h30 pour un point complet ou avant si nécessaire. Bonne matinée à tous.

0: Excellente fin de matinée, bon courage à vous dans tous les bouchons, longs bouchons parfois que vous avez à traverser, notamment du côté de Montélimar dans la Drôme, hein, sur la 7 en direction de la Méditerranée. Je reviens à vos conditions de circulation dans moins de 2 minutes.
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0: Il est 11h29, je vous parle de bouchons, je vous parle d'accidents, je vous parle d'interventions pour les services de sécurité avec de nombreux obstacles également signalés et beaucoup de travail pour tous les services, hein, les patrouilleurs, les dépanneurs qui sont sur place, qui interviennent dès que nécessaire, les pompiers bien sûr et les gendarmes qui sont là, qui interviennent au niveau de différents événements. Je débute ce point trafic sur la vallée du Rhône, l'autoroute A7, très perturbée, hein, la descente de cette vallée du Rhône. Entre Montélimar et Orange en direction de Marseille, de Montpellier, donc pour aller vers la Méditerranée, il y a plus de 10 km de bouchons actuellement entre Montélimar Sud, Pierre-Latte, échangeur 18 et l'arrivée vers Bolène. Un accident s'est produit tout à l'heure vers le kilomètre 139, a impliqué 4 voitures. Alors certaines ont été évacuées, d'autres sont toujours sur place. Il y a beaucoup d'opérations qui sont menées au niveau de cet accident. Il reste 2 voitures à évacuer, toutes les voies à nettoyer, l'intervention des pompiers hein, également qui était évidemment, qui reste prioritaire au niveau de ce kilomètre 139. Les dépanneurs, il y en a encore 2 sur place pour évacuer les 2 dernières voitures et donc opération de nettoyage des voies avant de pouvoir rendre une voie de plus à votre passage, parce qu'en effet depuis le début de cet accident il n'y a qu'une seule voie, celle la plus à gauche pour passer en pleine heure de pointe hein, ou en tout cas le trafic est en train d'augmenter. Forcément, il y a eu ce long bouchon qui s'est formé. Alors, vous avez la possibilité de quitter l'autoroute avant, bien avant, hein, pour les voitures à Saulce-sur-Rhône, sortie numéro 17, ou Montélimar Sud, Pierre-Latte, numéro 18, sachant qu'il y a un bouchon pour accéder à cette sortie qui est saturée. Et puis, une fois que vous êtes sur le réseau secondaire, il peut y avoir un petit peu de ralentissement, mais c'est quand même beaucoup plus fluide que sur l'autoroute pour retrouver la 7 au niveau de Bolène, l'entrée numéro 19. Évidemment, les 2 entrées Montélimar sont déconseillées en direction du sud. Dans l'autre sens, pour vous qui arrivez de Bolène en direction de Valence et de Lyon, comptez 10-15 minutes encore pour traverser un bouchon lié à un véhicule qui était en panne tout à l'heure. La circulation se fait à nouveau sur l'ensemble des voies. Je fais le point maintenant avec vous, plus au sud, côté Occitanie, avec d'abord, notez-le, une voiture arrêtée dans la sortie Narbonne-Sud, la sortie 38 de l'autoroute A9, ça c'est une nouvelle info. Et puis j'ai un accident à vous signaler ou à vous rappeler sur l'A61, autoroute qui fait le lien entre Toulouse et la Méditerranée, en direction de Carcassonne et de la Méditerranée. Il y a cet accident sur la voie de gauche, l'intervention des services de sécurité qui se poursuit hein, sur cette voie de gauche où il y a eu plusieurs voitures accidentées. Vous ne passez 3 voitures, il n'y a qu'une seule voie, celle de droite, pour traverser 7 km de bouchons. Et à l'heure actuelle, il faut compter environ une demi-heure pour traverser cette perturbation. Après Castelnaudary, la sortie 21 de la 61, direction Carcassonne-Montpellier. Bon courage à vous également dans cette zone. En direction maintenant les Bouches-du-Rhône, côté Provence, j'aimerais vous parler d'un incendie qui s'est produit, qui s'est déclaré sur la nationale 113. C'est dans les Bouches-du-Rhône, entre Saint-Martin-de-Croix et Arles, que s'est déclaré cet incendie. Il y a un bouchon parce que la circulation est restreinte, une vingtaine de minutes, direction Arles et Montpellier pour traverser cette zone et l'intervention des pompiers actuellement. Information de la direction des routes Méditerranée. Un mot aussi pour terminer ce point trafic sur beaucoup plus au nord la région lyonnaise parce qu'il y a pas mal de bouchons aussi à Lyon de part et d'autre du tunnel de Fourvière donc au centre de la ville, 20-25 minutes pour traverser les bouchons. Bouchons également au sud de Lyon pour quitter la région lyonnaise et rejoindre l'autoroute A7.
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0: Vous les avez peut-être déjà croisés sur une aire de service, les gilets bleus. Qui sont-ils? Comment accompagnent-ils les conducteurs de véhicules électriques? Réponse dans un instant avec Denis Costa. C'est en direct de l'aire de Mornas sur l'autoroute A7 en direction du sud dans la région d'Orange. À tout de suite.

0: dans une dizaine de minutes, je reviendrai à vos conditions de circulation. Bon courage à vous tous dans les longs bouchons que vous avez à traverser. Direction tout de suite l'aire de Mordas sur la 7. On retrouve Denis Costa pour la suite de notre émission spéciale véhicule électrique.
1: h35 sur le 107.7 et toujours en direct de l'aire de Mornas sur l'autoroute A7 depuis ce matin. Nous parlons de voitures électriques, de recharge et d'infrastructures, mais derrière les bornes, il y a aussi des femmes et des hommes qui accompagnent les conducteurs au quotidien. Vous les avez peut-être déjà croisés sur une des aires de service du réseau Vinci Auto. Ce sont les gilets bleus. Leur rôle est d'accueillir, d'informer, d'aider les automobilistes lorsqu'ils rechargent leur voiture électrique. Pour en parler, nous retrouvons Julien Marie. Elle est spécialiste justement de ces gilets bleus chez Vinci Autoroute. Julia, qui sont les gilets bleus? Comment ça marche? Comment ça fonctionne? À quoi ils servent?
2: Alors, les gilets bleus sont présents sur certaines de nos stations de recharge électrique pour accueillir le client, le rassurer, l'accompagner dans l'acte de recharge et, si besoin, fluidifier l'attente en période de fort flux et de gros pics.
1: Alors, ce qu'il y a de bien, comment on est positionné au haut niveau d'une de ces aires de recharge. Julien, vous venez de faire la gilet bleu sauvage.
2: Tout à fait.
1: Vous allez donner un petit coup de main à des touristes avec une voiture électrique qui nous viennent du Luxembourg. Et donc, c'est tout le temps ça, des questions, les bornes, qu'est-ce qui marche pas, enfin, des choses comme ça. C'est pour fluidifier, c'est ça?
2: C'est exactement ça. C'est accompagner le client, certains clients étrangers qui ne savent pas forcément comment fonctionne le réseau en France. Des clients comme là on vient d'avoir où c'est leur premier trajet sur autoroute et donc ils sont pas forcément rassurés.
1: Tout premier trajet.
2: Tout à fait. Et donc voilà, le gilet bleu est là pour ça, pour les accueillir, les aiguiller mais quand il y a vraiment de l'attente, essayer de gérer les fils et que tout se passe le plus sereinement possible pour nos clients.
1: Mais en règle générale, alors là on a eu le cas parfait en fait, en plus ça correspond exactement à la thématique de l'émission, hein, c'est ça, il y en a quand même de plus en plus de personnes qui traversent toute la France, hein, en venant du Luxembourg, ça fait quand même pas mal de kilomètres, ils ont fait plusieurs recharges. Il y a toujours beaucoup de problèmes à la recharge ou ça se... En fait, c'est les nouveaux qui font appel au gilet bleu, puis les autres ont l'habitude, ils se branchent, puis c'est fini?
2: Alors oui, autant il y a 2 ans, c'était vraiment la majorité de nos utilisateurs qui avaient besoin de cet accompagnement à l'acte de recharge. Maintenant, les gens sont quand même habitués. Donc le gilet bleu est toujours présent, mais plus pour véhiculer les bonnes pratiques, comme on a pu le faire précédemment, pour ce public d'experts en mobilité électrique.
1: Et puis aussi ponctuellement, et ça c'est sur des créneaux horaires très très très très réduits pendant ces grands départs en vacances, pour gérer un peu l'afflux quand il y a beaucoup de monde, quoi.
2: Tout à fait, pour organiser les flux, essayer de que personne ne se fasse doubler, que les stations n'ont pas forcément de files d'attente qui sont dédiées, donc on a mis en place des zones avec des cônes à disposition, on réserve des places, et donc le gilet bleu est là pour organiser tout ça.
1: Typiquement un samedi sur l'aire de Montélimar, sur l'aire de Narbonne, alors j'ai testé pour vous l'aire de Narbonne par exemple, un samedi de l'année dernière, c'est vrai qu'il y a beaucoup de monde et ça sert à ça, donc on le voit bien, la mobilité électrique c'est pas que du matériel, c'est aussi des personnes et ça joue aussi un rôle. Bon, on va pratiquement terminer cette émission, encore un dernier rendez-vous tout à l'heure en direct de cette aire de Mornas, rendez-vous tout à l'heure à 11h50, alors on va se projeter un petit peu vers l'avenir avec Eric Sirot, on va parler de ce qui est prévu sur ces aires pour les voitures et également pour les poids lourds, il y a des choses qui se préparent aussi pour les poids lourds, rendez-vous dans quelques minutes sur le 107.7.
0: À tout à l'heure, Denis, pour ce dernier rendez-vous avec vous sur cette aire de Mornas sur la 7. On vous retrouve à 11h50. Moi, je reviens à l'infotrafic dès que nécessaire et puis un point complet également vous attend d'ici quelques minutes. Je vous laisse en musique avec les Black Eyed Peas. Voici Vida Loca. Pour...

0: Dans un instant, retour à vos conditions de circulation, retour à tous ces bouchons longs, très longs bouchons que vous avez à traverser. Je vous en parle donc dans le détail dans moins de 2 minutes. À tout de suite.
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0: Il est quasiment 11h45 à l'approche de midi. Vous qui êtes en train de descendre la vallée du Rhône, vous êtes dans l'Isère ou alors au nord de la Drôme, n'hésitez pas à marquer la pause en direction de la Méditerranée parce que la circulation est très très compliquée dans la traversée de Montélimar suite à un accident qui s'est produit il y a environ 1h40. Accident qui a impliqué 4 voitures, une qui était renversée, qui était sur le flanc. L'intervention des pompiers était évidemment prioritaire vers ce kilomètre 139 après Montélimar Sud, Pierre-Latte, la sortie numéro 18. Alors, 3 voitures ont été évacuées, les pompiers sont repartis, il reste des opérations de nettoyage et puis il faut encore évacuer cette dernière voiture, donc encore des opérations pour tous les services qui sont sur place, hein, les équipes de Vinci Autoroute, les dépanneurs encore sur les lieux, les gendarmes aussi, et pour l'instant une seule voie encore pour traverser cette zone avec donc un très très long bouchon. C'est vraiment l'information principale de cette matinée, la descente de la vallée du Rhône. Il faut plus d'1h40, hein, pour traverser cette zone. C'est pour cette raison que je vous dis, arrêtez-vous avant ou alors sortez de l'autoroute. Vous avez 2 possibilités pour sortir, quitter l'autoroute, mais ça c'est uniquement pour les voitures. Vous avez Montélimar Nord, Saulce-sur-Rhône, la numéro 17. L'entrée y est évidemment déconseillée en direction du sud. Vous avez aussi la sortie Montélimar Sud-Pierre-Latte, mais celle-ci elle est complètement saturée, puis il y a un bouchon de 20 minutes pour y accéder, 7 km environ de retenue. Donc là, ça reste bien, bien compliqué à ce niveau-là. Évidemment, ça se charge aussi, ça va de soi, sur le réseau secondaire, mais ça roule plutôt bien sur le réseau secondaire. Il y aura quelques minutes d'attente après la sortie au niveau de Montélimar. Mais dans l'ensemble, ça sera quand même plus fluide dans l'état actuel des choses pour passer cette zone en direction du sud et rejoindre la 7 au niveau de Bolène. Dans l'autre sens, il y a également des bouchons, vous qui remontez la vallée du Rhône, 25 à 30 minutes après Bolène et au niveau de Bolène, pour traverser le bouchon direction Valence et Lyon. Au niveau de Lyon, des bouchons également à prévoir, 15 à 20 minutes pour traverser les différentes difficultés. Et puis la circulation également dense dans les Bouches-du-Rhône. Si vous allez vers Marseille, du côté de la Camargue sur la Nationale 113, entre Saint-Martin-de-Crau et Arles, comptez 20 minutes pour traverser un bouchon lié à un incendie et une voie de droite neutralisée. Information de la direction des routes Méditerranée. Ponctuellement, il y a aussi régulièrement des bouchons qui se forment autour de Nîmes, à Montpellier, du côté de Béziers, de Narbonne. Et puis si vous êtes entre Toulouse et la Méditerranée, il y avait 3 voitures accidentées, elles ont été évacuées. Pour l'instant, au moment où je vous parle, la voie de gauche est encore neutralisée, le patrouilleur est en train de terminer son intervention et il y a un bouchon, 9 km de retenue après Castelnaudary, la sortie 21 de cet axe A61 en direction de Carcassonne et de Montpellier. Bon courage. Nous allons refermer notre émission spéciale dans un instant. Denis Costa va se projeter vers l'avenir. À quoi ressembleront les aires autoroutières de demain face au développement justement de la mobilité électrique pour les voitures comme pour les poids lourds. Rendez-vous en direct de l'aire de Mornas sur l'autoroute A7 après Texas sur Radio Vinci Autoroute. Bonne matinée, bon courage à tous dans tous les bouchons que vous avez à traverser.

0: Je vais revenir à vos conditions de circulation dans un point complet dans environ un quart d'heure. Ça sera après les infos du midi. Et pour l'instant, nous terminons notre émission spéciale mobilité électrique. Retrouvons Denis Costa en direct de l'aire de Mornas Village sur la 7.
1: Et oui, déjà le dernier rendez-vous de cette émission spéciale en direct de l'aire de Mornas sur l'autoroute A7 en direction de la Méditerranée au début de ce grand week-end de départ de la fête nationale. Alors depuis ce matin, nous avons parlé des vacances en voiture électrique, des bonnes pratiques pour la recharge, du déploiement des bornes, de la canicule et du rôle des gilets bleus. Mais au fond, tout ça, ça raconte la même chose, c'est que la mobilité évolue, mobilité électrique de plus en plus prégnante. On le voit hein, autour de nous avec cette aire à côté de nous qui se charge de personnes qui font la pause déjeuner. Alors les aires d'autoroute, elles changent, les usages changent. Éric Sirot, vous êtes responsable des aires chez Vinci Autoroute. Quand on regarde l'aire de Mornas qui est autour de nous, c'est déjà une aire qui a évolué par rapport à la première génération. C'est quoi? C'est une aire de deuxième génération? Il y a des choses en plus?
2: Tout à fait, on peut les appeler de deuxième génération. Les premières comportaient entre 2-4 points de charge, voire un seul. Ici, on est sur une configuration avec à haut niveau de service, avec des ombrières, avec 16 points de charge. Certaines aires comportent aussi des gonfleurs et des aspirateurs. Voilà, un niveau de service élevé. Et c'est pas fini, puisque l'avenir nous réserve bien des surprises.
1: La grosse différence aussi, ces deuxième génération, c'est les superchargeurs. Ce sont des bandes de recharge qui, alors après ça dépend de la voiture, toutes les voitures n'acceptent pas, mais elles ont un niveau assez élevé.
2: Tout à fait. Les 2500 points de charge du réseau sont de la très haute puissance, c'est-à-dire qu'elles délivrent au minimum 150 kW et ça va jusqu'à 600 voire 800 kW.
1: Alors ici, il y a 4 ans, là où on se trouve là, il y a 4 ans, il n'y avait rien.
2: Une borne.
1: Il y avait une borne, voilà. Donc maintenant, on en a une vingtaine. Vous disiez tout à l'heure qu'il fallait 18 mois, 24 mois pour imaginer, créer les nouvelles aires. Qu'est-ce qui nous attend dans les prochaines années?
2: Alors, dans les prochaines années, la grande nouveauté, ça va être le dimensionnement de ces stations, puisqu'on va passer d'une moyenne de 10 points de charge à 60 environ d'ici 2035.
1: On a du mal à imaginer, mais 60, ça rentre sur les aires
2: Oui, c'est de l'aménagement comme sur des places de parking, des places classiques. On y réfléchit, on fait en sorte que le parcours client soit le plus fluide possible. Donc c'est des réflexions que nous avons avec les opérateurs en ce moment.
1: Mais c'est concret, hein, c'est pas juste des projets. Là, c'est vraiment les prochaines aires qui vont se créer sur le réseau Vinci Autoroute, les aires de recharge électrique, c'est 60.
2: D'ici 2 ans, vous aurez des stations avec 60 points de charge.
1: Et puis l'autre nouveauté, c'est la recharge pour les poids lourds aussi.
2: Tout à fait. Il y a une volonté des pouvoirs publics de développer le transport routier électrifié, tout ça bien entendu dans un but de décarbonation. Et nous avons pour cela mis inauguré cette année 5 stations de recharge PL. Une 6e verra le jour d'ici la fin de l'année. Et là aussi, c'est le début d'une grande aventure, puisque dans les années à venir, on aura un corridor et on aura une majorité d'aires équipées de recharge PL.
1: On peut imaginer la même chose que ce qui s'est passé pour les voitures, des aires avec une ou deux bornes, et puis au final, il y en a 30, et puis 40, et puis 60.
2: Exactement, l'avenir nous le dira.
1: Merci. Merci à vous deux, Éric Sirot, Julia-Marie, d'avoir été avec nous ce matin. Merci à toutes les équipes de Vinci Autoroute qui nous ont accueillis tout au long de cette émission spéciale consacrée à la mobilité électrique. Nous espérons que ces 2 heures d'échange auront permis de répondre aux principales questions que vous pouvez vous poser si vous êtes actuellement ou si vous êtes un futur conducteur de voiture électrique. Faites la pause électrique, vous avez compris, faites la pause régulièrement. Et très bonne route, très belles vacances et merci de votre fidélité au 107.7.
0: Merci beaucoup Denis, on vous retrouvera hein, tout au long de cet été ici sur le 107.7, sur les airs et puis aussi en studio. À très bientôt. Donc bon courage à vous actuellement justement sur l'autoroute A7 hein, parce que le trafic y est bien perturbé suite à un accident. Les interventions se poursuivent hein, au niveau de la dernière voiture qui reste à évacuer, au niveau du nettoyage des voies aussi. Tout cela on en reparlera évidemment ensemble sur cette antenne. Au pied des Pyrénées sur l'A61 entre Toulouse la Méditerranée. L'accident est terminé en direction de Carcassonne et Montpellier. Il reste, cela dit, un bouchon à évacuer. Bon courage à vous tous dans ces perturbations. Voici

0: courage à vous dans tous les bouchons que vous avez à traverser actuellement sur le sud-est du pays. Je reviens à vos conditions de circulation dans un instant. Il est midi.
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2: Bonjour à toutes et à tous. 22 millions de Français concernés par la vigilance rouge. Canicule demain. Météo France prévoit d'élargir l'alerte à 25 départements. L'Île-de-France et une partie du Centre-Val de Loire rejoindront ainsi les régions de l'Ouest déjà en rouge aujourd'hui. Le Premier ministre Sébastien Lecornu a tenu tout à l'heure une réunion de crise sur le sujet. Réunion à l'issue de laquelle la directrice générale de Météo France a confirmé à l'instant que les températures étaient bien en hausse ce vendredi quasiment partout dans l'Hexagone. Attention aux orages en Bretagne, dans les Alpes et dans le Massif central, a-t-elle prévenu, avant d'ajouter que la baisse des températures devrait intervenir à partir du 14 juillet. Dans ce contexte de forte chaleur, les incendies continuent de faire rage. Le feu de végétation en cours dans une zone montagneuse au-dessus de Die, dans la Drôme, a maintenant parcouru 3700 hectares. D'après un bilan des pompiers ce matin, hier, environ 400 personnes ont dû être évacuées de façon préventive. L'Espagne est également touchée par les flammes. Un feu de forêt a fait au moins 11 morts et 19 disparus en Andalousie, dans le sud du pays. Plusieurs victimes ont été retrouvées mortes dans leur véhicule. Également à la une aujourd'hui, les départs en vacances et en week-end prolongé. Vous êtes nombreux sur la route. Les bouchons devraient redoubler en début d'après-midi. Restez à l'écoute du 107.7. Le détail de vos conditions de circulation, c'est à suivre juste à la fin de ce flash. Une déconvenue pour Olivier Faure. Les militants socialistes ont tranché et c'est une primaire fermée qu'ils ont choisie. Le patron du PS aurait souhaité ouvrir le processus aux sympathisants de toute la gauche hors LFI. 55% les militants ont voté pour une désignation interne donc du prochain candidat à la présidentielle, désignation qui sera réservée aux seuls adhérents du PS. Le premier secrétaire du Parti Socialiste a toutefois exclu de démissionner. Victoire pour les livreurs de repas à domicile. Ils viennent d'obtenir des plateformes qui les emploient, majoritairement Uber Eats et Deliveroo, une hausse significative de leur revenu minimal horaire. Ils passent ainsi de 11,75 euros brut à 19 euros, c'est ce qu'a fait savoir aujourd'hui l'autorité de régulation du secteur. Et puis en foot, la France à nouveau qualifiée dans le dernier carré de la Coupe du Monde. Les Bleus ont facilement éliminé le Maroc hier soir, victoire 2-0, deux buts signés Kylian Mbappé et Ousmane Dembélé. La demi, ce sera mardi. Le 14 juillet, les hommes de Didier Deschamps affronteront soit l'Espagne, soit la Belgique. Il est midi 2, c'est la fin de ce flash. Belle journée à l'écoute du 107.7. Dans un instant, le trafic, juste après la météo.
0: À tout à l'heure, Marine. Et juste avant la météo, attention si vous êtes dans le Gard après Remoulin, la sortie 23 de la 9 en direction de Montpellier, de Barcelone. Il y a des obstacles tombés sur les voies à la hauteur du kilomètre 38. Un patrouilleur, évidemment, se rend sur place. De chiffres dans cette météo, 72 départements en vigilance orange canicule, 9 en vigilance rouge dans le nord-ouest, il y en aura demain 24, c'est vous dire si on a encore quelques jours devant nous pour supporter cette chaleur. 63 départements sont en vigilance orange pour un risque incendie, c'est même rouge pour la Haute-Garonne. Soleil et chaleur qui dominent donc sur la France, l'ambiance de plus en plus lourde dans le sud-ouest sur le massif central avec des orages, grêle et vent qui s'installe aussi sur les reliefs des Alpes au cours de cet après-midi, donc tout ça à surveiller. Et puis, mis à part près de la Manche, les températures sont partout ailleurs au-dessus de 30 degrés. Ça baisse légèrement près de la Méditerranée avec une légère brise marine. 30 à Perpignan, à Marseille, 36 à Toulouse, 38 à Clermont-Ferrand, à Lyon. On en a au moins donc jusqu'au 14 juillet. Et dans les prochains jours, informez-vous sur les conditions de circulation. Partez vraiment reposer, c'est pas toujours évident, mais la chaleur augmente les risques de panne et de fatigue au volant.
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0: 4. Je vous parle de bouchons, je vous parle d'obstacles, d'accidents d'intervention pour les services de sécurité. Et puis la chaleur, hein, évidemment, au rendez-vous avec la plupart de la France en vigilance. Vigilance orange, voire rouge pour la canicule et des températures qui pourraient dépasser par endroits 35-40 degrés. Donc ayez toujours de l'eau dans votre véhicule et il va falloir vous armer de patience dans de nombreux secteurs avec des bouchons du côté de la région Auvergne-Rhône-Alpes et puis également en Provence. Provence et en Occitanie. D'ailleurs, en Occitanie, j'ai un tout nouvel événement à vous signaler à l'instant. C'est sur l'A61 en direction de Carcassonne de Montpellier. Un accident qui se serait produit. Nouvel accident vers le kilomètre 313 après Bram, la sortie 22. On est dans une zone où il y avait eu tout à l'heure un accident, mais qui est complètement terminé. Et puis, il y avait encore, cela dit, ce bouchon qui vous concerne sur 8-9 kilomètres. Eh bien, dans le bouchon, un accident qui se serait produit. Alors, c'est un petit peu après que cet accident est signalé. Les services de sécurité, évidemment, se rendent sur place vers ce kilomètre 313 après Bram et à l'approche de Carcassonne. Bon courage à vous également dans le bouchon, dans ce même secteur, après avoir passé Castelnaudary tout autour de Bram. D'autres informations à vous donner, et comme je suis en Occitanie, je fais le point avec vous sur les quelques retenues que vous devez traverser du côté de Béziers, de Narbonne. C'est bien chargé sur l'autoroute A9 avec 10-15 minutes parfois pour traverser les retenues. Ça peut être chargé aussi au niveau de la frontière avec l'Espagne, vous qui arrivez d'Espagne ou vous qui êtes en direction de Barcelone. Côté Provence, sur l'autoroute A54, il y a en direction d'Arles et de Nîmes, d'abord un poids lourd arrêté, une voie de droite neutralisée après Guillermiramas, la sortie numéro 13 vers le kilomètre 53. Vous ne passez que sur la voie de gauche. Attention, à ce niveau-là, le trafic peut un petit peu ralentir. Et puis, lorsque vous quittez le réseau Vinci Autoroute à Saint-Martin-de-Crau en direction d'Arles et de Nîmes, il y a un incendie qui s'est déclaré sur les voies de et à proximité des voies de la Nationale 113. Celle de droite est neutralisée. Il y a environ un quart d'heure de bouchon pour traverser cette zone-là, selon les dernières estimations. Pas mal d'obstacles également à vous signaler dans le secteur de Cavaillon, sur la 7 en direction d'Oranger de Lyon, après donc cette sortie numéro 25. Obstacles également dans le Gard après Romoulin à l'approche de Nîmes sur l'autoroute A9 vers le kilomètre 38. Passons à l'autoroute A7. Pas mal de choses à vous signaler sur la 7 en direction du Nord, mais surtout en direction du Sud, avec des choses très positives que j'ai à vous dire en direction de la Méditerranée. Accident complètement terminé maintenant. Il s'est produit un petit peu après 10 heures tout à l'heure. Il a impliqué 4 voitures. L'intervention des pompiers a été nécessaire pendant un moment vers ce kilomètre 139. Mais ça y est, toutes les voies sont rendues à votre passage. Cela dit, le trafic est très, très perturbé dans ce secteur après Montélimar, Saulce-sur-Rhône, la sortie numéro 17. Donc il faudra, le trafic est très, très perturbé dans ce secteur après Montélimar, Saulce-sur-Rhône, la sortie numéro 17. Donc il faudra de toute façon du temps pour que

0: courage à vous dans ces longs bouchons toujours d'actualité. Dans l'autre sens, en direction de Valence et de Lyon, il faut encore une bonne vingtaine de minutes pour traverser les retenues. Après Orange Nord Piolenc, la sortie numéro 20 entre Bolène et Montélimar, le trafic a été également perturbé par un véhicule en difficulté. C'est terminé, mais ça met du temps tout cela à se résorber. Donc là aussi, bouchon pour vous qui remontez la vallée du Rhône. Du côté de Lyon, il y a des retenues également qui vont vous concerner. Lyon, c'est un passage obligé pour faire le lien entre les grands axes A7 et A6 et vous êtes très nombreux. Alors à passer par le centre de Lyon, tunnel de Fourvière, il y a des bouchons. Il faut 15-20 minutes pour les traverser. À l'est, pas mal de retenues aussi sur l'A46, hein, notamment en direction de Lyon comme en direction de Saint-Étienne et de Marseille. Et puis sur les bords du Rhône aussi, pour quitter Lyon en direction du sud, il faut entre 20 et 25 minutes selon les dernières estimations. Voilà pour les informations principales que j'ai à vous donner en cette mi-journée. Bon courage à vous. N'hésitez pas à profiter des airs dès que vous le pouvez, hein, les grandes aires de service où il y a des bâtiments climatisés parce que la chaleur est encore au rendez-vous tout au long de cette journée, de ce week-end encore.
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1: Bouchons, principalement, dont je vous parle dans ce nouveau point trafic, parce que l'accident sur l'autoroute A7 en direction du sud est terminé, mais ça va être encore très très long. Il va falloir beaucoup de temps pour que ces bouchons se résorbent en direction de la Méditerranée. Donc la traversée de Montélimar, toujours soumise à de nombreuses minutes d'attente. Difficile de vous dire combien de temps exactement, parce qu'au niveau de l'accident, il y avait une seule voie pour passer. Maintenant, il y a toutes les voies, donc les trois voies après Montélimar Sud, Pierre-Latte, la sortie 18. Mais il y a encore en tout quasiment 20-25 km de bouchons, de ralentissement. Donc tout ça, c'est de toute façon très très long à traverser en direction du sud après Montélimar Nord, Saulce-sur-Rhône, la sortie numéro 17 à l'approche de Pierre-Latte. Et puis après, dans la traversée entre Pierre-Latte et Bolène, ça reste bien bien chargé. Mais donc, accident maintenant complètement terminé. Il faut noter que la circulation est toujours bien perturbée aussi dans l'autre sens, hein, pour vous qui êtes en direction de Valence et de Lyon, entre Bolène et Montélimar, hein, justement, il y a de l'attente parce qu'il y a eu différents événements, une voiture en panne notamment, il y a eu cet accident où il y avait un peu de curiosité, et puis petit à petit, le trafic est de toute façon de plus en plus dense, quelle que soit votre destination. Donc dans ce sens-là, il faut 10-15 minutes encore pour traverser les perturbations. Si vous êtes en amont de ces bouchons-là, n'hésitez pas, arrêtez-vous sur les aires de repos, surtout les grandes aires de service qui commencent à être bien fréquenté en cette mi-journée où les bâtiments sont climatisés, pour faire une pause fraîcheur, parce que cette journée, c'est une nouvelle journée de canicule, hein, que nous vivons en ce vendredi 10 juillet. Avec, je vous le rappelle, 72 départements qui sont en vigilance orange pour canicule, départements également en rouge, il y en a 9, c'est sur le nord-ouest, mais de toute façon, on va par endroits encore dépasser les 40 degrés aujourd'hui. Direction Lyon, où la circulation est bien chargée aussi, il y a des bouchons de part et d'autre du tunnel de Fourvière, le long de la métropolitaine 7 et de la 7 en direction du sud, avec à chaque fois 15-20 minutes pour traverser les différentes perturbations lyonnaises. C'est également le cas sur l'A46, contournement est de la ville, très chargé dans un sens comme dans l'autre. Bon courage à vous également dans ces retenues. Direction maintenant le pourtour méditerranéen. J'ai pas mal d'infos également à vous donner sur l'autoroute A9, avec une circulation qui est bien ralentie autour de Nîmes, pour passer d'ailleurs de la 54 à la 9. Du côté de Montpellier, vous êtes nombreux à circuler. Il y a des retenues entre 7, Béziers, Narbonne, ponctuellement en direction de Toulouse et de l'Espagne. Vous êtes très très nombreux à circuler, en particulier dans le département de l'Hérault actuellement. Si vous êtes entre Toulouse et la Méditerranée, en direction de la Méditerranée, il y a un petit peu d'attente entre les secteurs de Bram, de Carcassonne, et puis un accident qui implique une voiture vers le kilomètre 313, 12 kilomètres après Bram, la sortie numéro 22, accident qui s'est produit il y a un petit quart d'heure maintenant, hein, sur cet axe A61. D'autres informations à vous donner, un petit mot sur les Pyrénées orientales et la frontière avec l'Espagne, où vous êtes nombreux également à circuler, il peut y avoir par moment un petit peu d'attente. Dans les Bouches-du-Rhône, la circulation est bien chargée. Si vous allez vers Marseille, suite à des travaux au niveau de Septèmes-les-Vallons, la circulation est toujours ralentie dans les deux sens, hein, d'ailleurs. Il y a également des obstacles qui sont signalés. Un poids lourd en panne dans le secteur de Saint-Martin-de-Croix, d'Aiguillères-Miramas, la sortie numéro 13, et donc à l'approche de Saint-Martin-de-Croix en direction d'Arles et de Nîmes, avec une seule voie pour passer celle de gauche. Comptez 5 à 10 minutes pour traverser le bouchon qui s'est formé à ce niveau-là. Et puis un petit mot aussi sur la Nationale 113, où un incendie s'est déclaré tout à l'heure en milieu de matinée le long des voies. La voie de droite est d'ailleurs neutralisée, m'a signalé la direction des routes méditerranéennes. Donc après le péage de Saint-Martin-de-Croix direction Arles-Nîmes, il y a un peu d'attente également, comptée une dizaine de minutes selon les dernières estimations.
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Long week-end ou de vacances avec nous sur Radio Vinci Autoroute est l'occasion de faire la pause hein, sur les aires de repos, mais aussi les grandes aires de service qui vous accueillent, notamment l'aire de la Sainte-Victoire aujourd'hui, en ce vendredi 10 juillet, avec en plus l'occasion de lire. Lire, c'est voyager, voyager, c'est lire, notamment sur cette aire de la Sainte-Victoire dans les Bouches-du-Rhône, mais il y a aussi d'autres aires hein, où vous allez retrouver des livres pour la 8e édition de cette opération. Et nous serons justement en direct dans les Bouches-du-Rhône sur l'aire de la Sainte-Victoire en direction de la Côte d'Azur et de l'Italie tout à l'heure. Ça sera après le point trafic de 12h30. Côté musique, j'ai pour vous Mort Shiba Otherwise et Teddy Swims dans un instant.

0: très belle route à tous. Bon début de week-end ou de vacances. Radio Vinci Autoroute et vos conditions de circulation qui arrivent dans quelques secondes.
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0: Il est 12h31, la circulation est bien chargée comme prévu, hein, pas de surprise, vous êtes très nombreux à circuler aujourd'hui, que ce soit autour de la Méditerranée, sur la vallée du Rhône et puis autour de la région lyonnaise également, avec des bouchons à passer de part et d'autre du tunnel de Fourvière, 15-20 minutes pour traverser les retenues, même chose sur l'A40 aussi, le trafic y est en effet dense, hein, sur ce contournement est lyonnais, puis en direction du sud, sur la métropolitaine 7 et sur l'autoroute A7 autour du secteur de Chasse-sur-Rhône. Trafic toujours bien ralenti avant d'accéder à l'autoroute A7 et de passer la grande barrière de péage de Vienne en direction de la Méditerranée. Alors j'ai un temps à vous donner pour descendre cette vallée du Rhône. C'est 2h30 au lieu d'1h25, 1h30 lorsque tout va bien. Et principale difficulté, eh bien après Valence. Hein, donc ça veut dire que si vous quittez l'A7 à Valence, vous n'aurez pas de difficulté si ce n'est que le trafic est chargé. Vraiment les grosses perturbations à traverser, c'est Montélimar, la traversée de Montélimar où il y a eu un accident tout à l'heure en milieu de matinée, accident complètement terminé, mais il faut du temps pour que tous les bouchons se résorbent et il faut entre 45 et 50 minutes pour traverser cette longue perturbation. Donc si vous êtes encore en amont du côté de Valence, de l'Oriole, n'hésitez pas à marquer une pause, la pause déjeuner avant de reprendre la route parce que le trafic va s'intensifier encore tout au long de cet après-midi. La 7 dans l'autre sens où là aussi c'est très fréquenté, les secteurs de Bolène, l'approche de Montélimar aussi, il y aura un petit peu d'attente, là il faut entre 10 et 15 minutes, la circulation est bien chargée du côté de la Camargue sur la 54 et la Nationale 113 après Saint-Martin-de-Croix. Lorsque vous quittez le réseau Vinci Autoroute, il y a un incendie qui s'est déclaré le long de cette Nationale 113, information de la direction des routes méditerranéennes, avec toujours de l'attente, il faut une dizaine de minutes, 5-10 minutes pour traverser cette zone et puis après ça roule un peu mieux et à nouveau une retenue avant d'arriver du côté d'Arles, 10-15 minutes là aussi. Circulation dense autour de Nîmes, de Montpellier, du côté de Béziers, également sur l'autoroute A9 pour vous qui êtes en direction de l'Espagne. Comptez une dizaine de minutes après Béziers-Ouest, la sortie 36 pour traverser une retenue. Il y avait une voiture en panne, elle a été évacuée, la voie de droite est pour l'instant, au moment où je vous parle, encore neutralisée. Le patrouilleur n'a pas quitté la zone, mais le dépanneur est lui reparti avec la voiture. Et puis sur l'A61, vous avez quitté la région toulousaine en direction de la Méditerranée. Là aussi, le trafic reste dense, notamment dans la traversée entre Brême et Carcassonne, en direction de Narbonne et de Montpellier. Un mot évidemment sur les départements qui sont en vigilance orange canicule. Il y en a 72 en tout. Il y en a qui sont en orange. Il y en a 9 qui sont en rouge sur le nord-ouest de la France. Vous le ressentez, il fait extrêmement chaud. Il est essentiel de toujours avoir de l'eau dans votre véhicule et donc de vous arrêter régulièrement. Bonne route à tous.
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0: Il est 12h34 et attention à un accident signalé sur la bande d'arrêt d'urgence de l'A7 en direction de la Méditerranée. Accident une vingtaine de kilomètres après Montélimar-Nord, Saulce-sur-Rhône, la sortie numéro 17. Nous allons maintenant faire une pause.
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0: Avec un trafic qui est perturbé, il est essentiel de faire des pauses régulièrement et des pauses ensoleillées. Vous l'entendez avec les cigales, direction l'aire de la Sainte-Victoire. Cette aire se situe dans les Bouches-du-Rhône avec beaucoup de monde, hein, bien sûr, en direction de la Côte d'Azur et de l'Italie. Et cette grande opération qui s'appelle « Lire, c'est voyager ». Voyager, c'est lire. On va faire le point sur cette opération avec Julie Lecomte, déléguée générale de la Fondation Vinci Autoroute. Bonjour.
2: Bonjour.
0: Alors, qu'est-ce que c'est que cette opération ? Lire, c'est voyager. Voyager, c'est lire. Ça consiste en quoi ?
2: Alors l'opération Lire c'est voyager, voyager c'est lire, c'est une opération qui est proposée par la Fondation Vinci Autoroute tout l'été jusqu'au 8 août. Elle se trouve sur les 12 aires des espaces bien arrivés du réseau Vinci Autoroute et c'est la 8e année qu'elle est organisée. Et chaque année, on a un parrain différent, donc un auteur ou une autrice qui propose une sélection de livres et nous on offre un livre à chaque vacancier parce que ça nous permet d'une part d'inciter les voyageurs à faire une pause sur la route et vous l'avez rappelé, c'est important lors des longs trajets. Et puis, ça nous permet aussi de promouvoir le goût de la lecture et c'est aussi le but de cette opération.
0: Ouais, l'idée, c'est vraiment de faire une pause tranquille, de rester et pourquoi pas commencer le livre, peut-être les premiers chapitres avant de reprendre la route. Tous ces livres qui sont offerts. Et puis, comme Julie Lecomte, la vie, elle est faite de surprises. Hein. Vous avez un invité un petit peu spécial, un invité local aujourd'hui sur cette aire de la Sainte-Victoire. Qui est-il ?
2: Oui, alors on est très heureux d'accueillir Cédric Fabre, qui est un auteur marseillais et qui nous fait le plaisir d'être là pour la journée, donc avec une opération spéciale où il propose 4 de ses livres, dont un livre qui est destiné aux adultes, qui s'appelle Marseille Montana Express, mais aussi 3 livres plus pour les adolescents. Et donc on invite les personnes à pouvoir d'une part rencontrer l'auteur, échanger avec lui et pouvoir repartir avec un livre dédicacé.
0: Vous êtes donc sur l'aire de la Sainte-Victoire avec les cigales, on les entend derrière vous. Merci beaucoup pour toutes ces informations et cette journée un petit peu spéciale hein, sur l'aire de la Sainte-Victoire sur l'autoroute A8 en direction de la Côte d'Azur et de l'Italie. Julie Lecomte est déléguée générale de la Fondation Vinci Autoroute. Il y a d'autres aires hein, qui vous accueillent avec cette opération voyager, avec cette opération qui est menée tout au long de l'été encore. Lire c'est voyager, voyager c'est lire. L'aire notamment de Port-Lauragais sur la 61 entre Toulouse et la Méditerranée. L'aire du village catalan dans les Pyrénées-Orientales hein, avec des opérations aussi qui sont menées très très régulièrement sur bien sûr l'autoroute A7, les aires de Lançon de Provence, les aires de Saint-Rambert-d'Albon sur la vallée du Rhône. On a l'occasion de vous en parler très régulièrement ici sur cette antenne. Il est 12h37, je reviens à vos conditions de circulation dans moins de 10 minutes, un nouveau point complet et puis nous allons marquer une autre pause, une pause gourmande celle-ci. Nous vous emmenons à la découverte des desserts de l'été cette année, des spécialistes qui sentent bon les vacances, des spécialités qui sentent bon les vacances comme ces petits biscuits croustillants venus du sud, c'est les croquants de Collioure, une douceur simple mais qui a encore de quoi surprendre. Découverte juste après The Weeknd, voici Sacrifice sur Radio Vinci Autoroute.

0: 7h41, bon courage à vous, bon appétit si vous êtes arrêté pour manger, les aires de repos, surtout les grandes aires de service avec les bâtiments climatisés qui vous attendent, hein, et qui vous accueillent évidemment. Alors pas toujours évident de trouver une place parce que vous êtes vraiment nombreux à faire la pause, mais arrêtez-vous, hein, de toute façon c'est nécessaire. Et puis bon courage à vous qui êtes dans les bouchons, il y en a pas mal installés à Lyon, dans la traversée de Montélimar en direction du sud, du côté de la Camargue aussi ou encore à Nîmes. On revient ensemble à tout cela dans le détail, ça sera à 12h45. Et pour l'instant, nous sommes à Collioure, au bord de la Méditerranée, pour notre dessert de l'été, une gourmandise emblématique, simple, croustillante et qui sent bon les vacances. Mathilde Ferrière.
1: Le bruit des vagues, le soleil. À Collioure, l'été passe aussi par le croquant, un biscuit sec et croustillant, spécialité du coin. Je suis en plein centre-ville, à la biscuiterie Le Croquant de Collioure, une adresse familiale devenue une institution. Je suis d'ailleurs accueillie par Colette Ponce, l'une des figures emblématiques de cette biscuiterie familiale.
2: Le croquant à la base, c'était le croquant aux amandes et aux citrons. Après, nous avons diversifié au chocolat, à l'anis. Et avant, les gens faisaient leur croquant eux-mêmes chez eux. Ils allaient amener les croquants à cuire au four communal.
1: Donc là, dans le traditionnel, dans celui-ci, il y a amandes et les zestes de citron.
2: Voilà, et on trouve les parfums viennent après, au bout d'un moment, quand on l'a...
1: On va le goûter, alors. Il porte pas son nom pour rien.
2: Ça porte bien le nom.
1: Exactement. Avant d'acheter, les touristes goûtent les croquants. Chocolat, citron, anis, histoire de savoir quand même lequel ils préfèrent.
3: Je sens l'anis, l'amande. Moi j'adore depuis toujours les croquants, justement ce côté croquant, croustillant dans la bouche.
4: Ça c'est amande, j'imagine, amande.
1: Alors vos premières impressions?
5: Ah, ça croustille, c'est trop. Ça c'est bien là, le croustillant.
1: En l'espace de quelques minutes, la boutique s'est bien remplie d'habitués et de touristes. Et d'ailleurs, les avis sont unanimes.
6: Bon, ils sont authentiques et ils ont l'air très bons et de satisfaire tout le monde.
7: C'est très bon.
3: Ah, c'est délicieux, moi j'adore les croquants. C'est les gâteaux de grand-mère.
7: J'aime les croquants.
1: La biscuiterie Le Croquant de Collioure, c'est clairement le passage obligé pour le dessert typique de l'été dans le Roussillon. Un plaisir simple qu'on associe très vite au soleil et au sud.
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0: Nouveauté radio Vinci Autoroute Nika à l'instant avec One Track Mind. Et je reviens à vos conditions de circulation. Un point complet dans moins de 2 minutes. À tout de suite.
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0: 12h47, beaucoup d'obstacles sur les voies. Très régulièrement, l'intervention des services de sécurité, attention à eux. Dès que vous les voyez en intervention, vous levez le pied, vous vous écartez. C'est ce qu'on appelle le corridor de sécurité, c'est essentiel. Quelle que soit votre destination aujourd'hui, la route est très très chargée. Il y a pas mal de retenues également. Et dès qu'il y a le moindre incident, eh bien des bouchons plus importants se créent. C'est le cas sur l'autoroute A7. Pour vous qui passez la région d'Orange en direction de Valence, c'est de Lyon où un accident s'est produit. Il y a plusieurs voitures, au moins 3, sur la voie du milieu et la voie la plus à gauche. Donc vous ne passez que sur la droite. Et comme vous êtes très nombreux à passer ce secteur d'Orange Nord Piolenc, sortie 20 en direction de Montélimar, de Valence, de Lyon, eh bien il y a un bouchon qui est en train de se former. Déjà au moins 10 minutes pour traverser cette zone-là. Surtout, vous laissez bien libre la bande d'arrêt d'urgence pour que les services de secours de sécurité puissent se rendre au plus vite au niveau de cet accident. Et attention, parce qu'il y a pas mal de piétons sur les voies à côté de leur véhicule. Et puis attention aussi, vous qui êtes dans l'autre sens, je vois que le trafic également ralentit en direction de Marseille et de Montpellier vers ce kilomètre 155. Trafic de toute façon toujours bien ralenti dans la traversée de Montélimar en direction du sud, suite à un accident qui s'est produit tout à l'heure fin de matinée, qui est complètement terminé. Mais c'est long, bien sûr, pour que les bouchons se résorbent progressivement. C'est très très long, d'autant plus que vous êtes vraiment nombreux. Il faut encore une heure de plus pour descendre la vallée du Rhône à l'heure actuelle, et cette heure de plus, vous la passez vraiment dans la Drôme, entre Drôme et Vaucluse, entre Montélimar et Bolène, en direction de la Méditerranée. Bon courage à vous tous dans ces difficultés-là. Autour de la Méditerranée, plusieurs infos à vous donner. D'abord, j'ai une nouvelle info à vous donner à Narbonne-Est dans la sortie numéro 37 de la 9. Il y a un poids lourd qui est en difficulté, ralentissez plus que d'accoutumé et attention à des obstacles qui pourraient gêner votre passage sur les voies à ce niveau-là. Des obstacles, des morceaux de pneus en effet qui sont signalés en direction de Montpellier après avoir passé Narbonne-Est, avant d'arriver au niveau de Narbonne-Est. Échangeur numéro 37. Dans ce secteur-là, entre Béziers et Narbonne, en direction de Toulouse et de la Méditerranée, la circulation est également bien chargée. Il faut une dizaine de minutes pour traverser la retenue qui est installée sur quelques kilomètres. Ralentissement et bouchons s'enchaînent. Il y a aussi des retenues sur la 61 dans la traversée de Carcassonne en direction de la Méditerranée, du côté de Nîmes et de la Camargue sur la Nationale 113 avec un incendie qui s'est déclaré en milieu de matinée et l'intervention des services de sécurité entre Saint-Martin-de-Crau et Arles. Comptez 10-15 minutes pour traverser les retenues retenues. Il y a des retenues également au niveau de travaux qui sont menés à Septèmes-les-Vallons, ça c'est sur les entrées nord de Marseille, au-delà du réseau Vinci Autoroute. Circulation dense également sur l'autoroute A8, hein, pour vous qui allez vers la Côte d'Azur et l'Italie, mais sans grande difficulté, cela dit. Un mot bien sûr pour terminer sur la plus au nord, la région lyonnaise, avec des bouchons que là aussi vous devez traverser de part et d'autre du tunnel de Fourvière ainsi qu'au sud de Lyon. Comptez entre 15 et 20 minutes pour passer ces perturbations. Et la route se poursuit sur Radio Vinci Autoroute avec un duo entre une chanteuse et un groupe français, Justice, et la Belge Angèle. Voici What You Want sur Radio Vinci Autoroute.

Bonne route à tous et attention si vous comptez quitter l'autoroute A7 Montélimar-Sud de Pierre-Lade. Dans cette sortie, il y a une voiture accidentée avec l'intervention du dépanneur actuellement. Je reviens à vos conditions de circulation dans moins de 10 minutes, un nouveau point complet. 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En musique pour arriver jusqu'aux infos de 13h, il y aura Maël avec Tic Tac et puis les Clash tout de suite. Rock de Casbah.

0: avec Tic Tac sur Radio Vinci Autoroute en ce tout début d'après-midi. Retour à vos conditions de circulation dans un instant. Bienvenue à vous, il est 13h.
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2: Bonjour à toutes et à tous. Plus de 25 000 hectares ont brûlé depuis le début de l'année, soit le double de l'an dernier à la même période. C'est ce qu'a fait savoir le directeur général de la sécurité civile tout à l'heure à l'issue d'une nouvelle cellule interministérielle de crise au sujet de la canicule. 22 millions de Français seront concernés demain par la vigilance rouge canicule. Météo France prévoit d'élargir l'alerte à 24 départements. L'Île-de-France et une partie du Centre-Val de Loire rejoindront ainsi les régions de l'Ouest qui sont déjà en rouge aujourd'hui. Et c'est dans ce contexte que le gouvernement a déclenché le plan hors sec, chaleurs extrêmes, dispositif inédit qui sera appliqué à l'ensemble des 24 départements en vigilance rouge. Il a pour but d'identifier les personnes isolées et vulnérables et de mettre en place des centres de rafraîchissement qui leur seront destinés. La chaleur et les incendies concernent aussi l'Espagne. Un feu de forêt s'est déclenché hier dans le sud du pays, en Andalousie. Au moins 11 personnes sont mortes et 19 portées disparues. Plusieurs des victimes ont été retrouvées mortes dans leur véhicule. Également à la une de l'actualité, aujourd'hui, les départs en vacances et en week-end prolongé. Vous êtes nombreux sur la route. Les bouchons devraient s'intensifier là en début d'après-midi. Restez bien à l'écoute du 107.7, les détails de vos conditions de circulation à suivre à la fin de ce flash. En football, la France à nouveau qualifiée dans le dernier carré de la Coupe du Monde. Les Bleus ont facilement éliminé le Maroc hier soir en quart de finale. Victoire 2-0, deux buts signés Kylian Mbappé et Ousmane Dembélé. La demi-finale, ce sera mardi. Le 14 juillet, les hommes de Didier Deschamps affronteront soit l'Espagne, soit la Belgique. Les célébrations hier soir ont été émaillées d'un drame. Une adolescente est morte dans la soirée à Aulnoy-Aymeri, près de Maubeuge, dans le Nord. En fêtant la victoire de l'équipe de France, elle aurait été percutée par un camion. Et puis en cyclisme, arrivée prévue au sprint aujourd'hui à Bordeaux pour la 7e étape du Tour de France. Pogacar est en jaune après avoir survolé les Pyrénées et le col du Tourmalet hier et repoussé Vingegaard au général à 2 minutes et 42 secondes. Le Français Paul Sexas est 6e du général à près de 4 minutes du leader. Il est 13h02, c'est la fin de ce flash. Excellente journée sur le 107.7. Dans un instant, le retour au trafic après votre météo.
0: À tout à l'heure, Marine, avec, vous l'avez dit, de très nombreux départements, 72 en tout, qui sont en vigilance orange canicule. Quasiment tous les départements où vous trouvez actuellement. Il y a 9 départements qui sont en rouge. Dans le nord-ouest, il y en aura 24 demain. Ça, c'est pour la canicule. Pour les incendies, ce sont 63 départements qui sont en vigilance face au risque incendie en orange. Il y a la Haute-Garonne qui est en rouge aujourd'hui. Toutes ces couleurs sont mises en place par les experts de Météo France, de la météo des forêts notamment. Attention avec cette chaleur à vos mégots de cigarettes, jamais, jamais par la fenêtre de la voiture. Oui, ça peut faire partir un incendie. Soleil et donc chaleur qui domine encore aujourd'hui. Ambiance très lourde aussi dans le sud-ouest et le massif central avec des orages attendus, des orages avec beaucoup de vent et de grêle aussi attendus sur les reliefs des Alpes cet après-midi. Et mis à part près de la Manche, les températures partout ailleurs sont au-dessus de 30 degrés. C'est un tout petit peu en baisse près de la Méditerranée avec une légère brise marine. 30 à Perpignan, à Marseille, 36 degrés à Toulouse, 38 à Clermont-Ferrand et à Lyon.
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0: Il est 13h04, l'infotrafic pour vous, ce sont des interventions en cours, des bouchons que vous avez à traverser avec entre 15 et 20 minutes pour passer les différentes difficultés en ce début d'après-midi autour de la région lyonnaise, de part et d'autre du tunnel de Fourvière au sud de la ville et puis à l'est. La circulation est très très chargée entre Valence, Montélimar et Orange sur l'autoroute A7, entre donc la Drôme et le Vaucluse en direction du sud, mais aussi en direction du nord. Il y a un bouchon qui prend de l'ampleur après avoir passé Orange Nord et Piolenc, la sortie numéro 20. Plus de 20 minutes pour traverser un bouchon qui s'étend sur un peu plus de 4 km à l'heure actuelle suite à un accident sur les voies les plus à gauche. Les pompiers, les gendarmes, les équipes de Vinci Autoroute sont arrivés au niveau de cet accident. Vous ne passez que sur la voie de droite vers le kilomètre 155, d'où le bouchon qui a rapidement pris de l'ampleur au niveau de l'aire de service de Mornas sur cet axe A7 en direction du nord. Et puis en direction du sud suite à un accident qui a duré un petit moment ce matin. Eh bien, les bouchons sont toujours très présents. Trois quarts d'heure pour les traverser du côté de Montélimar. Et puis après, Pierrelatte, il y a encore 20-25 minutes. Tout ça rajoute une heure, au moins une heure à votre descente de la vallée du Rhône. Et donc, principalement, ces difficultés entre Drôme et Vaucluse. Du côté, cette fois-ci, du pourtour méditerranéen, plusieurs infos à vous donner avec une circulation chargée du côté de Nîmes, de Montpellier, de Béziers aussi, en direction de l'Espagne. Vous arrivez d'Espagne, ça peut être un petit peu chargé aussi au niveau du péage du Pertus. Du côté de la Camargue, la circulation toujours perturbée sur la Nationale 113 entre Saint-Martin-de-Crau et Arles suite à un incendie qui s'est déclaré ce matin. Il y a encore des bouchons et des interventions qui se poursuivent. 15-20 minutes pour traverser cette zone-là. En plus, bien sûr, entre Saint-Martin-de-Crau et Arles, information de la direction des routes méditerranéennes en ce qui concerne cet incendie qui s'est déclaré tout à l'heure. Du côté de Marseille, ça va être chargé. En plus, il y a des travaux sur les entrées nord de Marseille au niveau de Septèmes-les-Vallons, donc un petit peu d'attente sur l'autoroute A7. Et puis, attention, régulièrement, des obstacles qui sont signalés avec les interventions des services de sécurité. La chaleur continue de nous écraser sur le pays. On en a encore pour plusieurs jours avec aujourd'hui 72 départements en vigilance orange canicule, 9 qui sont en rouge sur le nord du pays.
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0: Rayo sur Radio Vinci Autoroute en ce début d'après-midi. Merci de votre fidélité. Bienvenue si vous nous rejoignez. Je reviens à vos conditions de circulation dans quelques secondes.
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0: Comme annoncé, bien sûr, la circulation est de plus en plus chargée et à 13h15, j'ai des bouchons à vous signaler, des interventions au niveau d'accidents. C'est le cas sur l'autoroute A7. C'est vraiment entre la Drôme et le Vaucluse que la circulation est la plus difficile à l'heure actuelle. Alors, en direction du sud, c'est un long bouchon, 45 à 50 minutes pour le traverser après l'Oriol, la sortie numéro 16, tout autour de Montélimar et à l'approche de Bolène. Un bouchon qui est scindé en deux, Il y a une petite partie où vous allez rouler un peu plus vite. Ça, c'est le reste des bouchons de ce matin qui étaient liés à un accident. Il y a tout de même un accident encore à vous signaler sur la bande d'arrêt d'urgence et l'intervention vers le kilomètre 122. Il y a deux voitures qui sont accidentées à ce niveau-là. Et puis, dans l'autre sens, on est à peu près sur le même timing, 45 à 50 minutes pour traverser un bouchon lié à un accident. Et là, il y a quatre voitures sur les voies les plus à gauche. Les pompiers sont sur place. La priorité leur est évidemment donnée au niveau de cet accident. Les dépanneurs, il y en a trois qui sont arrivés sur les lieux. Il y a les gendarmes, il y a les équipes de Vinci Autoroute et la circulation est bien difficile. Une seule voie, celle la plus à droite pour passer vers ce kilomètre 155 après Orange Nord Piolenc, d'où le bouchon qui rapidement a pris de l'ampleur, qui englobe maintenant cet échangeur d'Orange Nord Piolenc. C'est après avoir passé Orange Centre, la sortie numéro 21, que vous allez rencontrer ce bouchon dans la remontée de l'autoroute A7. Bon courage à vous tous. La chaleur est écrasante aujourd'hui, avec 72 départements en vigilance orange canicule. Pensez à toujours avoir de l'eau avec vous dans la voiture, dans le véhicule, dans le camion. C'est essentiel parce qu'on ne sait jamais ce qui peut se passer sur l'autoroute. La preuve, dans ces secteurs d'Orange et de Montélimar qui connaissent de grosses difficultés depuis ce matin. Donc vraiment, toujours avoir de l'eau, c'est essentiel pour faire face à cette chaleur harassante. Et puis, faites des pauses beaucoup plus régulièrement que d'habitude aussi. Il y a les aires de repos, il y a aussi, surtout d'ailleurs, les grandes aires de service où les bâtiments sont climatisés. D'autres infos à vous donner, d'autres bouchons à vous signaler du côté de Lyon. C'est toujours très très fréquenté de part et d'autre du tunnel de Fourvière ainsi qu'au sud de Lyon. Il faut une bonne vingtaine de minutes pour traverser les différentes difficultés. C'est également chargé à l'est de Lyon sur l'A46. Autour de la Méditerranée, c'est très chargé aussi. Ça roule bien, Montpellier, Béziers, Narbonne ainsi qu'entre Toulouse et la Méditerranée dans la traversée notamment de Carcassonne sur l'A61. Circulation bien chargé aussi côté Bouches-du-Rhône, côté Camargue, entre Saint-Martin-de-Crau et Arles, sur la Nationale 113 en direction d'Arles et de Nîmes. Et puis à Nîmes, justement, pour passer de la 54 à la 9, il y aura aussi un petit peu d'attente pour vous en ce début d'après-midi. Bon courage à tous. Ça sent bon l'été avec Joey Douette-Filet sur Radio Vinci Autoroute. Voici Rihanna.

13h21, belle route avec nous sur Radio Vinci Autoroute. Bon courage à vous dans les bouchons, les longs bouchons que vous avez à traverser entre Montélimar et Orange, hein, principalement, et dans les deux sens de circulation. Il faut entre 45 et 50 minutes pour traverser ces différentes perturbations. Si vous êtes entre Lyon et Valence, c'est chargé aussi, hein, vous êtes très nombreux à circuler, à descendre l'autoroute A7. Et attention, si vous comptez vous arrêter sur l'aire de repos de Bornaron, qui est située après Chanin-Saint-Rambert-d'Almont, la sortie 12, il y a une voiture qui est en difficulté à ce niveau-là. Je reviens à vos conditions de circulation dès que nécessaire, évidemment. Nous ferons un petit tour au cinéma tout à l'heure à 13h35. Et puis, je vous laisse en musique avec Taylor Swift. Hoplite arrive juste après Whitney Houston, I'm Every Woman.

0: Bon début d'après-midi, de week-end, peut-être un long week-end pour vous et déjà un trafic bien chargé. Je reviens à vos conditions de circulation dans moins de 2 minutes.
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0: Il est 13h31, il y a toujours pas mal d'attentes pour vous entre le Vaucluse et la Drôme, c'est vraiment là à l'heure actuelle et dans chaque sens que la circulation est la plus difficile. En direction du Nord, notamment suite à un accident qui s'est produit après Orange Nord-Piolenc, la sortie numéro 20, toute la région d'Orange est congestionnée. Pour vous qui arrivez ou de Nîmes ou d'Avignon, il va falloir patienter après Orange Centre environ 1 heure pour traverser un long bouchon, un bouchon qui s'étend sur environ 7 km. Et qui fait suite à un accident. Donc cet accident, il s'est produit tout à l'heure vers le kilomètre 155, a impliqué 4 voitures, 2 ont été évacuées, il en reste 2 toujours sur place, le dépanneur est en train de s'en charger, les gendarmes sont sur les lieux, les pompiers aussi étaient là, les équipes de Vinci Autoroute bien sûr pour sécuriser toute cette zone avec une seule voie, celle de droite, pour passer au niveau de ce kilomètre 155, ce qui explique le bouchon qui a rapidement pris de l'ampleur parce que la circulation a été déjà bien bien dense entre Orange et Montélimar. Donc un peu plus d'une heure pour traverser cette zone-là en direction du nord. En direction du sud, il faut environ 3 quarts d'heure pour traverser la zone entre Montélimar-Saulce-sur-Rhône, donc à partir de la sortie numéro 17 jusqu'au niveau de Bolène. Résultat d'un accident qui a eu lieu, qui a duré environ 2 heures, hein, un grave accident qui s'est produit tout à l'heure dans la matinée. Et, l'accident est terminé, mais il faut du temps de toute façon pour que tout cela se résorbe. Et puis on est vraiment à la fin de l'heure de déjeuner, donc vous êtes nombreux à avoir repris la route et donc cette longue perturbation toujours à traverser autour de Montélimar. Bon courage à vous hein, dans ces difficultés-là en direction de la Méditerranée. J'ai une info à vous donner, elle va vous concerner si la nuit prochaine vous comptiez emprunter l'autoroute A7. La nuit dernière, il y a eu un accident du côté de Valence et pour les travaux de réparation en urgence, la nuit prochaine, l'A7 sera fermé en direction de Lyon entre Bourg-les-Valence et Saint-L'Hermitage, sortie 14 et 13 pour des réparations d'urgence hein, de cette chaussée qui a été endommagée. Il y aura bien sûr des déviations qui seront alors mises en place. Direction maintenant le pourtour méditerranéen. Avec attention des morceaux de pneus signalés au niveau de Lunel. C'est entre Nîmes et Montpellier sur l'autoroute A9 que cela vous concerne. Des morceaux de pneus vers le kilomètre 79. Un patrouilleur est en train de se rendre sur place. La circulation est chargée du côté de Béziers, de Narbonne, de Carcassonne aussi, hein, avec une dizaine de minutes à chaque fois pour traverser ces retenues-là. C'est dense à Nîmes pour passer de la 54 à la 9. Dans la traversée de la Camargue aussi entre la 54 et la Nationale 113. Sur les entrées nord de Marseille, bien au-delà du réseau Vinci Autoroute, circulation très dense également. Je terminerai ce point trafic avec la région lyonnaise, qui n'est pas exclue des bouchons, loin de là, hein, il faut encore pas mal de temps. Alors de part et d'autre du tunnel de Fourvière, une bonne dizaine de minutes pour passer les bouchons et c'est vraiment au sud de Lyon, le long du Rhône, que c'est le plus long et il faut quasiment une demi-heure hein, pour traverser les retenues à partir en gros de Solèze jusque du côté de Serré. Raisin-du-Rhône, jusque du côté de Vienne, à l'approche de la grande barrière de péage, justement de Vienne, qui vous permet d'entrer sur l'autoroute du Soleil. La chaleur écrasante, étouffante, ayez toujours de l'eau dans votre véhicule, c'est essentiel, hein. Buvez régulièrement, faites boire les enfants aussi qui ne sentent pas forcément la soif, parce que en plus la climatisation assèche l'air de l'habitacle, hein. Donc vraiment, pensez-y très régulièrement et puis faites des pauses aussi plus régulièrement.
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0: Le ciné dans un instant et la sélection du rédacteur en chef du magazine Première. Tout au long de cet été, Thierry Chaise nous conseille la sortie de la semaine, mais aussi un film à voir ou à revoir en famille. Et au programme aujourd'hui, un film d'animation et un classique de 1988. Vous aurez tous les détails après Ed Sheeran. Voici Shivers.

0: Bon après-midi avec nous sur Radio Vinci Autoroute, il est 13h38, le trafic est toujours très très dense, en particulier à Lyon, dans la Drôme, dans le Vaucluse, et puis autour de la Méditerranée, hein, du côté de l'Hérault et de l'Aude. Je reviens à vos conditions de circulation dans moins de 10 minutes. Si c'est à voir, c'est notre rendez-vous ciné et Yvan Mouton retrouve Thierry Chaise, rédacteur en chef du magazine Première, notre partenaire. Voici son coup de cœur de la semaine.
1: La sortie de la semaine est un grand classique à voir ou à revoir en famille, c'est ce qu'on vous propose durant cet été. On commence par donc la sortie de la semaine, c'est en fait un film sorti la semaine dernière, Thierry, ça s'appelle In Way, vous nous expliquez?
2: Ah, il ne faut pas le rater, j'ai pas eu l'occasion, on a parlé de De Gaulle la semaine dernière, je voulais vous parler d'In Way, ce qui a ouvert à Cannes la semaine de la critique, qui est un film d'animation, un premier long métrage absolument merveilleux. C'est adapté d'un roman graphique dans lequel l'auteur racontait son histoire d'amour avec une jeune passionnée de surf, un coup de foudre et donc une love story percutée par la très grave maladie de cette dernière.
3: On l'a vu à temps et c'est encore très localisé.
4: J'ai tellement peur.
3: Vous êtes très forte, Kristen.
4: Je suis là. Où tu veux, quand tu veux.
2: Ça pourrait être une histoire très glauque, pas du tout. Le travail sur l'animation, le mélange des styles d'animation, la manière aussi de raconter à travers ça l'histoire du surf, de revenir au passé, fait que ce patchwork fonctionne et qu'on est toujours, toujours guidé par une émotion jamais lacrymale. C'est vraiment un des plus beaux films d'animation que vous verrez cette année.
1: Et Thierry Chaise a des étoiles dans les yeux. Et maintenant, le film donc à voir ou à revoir cet été, le plus gros succès en France, Thierry, en 1989, avec 6,5 millions de spectateurs. Il s'agit de Rain Man, évidemment, avec Dustin Hoffman.
2: Et Tom Cruise. Tom Cruise, c'est cet homme qui découvre la mort de son père, qu'il avait un frère, et ce frère était caché, car ce frère souffrait de troubles autistiques, et donc avait été mis dans une maison spéciale. Et ça va être la manière dont il va d'abord découvrir cet enfant devenu homme, puisqu'il est joué par Dustin Hoffman, et puis comment les deux, finalement, vont réussir à s'approcher, à s'aimer, malgré leur différences. Là encore, comme dans In Waves, la sensibilité est là et pas la sensiblerie. C'est évidemment émouvant, mais il y a toujours une drôlerie. Tom Cruise et Dustin Hoffman, c'est un duo magnifique. Il y a aussi Valeria Golino qui est dans le film et qui est formidable. Et voilà, c'est un film de 89, à une époque où on parlait assez peu de ces sujets-là. Et je pense que ce film, par-delà sa qualité, a aussi fait avancer les choses.
1: Rain Man, donc, deuxième Oscar pour Dustin Hoffman. Et donc, à voir sur toutes les bonnes plateformes, vous nous le confirmez. Et puis, In Waves, film d'animation, grande histoire d'amour et de résilience. Ce film est encore en salle cette semaine, à retrouver également dans le magazine Première et sur première.fr.
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0: Sourire sur Radio Vinci, autoroute Christophe Willem à l'instant avec Starlight. Et moi, je reviens à vos conditions de circulation dans moins de 2 minutes. Un point complet.
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0: Il est 13h46, des interventions en cours, des bouchons à traverser et beaucoup, beaucoup de patience. Voilà le menu de ce nouveau point trafic. Attention à des véhicules en difficulté également et des voies restreintes sur l'autoroute A89, autoroute qui fait notamment le lien entre Clermont-Ferrand et Lyon. En direction de Lyon, il y a une voiture arrêtée sur la voie de droite, 3 km après Thiers, la sortie 29 à la hauteur du kilomètre 431. Et puis il y a une voiture arrêtée dans le tunnel de Violet après Balbigny, la sortie 33 de ce même axe en direction de Lyon et de l'autoroute A6. Donc dans le tunnel vers le kilomètre 505, vous allez passer sur une seule voie, celle de gauche. Du côté de Lyon, la circulation est dense. Il y a des bouchons. Il faut une dizaine de minutes pour les traverser de part et d'autre du tunnel de Fourvière et sur la 46, contournement est de la ville. En revanche, en direction du sud, entre Cérézin-du-Rhône et Chasse-sur-Rhône, c'est plus long. Hein. Il faut quasiment une demi-heure pour traverser les retenues et rejoindre l'autoroute du Soleil. Pour descendre cette autoroute, eh bien, ce sera quasiment le double du temps. Alors, ça roule fort entre Lyon et Valence, mais ça roule plutôt bien. En revanche, entre Valence, le sud de Valence, Montélimar, Bollène et Orange, c'est vraiment là que vous allez mettre une 1h30 de plus pour passer ces différentes difficultés, ces bouchons et ces ralentissements qui s'enchaînent sur de très nombreux kilomètres actuellement en direction de la Méditerranée. Dans l'autre sens, c'est également bien chargé pour vous qui arrivez de Nîmes ou d'Avignon. Après Orange Centre, la sortie numéro 21, il y a une dizaine de kilomètres de retenue. Alors l'accident est complètement terminé vers le kilomètre 155. La circulation se fait à nouveau sur l'ensemble des voies. C'est encore long à traverser, mais ça va aller mieux puisqu'il n'y a plus une, mais trois voies pour passer vers ce kilomètre 155 de la 7 en direction du nord. À noter aussi, à l'approche de Valence, l'intervention des services de sécurité sur la bande d'arrêt d'urgence vers le kilomètre 78. Respectez bien le corridor de sécurité au niveau de cet événement. Du côté de la Méditerranée, vous êtes aussi très nombreux avec régulièrement des bouchons autour de Saint-Martin-de-Croix et d'Arles, du côté de Nîmes, de Montpellier, entre Nîmes et Montpellier. Hein, d'ailleurs, le trafic régulièrement est ralenti. C'est le cas aussi du côté de Béziers, de Narbonne, de la frontière avec l'Espagne dans les Pyrénées-Orientales. C'est le cas aussi dans la traversée de Carcassonne pour vous qui êtes en direction de la Méditerranée. À chaque fois, il faut 5, 10, voire peut-être 15 minutes pour traverser ces retenues, ces différents ralentissements. Bon courage à vous tous et peut-être bon début de vacances. Soprano est le retour, un nouvel album qui sortira dans les prochaines semaines et en voici le premier extrait, nouveauté Radio Vinci Autoroute, c'est DJ.

Gwen Stéphanie à l'instant sur Radio Vinci Autoroute. Bon courage à vous dans les bouchons, principalement entre la Drôme et le Vaucluse. C'est vraiment l'un que c'est le plus chargé à l'heure actuelle. 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Et la route se poursuit avec Michael Jackson tout de suite.

0: bel après-midi, bon début de week-end de vacances avec nous, Radio Vinci Autoroute, il est 14h.
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2: Bonjour à toutes et à tous, Ségolène Royal, de retour 19 ans après la candidate socialiste à la présidentielle de 2007, annonce être candidate à la primaire socialiste, et ce après la déconvenue d'Olivier Faure, puisque les militants socialistes ont tranché, et c'est bien une primaire fermée qu'ils ont choisie. Le patron du PS aurait souhaité ouvrir le processus aux sympathisants de toute la gauche hors LFI, mais à 55%, donc, les militants ont voté pour une désignation interne du prochain candidat à la présidentielle, désignation qui sera réservée aux seuls adhérents du PS. Le premier secrétaire du Parti Socialiste a toutefois exclu de démissionner. 22 millions de Français seront concernés par la vigilance rouge canicule demain. Météo France prévoit d'élargir l'alerte à 24 départements. L'Île-de-France et une partie du Centre-Val de Loire rejoignent ainsi les régions de l'Ouest qui sont déjà en rouge aujourd'hui. C'est dans ce contexte que le gouvernement a déclenché le plan hors sec chaleurs extrêmes. Ce dispositif inédit sera appliqué à l'ensemble des 24 départements en vigilance rouge. Il a pour but d'identifier les personnes isolées et vulnérables et de mettre en place des centres de rafraîchissement qui leur seront destinés. Plus de 25 000 hectares ont brûlé depuis le début de l'année, soit le double de l'année dernière à la même période. C'est ce qu'a fait savoir le directeur général de la sécurité civile tout à l'heure à l'issue d'une nouvelle cellule interministérielle de crise dédiée à la canicule. Réunion qui s'est tenue autour de Sébastien Lecornu. La chaleur et les incendies concernent aussi l'Espagne. Le roi et la reine d'Espagne observe une minute de silence lors d'une cérémonie à la mémoire des 11 personnes tuées lors d'un incendie en Andalousie. Le feu s'est déclaré hier soir au niveau d'une forêt près d'une route et plusieurs victimes ont été retrouvées mortes dans leur véhicule. En football, la France est à nouveau qualifiée dans le dernier carré de la Coupe du Monde. Les Bleus ont éliminé le Maroc hier soir, victoire 2-0, deux buts signés Kylian Mbappé et Ousmane Dembélé. La demi-finale, ce sera mardi, le 14 juillet, jour de fête nationale, c'est peut-être de bon augure. Les hommes de Didier Deschamps affronteront soit l'Espagne, soit la Belgique. Et puis, en cyclisme, arrivé prévu au sprint aujourd'hui à Bordeaux pour la 7e étape du Tour de France. Pogacar est en jaune après avoir survolé les Pyrénées et le col du Tourmalet hier et repoussé Vingegaard au général à 2 minutes et 42 secondes. Le français Paul Sexas est 6e. Il est 14h02, c'est la fin de ce flash. Dans un instant, le retour à vos conditions de circulation juste après la météo.
0: Marina, tout à l'heure, avec ces chiffres-là assez impressionnants, hein, 72 départements en vigilance orange canicule, 9 départements en vigilance rouge sur le nord-ouest du pays. Demain, il y en aura 24 en rouge. Côté incendie, c'est tout aussi impressionnant. 63 départements en vigilance orange pour ce risque incendie et le département de la Haute-Garonne qui est en vigilance rouge. Soleil, chaleur, lourdeur dominent sur le pays avec des orages locaux, beaucoup de grêle et de vent entre le sud-ouest, le massif central, ainsi que sur les reliefs des Alpes et des Pyrénées cet après-midi. Et mis à part près de la Manche, eh bien les températures sont au-dessus de 30 degrés. Hein, ça baisse légèrement près de la Méditerranée parce qu'il y a une petite brise marine. Sinon, on est sur 30 degrés à Perpignan, à Marseille, 36 à Toulouse, 38 à Clermont-Ferrand, à Lyon, et ça va continuer encore comme ça pour la fin de la semaine et le début de la semaine prochaine.
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0: Il est 14h04, le trafic est très très dense, vous êtes nombreux à circuler, alors plus d'accidents sur l'autoroute A7, mais des bouchons à traverser, il faut pas mal de temps hein, pour vous qui quittez la Méditerranée, remontez l'A7 entre Orange, Bolène, Montélimar, hein. Il y a environ 8 km de circulation bien bien ralenti, il faut encore une demi-heure environ pour traverser cette zone-là, donc entre Orange et Bolène, et puis dans l'autre sens c'est encore plus long pour descendre, cette fois-ci la Vallée du Rhône, il y a plusieurs zones très très fréquentées entre Loriol et Montélimar et puis après Pierrelatte en sud de Montélimar. On est en tout sur environ 1h20 de plus pour descendre cette Vallée du Rhône avec ces zones-là particulièrement difficiles à traverser. Donc au lieu d'1h30, vous allez compter 2h45 environ pour descendre la Vallée du Rhône et vraiment les ralentissements les plus importants sont vraiment entre la Drôme et le Vaucluse. Il y a une autre zone très fréquentée, c'est Lyon, le sud de Lyon pour quitter Lyon depuis le secteur de Solèze jusqu'au niveau de Chasse-sur-Rhône. Vous allez compter environ une demi-heure pour traverser les ralentissements qui sont installés, les bouchons qui s'enchaînent aussi de part et d'autre du tunnel de Fourvière, avec environ une dizaine de minutes pour traverser ces zones-là. Si vous êtes entre Lyon et l'Auvergne, ça roule plutôt bien sur la 89, mais sur cet axe, j'ai deux infos à vous donner. Avec d'abord dans le Puy-de-Dôme, après Thiers, la sortie 29, une voiture arrêtée sur la voie de droite vers le kilomètre 431, ça c'est en train de se terminer. Et puis dans la Loire, après Balbigny, dans le tunnel de Violet, il y a une voiture arrêtée sur la voie de droite, vous ne passez que sur la gauche vers le kilomètre 505 avec l'intervention des services de sécurité. C'est après avoir passé donc Balbigny, sortie numéro 33. Nouvelle information qui va vous concerner, retour plus au sud, dans le Vaucluse, à Bolène. C'est dans la sortie numéro 19 qu'il y a un fourgon qui est en difficulté, ralentissé plus que d'accoutumé. Autour de la Méditerranée, il fait également très chaud, et puis il y a quelques retenues qui vont vous concerner. Côté Camargue, lorsque vous passez Saint-Martin-de-Crau, vous quittez le réseau Vinci Autoroute pour arriver à Arles, vous allez compter une vingtaine de minutes sur la Nationale 113. La circulation est en effet bien chargée. Si vous allez vers Marseille, ça va être chargé au niveau des travaux entre Septèmes-les-Vallons et le secteur de Saint-Antoine, toujours les Arnavaux, avec une circulation bien chargée dans chaque sens suite à ces travaux menés par la direction des routes méditerranéennes, notez-le. La circulation côté Occitanie est également bien chargée, il y a des points où régulièrement il y a des ralentissements qui sont signalés. Du côté de Nîmes, de Montpellier, de Béziers, de Narbonne, au niveau de la frontière avec l'Espagne, ou encore dans la traversée de Carcassonne sur les axes A9 et A61.
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0: bienvenue si vous l'enjoignez sur Radio Vinci Autoroute. Bon courage à vous dans les ralentissements, les bouchons que vous avez à traverser. J'ai pas mal de choses à vous signaler. On se vendredi début d'après-midi, retour de l'info trafic dans moins de 2 minutes.
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6: Il est 14h16, l'infotrafic pour vous. En ce début d'après-midi, c'est une circulation bien chargée. Quelle que soit votre destination, vous êtes loin d'être seul sur la route. Il y a pas mal de ralentissements, de bouchons sur la 7, notamment pour descendre ou remonter cette vallée du Rhône. Et je vous rappelle que rester sur la voie du milieu, notamment sur les autoroutes à 3 ou 4 voies, c'est dangereux. Cela perturbe la circulation, agace les autres usagers. Je peux vous garantir qu'on reçoit beaucoup de messages sur les réseaux sociaux. Pour rappel, sur l'autoroute, on roule à droite lorsque le trafic est fluide, mais il y a des endroits où de toute façon vous devrez patienter sur la voie où vous êtes, hein, parce qu'il y a des bouchons. C'est le cas du côté de Lyon, au niveau des bords du Rhône, sur la 7 en direction du sud. Il faut entre 30 et 35 minutes pour traverser les perturbations, y compris pour vous qui arrivez de la 46, le contournement est de Lyon. Et d'ailleurs, au bout de la 46, avant de rejoindre les voies de la 7, il y a un véhicule qui est en difficulté, qui va un petit peu gêner votre passage, hein. C'est une voiture qui est arrêtée à ce niveau-là. Au sud de Lyon, entre Lyon et Valence, ça roule plutôt bien, pas de grosses difficultés. Lyon, l'Auvergne, ça roule plutôt bien aussi sur la 89, même si j'ai quand même des infos à vous donner sur la 89. En direction de Lyon et de l'autoroute A6, il y a dans le tunnel de Violet une intervention au niveau d'une voiture en difficulté. La voie de droite est neutralisée dans ce tunnel, vous ne passez que sur la voie de gauche. C'est après Balbigny, la sortie 33, à la hauteur du kilomètre 505. Direction maintenant la vallée du Rhône. Donc je vous l'ai dit, hein, sur l'autoroute A7, vous êtes très très nombreux, en particulier entre la Drôme et le Vaucluse, et dans les deux sens, il va falloir patienter en direction du sud. Il faut plus d'une heure pour traverser les bouchons qui s'enchaînent entre Loriol, Montélimar, Bolène et Orange. Après, ça va mieux une fois que se séparent la 7 et la 9 en direction ou de Marseille ou de Montpellier. Mais c'est vraiment là, cette zone là, au sud de Montélimar, Pierrelatte, Bolène, qui est très très compliquée. Dans l'autre sens, il va falloir un petit peu de temps aussi pour traverser les retenues qui s'étendent sur plusieurs kilomètres également. 5-6 kilomètres de trafic bien ralenti. Comptez une vingtaine de minutes en direction de Valence et de Lyon. Du côté de l'Occitanie, la circulation est également bien chargée dans certains endroits. C'est le cas à Nîmes, c'est le cas au niveau de Béziers, de Narbonne également. Vous êtes nombreux aussi au niveau de la frontière avec l'Espagne, mais pas de grosses difficultés, pas de grosses retenues à vous signaler. Même chose dans la traversée de Carcassonne, ça va être un peu ralenti sur la 61 pour vous qui rejoignez la Méditerranée. À noter également entre Nîmes et Montpellier, des obstacles sur les voies de l'autoroute A9. Obstacle en plein milieu des voies, vers le kilomètre 72 au niveau de Galargues-Mortes, échangeur numéro 26. D'autres informations à vous donner, plutôt côté Provence, avec une circulation toujours dense pour aller vers Marseille, toujours sur l'autoroute A7, au bout de l'autoroute A7. Et puis un trafic ralenti également, notez-le, du côté de la Camargue sur la Nationale 113, entre Saint-Martin-de-Crau et Arles, en direction d'Arles, de Nîmes et Montpellier. Il faut une vingtaine de minutes pour traverser les bouchons, selon les dernières estimations.
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6: Très belle route avec Radio Vinci Autoroute et Calogero pour les prochaines minutes. Et puis les prévisions de trafic pour le reste du week-end, on en parle juste après. C'est...

0: Bon après-midi, belle route avec nous sur Radio Vinci Autoroute. Bon courage à vous dans les ralentissements, les bouchons que vous rencontrez, que vous traversez actuellement sur la vallée du Rhône, du côté de Lyon également. La circulation très très chargée en ce vendredi après-midi, aujourd'hui 10 juillet.
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0: C'était annoncé, hein, ce vendredi est très très chargé pour les départs en vacances, couplé au 14 juillet qui est férié, c'est chargé aujourd'hui. Ça le sera aussi demain, samedi 11, premier grand samedi de l'été avec de nombreux départs attendus depuis le nord-ouest et puis en Auvergne-Rhône-Alpes. Les premiers bouchons qui vont apparaître dès le lever du jour à l'approche de Lyon en vallée du Rhône. Les autoroutes A9 et A61 entre Orange, Narbonne et Toulouse, très fréquentées aussi pour rejoindre la Méditerranée. Le conseil, c'est vraiment d'éviter de prendre le volant demain entre 8 et 18 heures. Dimanche et lundi, donc 12 et 13 juillet, circulation plutôt fluide, hein, mais encore quelques bouchons possibles en vallée du Rhône et vers le littoral. Mardi, demi-finale de la Coupe du Monde oblige, hein, la France, ce sera de la partie. Vous serez donc nombreux à rentrer à temps pour le coup d'envoi à 21h. La circulation s'annonce chargée dans le sens des retours, notamment entre Espagne et Île-de-France. Trafic chargé aussi sur la 7 direction Lyon ainsi que tout autour de la Méditerranée. Le conseil pour mardi, donc 14 juillet, c'est de circuler de préférence le matin.
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0: La route en musique avec Toto, tout de suite, Hold the Line sur Radio Vinci Autoroute.

0: Autoroute avec nous sur Radio Vinci Autoroute. Merci de votre fidélité. Je reviens à vos conditions de circulation dans moins de 3 minutes. Un nouveau point complet.
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0: 14h31, circulation bien chargée hein, depuis ce matin et on le voit parce que dès qu'il y a un événement sur l'autoroute, eh bien des bouchons assez énormes se forment. Ça a été le cas ce matin du côté de Montélimar dans la descente de l'autoroute A7. C'est pour vous dire, les bouchons sont encore là, installés, les ralentissements toujours très très conséquents autour de Montélimar, de Pierrelatte jusqu'à Bolène et à l'arrivée au niveau d'Orange. Il faut encore patienter dans ces retenues, ça rallonge votre route hein, entre Valence et Orange sur cette autoroute A7 en direction du sud, mais c'est également chargé en direction du nord dans une moindre mesure. Il faut encore après Orange Centre un bon quart d'heure pour traverser les retenues jusqu'au niveau de Bolène. Pour arriver à Valence, ça sera sans difficulté. Une fois que vous aurez quitté Valence, si vous continuez en direction de Lyon, j'ai une toute nouvelle info à vous donner. Elle m'arrive à l'instant. C'est un accident qui se serait produit a priori sur la bande d'arrêt d'urgence 13 km après la sortie 13 Tern-Armitage. C'est à la hauteur du kilomètre 42. Un patrouilleur se rend sur place. Dans l'autre sens, il y a un accident également sur la bande d'arrêt d'urgence. Une voiture, c'est vers le kilomètre 43 pour vous qui avez quitté la région lyonnaise. Mais c'est vrai que pour quitter la région lyonnaise, il va falloir vous armer de patience parce qu'au sud de Lyon, tout comme sur la 46 ou encore au niveau du tunnel de Fourvière, il y a des bouchons. Alors à Fourvière et sur la 46, vous allez compter 5-10 minutes pour les traverser, c'est retenu. En revanche, au sud, c'est beaucoup plus long, c'est 25-30 minutes hein, le long du Rhône sur la 7 pour passer les bouchons entre Cérezin-du-Rhône et Chasse-sur-Rhône et avant d'accéder à la grande barrière de péage de Vienne-Reventin. Bon courage à vous tous hein, dans ces différentes difficultés tout autour de la région lyonnaise. D'autres informations à vous signaler. Là, je vais carrément changer de région, direction beaucoup plus au sud, la Provence, avec un accident sur l'autoroute A7 en direction de Lyon. Accident vers le kilomètre 230 après Salon de Provence. À l'approche de Sénas et de Cavaillon, il y a une voiture et un poids lourd arrêté avec une voie de droite que vous ne pouvez pas emprunter vers ce kilomètre 230. Suite à cet accident, il faudra vous décaler sur les voies les plus à gauche avec l'intervention des services de sécurité. Hein, évidemment, à ce niveau-là, le patrouilleur est notamment sur place. Voilà pour cette information côté Salon de Provence. Trafic dense côté Bouches-du-Rhône toujours, côté Camargue, plus exactement sur la Nationale 113 en direction de Nîmes et de Montpellier. Vous allez compter 15-20 minutes pour traverser elle est retenue entre Saint-Martin-de-Crau et Arles. C'est chargé au bout de la 54 à Nîmes pour passer sur l'autoroute A9. Il y a de l'attente. Et puis dans l'ensemble, sur le reste de l'Occitanie, alors oui, c'est très chargé à Montpellier, à Narbonne, à Béziers, à Carcassonne, mais pas de grosses difficultés. Et c'est tant mieux à vous signaler sur ces axes-là. À noter toutefois qu'à Perpignan-Nord, après la sortie numéro 41, il y a des morceaux de pneus sur les voies en direction de Montpellier-Lyon. Après donc cette sortie numéro 41, vers le kilomètre 233. Et puis je termine ce point trafic avec deux voitures accidentées dans la région de Montélimar sur la 7 en direction de la Méditerranée. Accident vers le kilomètre 110 après donc Montélimar Nord Saulce-sur-Rhône, la sortie numéro 17. Toute nouvelle information qui va vous concerner dans une zone très très fréquentée, celle de Montélimar. Beaucoup de chaleur encore au rendez-vous aujourd'hui. 72 départements qui sont en vigilance orange canicule. Il y en a 9 au nord-ouest qui sont même en vigilance rouge. Beaucoup de chaleur, on dépasse largement les 35 degrés sur la quasi-totalité des départements que vous traversez actuellement. Pensez à toujours avoir de l'eau avec vous dans la voiture, à bien hydrater très régulièrement les enfants qui ne ressentent pas forcément la soif. Et puis arrêtez-vous dès que possible sur les grandes aires de service s'il y a des bâtiments climatisés.
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0: Dans un instant, tous au parc, l'un de nos rendez-vous de l'été. Chaque semaine, nous vous faisons découvrir un parc à thème. Et aujourd'hui, il y en aura même deux, le Futuroscope et son petit frère, ouvert l'an dernier, l'Aquascope. Visite guidée juste après le DJ toulousain qui reprend un titre de Bad Bunny. C'est Café Conron sur Radio Vinci Autoroute.

0: C'est un titre qui sent bon les vacances. D'ailleurs, bonnes vacances hein, si vous voulez commencer aujourd'hui. Bon courage surtout avant d'arriver en vacances. Il va falloir traverser pas mal de retenues et une circulation bien chargée. Puis bon courage à tous ceux qui travaillent aujourd'hui, vendredi 10 juillet. Retour de l'infotrafic dès qu'il le faut et dans moins de 10 minutes pour un point complet.
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0: Et tout de suite, direction Poitiers, c'est dans la Vienne. Pour notre série consacrée au parc à thème, nous allons visiter le Futuroscope, mais aussi l'Aquascope installé juste à côté. Yvan Mouton s'est rendu sur place à la rencontre des visiteurs.
2: Des décors cassés, des avions, des bateaux échoués, des avions écrasés. C'était chouette.
3: Et ça racontait une histoire particulière ?
2: Oui, c'était trois personnages qui ont disparu et il fallait les retrouver, tout ça. Et c'était vraiment très intéressant, ça.
4: Ça nous fait vraiment penser qu'on est dans le triangle des Bermudes, genre, avec les rochers et tout.
3: Le mot est lâché. L'attraction phare du Futuroscope Mission Bermude, inaugurée en 2025, nous entraîne sur un bateau fou dans les eaux mystérieuses et bouillonnantes du fameux triangle des Bermudes, là où tant d'avions et de bateaux ont disparu.
2: Les décors sont très beaux. Ils ont vraiment bien travaillé sur les décors.
3: Les décors, c'est Olivier Héral, directeur de création du Futuroscope, et son équipe qui les ont imaginés.
5: Nous, sur la partie décors, c'est un vrai challenge qui a été fait parce qu'il a fallu qu'on achète des avions à des collectionneurs. Il a fallu qu'on construise tous ces rochers en béton sculpté. Il a fallu qu'on reconstitue tout un camp de base. Donc voilà, ça a été un nouveau défi aussi pour le Futuroscope en termes de thématisation et de décors. Et quand on écoute les premiers visiteurs, on sait que c'est plutôt réussi. Et on en est très fiers.
3: 25 millions d'euros de budget pour Mission Bermude qui se hisse en tête niveau satisfaction des 40 attractions et spectacles du parc. Mais le Futuroscope, vous le savez, c'est maintenant un deuxième parc, l'Aquascope, un parc de l'image aquatique de 6000 mètres carrés. Nous y sommes.
6: J'aime bien les images dans l'eau.
3: Qu'est-ce que c'était qu'il y avait comme image dans l'eau, tu te souviens?
6: Un grand calamar rouge. C'est pas une pieuvre. Il y avait des murs, la nuit et le soleil.
3: C'est très très beau. T'avais déjà vu ça dans une piscine avant ?
6: Non.
3: Et oui, on n'avait jamais vu ça dans une piscine, encore moins dans un parc aquatique. Des projections vidéo au-dessus de vous et sous la surface de l'eau. Un son spatialisé qui vous enveloppe.
5: Voilà, l'Aquascope, c'est surtout un parc aquatique, mais avec tout l'ADN du Futuroscope. On a transposé ici tout le savoir-faire qu'on avait mis en œuvre sur le parc. C'est-à-dire des technologies, beaucoup d'immersion dans l'image, et des effets spéciaux.
7: Ouais, sur les murs, donc il y a des images et il peut y avoir des impacts dans l'eau aussi. Enfin, voilà.
3: Ça, c'est vraiment un truc qui étonne quand même.
7: Oui, c'est ça, c'est innovant.
5: On a un cinéma aquatique, c'est-à-dire qu'on est, dans une piscine et on est entouré par l'image, un cinéma à 270 degrés et c'est la première fois qu'on est à ce point immergé dans l'image.
3: 8 toboggans aquatiques qui montent à 25 mètres de hauteur, un espace de 1700 mètres carrés pour les tout-petits, 25 activités au total. Aquascope, Futuroscope, prévoyez au moins 2 jours pour la visite, 3 hôtels dans le parc, 15 formules de restauration. C'est au nord de Poitiers par l'autoroute A10.
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0: JP avec Lost on News sur Radio Vinci Autoroute en ce vendredi après-midi. Retour de l'infotrafic dans quelques minutes.
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0: 14h47, alors j'ai pas mal de bouchons hein, et de ralentissements à vous signaler, ce qui va augmenter, vous allez l'entendre, vos temps de parcours. Et puis j'ai aussi pas mal de véhicules en panne à vous signaler et des interventions en cours. C'est le cas si vous approchez de Lyon au niveau du péage, grande barrière de péage de Vienne, il y a une voiture qui est arrêtée à ce niveau-là. Nouvelle info aussi qui vous concerne à l'ouest de Lyon, au péage de Saint-Romain-de-Popée sur la 89, il y a une voiture qui est en difficulté à ce niveau-là. Côté bouchon, eh bien, il va falloir prendre votre mal en patience, notamment du côté de Lyon, que ça soit sur l'A46 ou au niveau du tunnel de Fourvière. Il faut 5-10 minutes pour traverser les bouchons, mais c'est vraiment entre Cérézin-du-Rhône et Chasse-sur-Rhône que la circulation est la plus compliquée. Il faut environ une demi-heure pour traverser les retenues et quitter l'A7 avant, quitter l'A7 Nord avant de rejoindre justement l'A7, l'autoroute du Soleil, depuis le péage de Vienne. Alors, jusqu'au niveau de Valence, c'est chargé, bien sûr, il y a quelques coups de frein qui sont donnés, mais dans l'ensemble, ça roule plutôt bien. Les plus grosses difficultés vous concernent entre la Drôme et le Vaucluse, entre Valence, Montélimar et Orange. C'est vraiment la traversée de Montélimar qui vous prend le plus de temps à l'heure actuelle. Pour vous dire, normalement, pour faire les 90 km entre Valence et Orange, c'est 50 minutes. Là, on est à 2 heures, hein, donc vraiment, on est sur un trafic qui est très très chargé en direction du sud, mais aussi en direction du nord. Hein. Il y a parfois quelques retenues, moins quand même hein, que tout à l'heure. Dans la traversée d'Orange, ça se fait au ralenti. Vous êtes nombreux à circuler, à remonter aussi cette vallée du Rhône sans qu'il n'y ait de grosses difficultés, hein, cela dit, sur cette autoroute du Soleil en direction du Nord. Notez qu'il y a une voie de droite qui est neutralisée après Chalin-Saint-Rambert-d'Albon, la sortie 12, parce qu'il y a un fourgon qui est en panne et vous allez passer donc sur les voies les plus à gauche, c'est vers le kilomètre 18. Ça peut ralentir un petit peu à ce niveau-là, mais le trafic s'écoule tout de même bien sur les voies les plus à gauche. D'autres informations à vous donner, beaucoup plus au sud cette fois-ci. Faisons le point côté Provence avec une voiture et un poids lourd accidenté vers le kilomètre 230 de la 7 en direction d'Avignon et de Lyon après Salon de Provence. Vous allez passer sur les voies les plus à gauche. Il y a également du côté de la Camargue une circulation bien bien chargée. Comptez un petit peu de temps pour passer la Nationale 113 au-delà du réseau Vinci Autoroute entre Saint-Martin-de-Croix et Arles. L'estimation, c'est environ 20 minutes pour traverser cette zone-là. Et puis au bout de la 54 à Nîmes, avant de passer sur la 9, là aussi, il y a une retenue. Il faut une dizaine de minutes pour la traverser. C'est chargé autour de Nîmes, de Montpellier, du côté de Perpignan aussi. Vous arrivez de Perpignan, vous êtes en direction de Toulouse, de Lyon. Il y a un poids lourd arrêté sur la bande d'arrêt d'urgence. Alors, il ne gêne pas vraiment votre passage, sauf que pour l'instant, il y a toujours les morceaux de pneus sur les voies vers le kilomètre 233 avec l'intervention d'un patrouilleur, bien sûr, à ce niveau-là, un patrouilleur qui est en train de s'approcher de cette zone. C'est Pascal qui est en charge de l'intervention. Voilà pour le côté trafic. Côté météo, ça, forcément, la chaleur, vous la ressentez. On est en canicule, il fait très très chaud. Hydratez-vous régulièrement, pensez à vous arrêter, c'est essentiel. Et puis, on vous conseille aussi souvent de rouler aux heures les moins chaudes. Bon, là, actuellement, il fait extrêmement chaud, donc c'est pour ça que je vous dis, buvez de l'eau régulièrement. Arrêtez-vous aussi, essayez de vous arrêter à l'ombre, c'est pas forcément évident, mais surtout profitez des bâtiments climatisés sur les grandes aires de service. Voici Johnny Hallyday avec Laura sur Radio Vinci Autoroute.

après-midi, bon début de vacances, de week-end avec nous, Radio Vinci, Autoroute et Césaire, où vous pouvez vous arrêter régulièrement lors de votre trajet. Alors ce vendredi, sur certaines aires, il y a de grands coussins installés à l'ombre des tonnelles qui vous permettent de vous détendre, de lire quelques pages ou simplement de faire une sieste réparatrice, hein, de profiter aussi de la fraîcheur. Et il y a les animations bien arrivées avec les équipiers qui vous accueillent aujourd'hui du côté de l'aire de Saint-Rambert-d'Albon, celle de Lançon de Provence également sur l'autoroute A7, hein, n'hésitez pas à vous arrêter régulièrement et à profiter donc de ces animations bien arrivées. Les 14h50.

0: vendredi après-midi, belle route avec nous sur Radio Vinci Autoroute. Et si vous êtes dans la région de Narbonne, le long de l'autoroute A9, attention en direction de Montpellier et de Lyon, à des obstacles sur les voies, c'est à la hauteur du kilomètre 192. Retour de l'infotrafic dans un instant, nouveau point complet après l'actu, il est 15h.
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2: Bonjour à toutes et à tous. Plus de 25 000 hectares ont brûlé depuis le début de l'année, soit le double de l'an dernier à la même période. C'est ce qu'a fait savoir le directeur général de la sécurité civile tout à l'heure à l'issue d'une nouvelle cellule interministérielle de crise au sujet de la canicule. 22 millions de Français seront concernés par la vigilance rouge canicule demain. Météo France prévoit d'élargir l'alerte à 24 départements. L'Île-de-France et une partie du centre-Val de Loire rejoindront ainsi les régions de l'Ouest qui sont déjà en rouge aujourd'hui. Et c'est dans ce contexte que le gouvernement a déclenché le plan hors sec chaleurs extrêmes, dispositif inédit qui sera appliqué à l'ensemble des 24 départements en rouge. Il a pour but d'identifier les personnes isolées et vulnérables et de mettre en place des centres de rafraîchissement qui leur seront destinés. La chaleur et les incendies concernent aussi l'Espagne. Un feu de forêt s'est déclenché hier soir dans le sud du pays, en Andalousie. Au moins 11 personnes sont mortes et 19 sont portées disparues. Plusieurs des victimes ont été retrouvées mortes dans leur véhicule. Également à la une de l'actualité aujourd'hui, la candidature de Ségolène Royal à la primaire des socialistes. L'ancienne candidate malheureuse à la présidentielle de 2007 retente sa chance. Je prends cette initiative avec humilité, sans égo et sans posture de supériorité comme on en voit trop. Voilà ce qu'elle a écrit dans un message sur le réseau social X. On passe au sport et en foot. La France à nouveau qualifiée dans le dernier carré de la Coupe du Monde. Les Bleus ont facilement éliminé le Maroc hier soir en quart de finale. Victoire 2-0, deux buts signés Kylian Mbappé et Ousmane Dembélé. La demi-finale ce sera mardi le 14 juillet, jour de fête nationale. Les hommes de Didier Deschamps affronteront soit les soit la Belgique. Et puis en cyclisme, arrivée prévue au sprint aujourd'hui à Bordeaux pour la 7e étape du Tour de France. Tadej Pogacar est en jaune après avoir survolé les Pyrénées hier et repoussé Vingegaard au général à 2 minutes et 42 secondes. Le français Paul Sexas est 6e à un peu plus de 4 minutes du leader. Il est 15h passé de 2 minutes. C'est la fin de ce flash. Dans une heure, l'actualité vous sera présentée par Francine Thomas. Dans un instant, le retour à vos conditions de circulation après la météo.
3: La météo, en effet, avec 72 départements qui restent en vigilance orange pour canicule, dont une bonne partie de l'Auvergne-Rhône-Alpes, le Vaucluse, mais aussi l'Aude. 9 départements de l'Ouest aussi sont en vigilance rouge pour canicule. Pour le Sud-Est, cet après-midi, ça reste bien ensoleillé et encore très chaud avec ces fortes chaleurs. Les températures, comme prévu, restent avoisine même les 30 degrés à l'ombre près de la Méditerranée et les 40 quasiment près de Lyon sur le massif central sur les reliefs alpins. Le vent souffle un peu sur le Roussillon et en vallée du Rhône, le risque d'incendie reste élevé avec des vigilances oranges pour risque d'incendie sur une bonne partie du sud-est, donc pas de mégots de cigarettes par la fenêtre de votre véhicule. Ce soir, des averses orageuses sont attendues sur le massif central et près des Alpes, des orages qui vont s'étendre sur la vallée du Rhône et la Provence demain samedi avec toujours de fortes chaleurs attendues.
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3: Un nouveau week-end de départ en vacances qui commence, couplé en plus au 14 juillet férié à 15h03. Vous êtes bien nombreux à cette heure-ci, notamment arrivés du nord, surtout en passant par Lyon, la vallée du Rhône. C'est là où ça reste le plus long. Alors les temps de parcours, j'en ai pour vous, notamment pour faire déjà, vous qui arrivez du nord, le transit entre le nord et le sud de Lyon. Pour faire ce trajet, normalement, c'est une petite vingtaine de minutes. Et bien là, ça sera quasiment une heure, notamment pour passer le tunnel sous Fourvière ou encore Pierre-Bénite, le secteur de Chasse-sur-Rhône. Ensuite, les bouchons ne sont pas terminés, loin de là, surtout lorsque vous allez arriver au sud de Lyon. Pour faire le trajet entre le sud de Lyon et Orange Centre, ça sera 3 heures au minimum pour faire ce trajet contre 1h25 quand ça se passe bien. Succession de bouchons et de ralentissements cumulés, notamment dans la traversée de Vienne. Le plus long, ça reste aussi celle de Montélimar. Faut vraiment bien anticiper, hein, histoire d'éviter tout risque d'accident. Pour le moment, dans ce sens de circulation, il n'y en a plus des accidents, et ça, j'ai envie de vous dire, c'est mieux. Dans l'autre sens de circulation, maintenant vous qui allez faire le trajet entre Orange et le sud de Lyon, il y a un petit peu plus de monde, notamment au niveau de cet endroit stratégique sur la 7 en direction de Lyon, dans la traversée d'Orange, là où il y a vous qui arrivez de l'autoroute A9 du Languedoc-Roussillon, mais aussi vous de l'autoroute A7, donc de la Provence, peut-être aussi de la Camargue. Dans tous les cas, vous allez arriver au niveau de la bifurcation de la 7 avec l'autoroute A9 et vous mettrez au moins un bon quart d'heure pour passer 4 km de difficulté de circulation. Ensuite, ça se passera plutôt bien, même à Montélimar et Valence. Pour ce qui concerne Lyon, en direction donc de Paris, il y a un petit peu plus de monde, mais là aussi, ça sera une bonne dizaine de minutes pour passer. Et c'est difficulté. Alors, en parlant de Lyon, sur la 46 aussi, le contournement est de la ville, vous êtes un petit peu plus nombreux, notamment dans la traversée de Saint-Priest dans les deux sens, mais ça sera pas plus de 10-15 minutes pour passer les bouchons du moment. Si vous nous écoutez plutôt sur l'autoroute A89, si vous êtes en direction de Clermont-Ferrand, vous allez laisser Tarare derrière vous. Au niveau juste après le péage de Saint-Romain-de-Popé, attention, une voiture est arrêtée sur la voie la plus à gauche. Il faut vraiment bien vous en écarter en préalable, c'est important. Maintenant, pour le clôturer aussi, ce point de trafic, je vous rejoins plutôt côté Provence. Déjà, avec un accident qui pourrait avoir un impact sur votre trajet. Sur la 7, en direction de Lyon, ça vous concerne 5 km après avoir passé la bifurcation avec la 54. Donc à Salon de Provence, c'est une voiture et un poids lourd impliqués dans cet accident sur la voie la plus à droite. À Salon de Provence, vous êtes un petit peu plus nombreux aussi, notamment dans l'autre sens, en direction de Marseille, pour passer le péage de Lançon-Provence, mais pour le moment, rien de bien méchant. Un petit peu plus de monde aussi pour vous qui allez passer plutôt du côté de Marseille, là où en plus il y a une zone de travaux au niveau de Septèmes-les-Vallons, avec une voie de circulation en moins dans les deux sens de circulation au-delà du réseau Vinci Autoroute. Voilà pourquoi, et bien sûr, l'autoroute A7 au niveau de Septèmes-les-Vallons vous mettra un petit quart d'heure pour passer les difficultés. Et puis si vous deviez la quitter, cette Provence, pour rejoindre la Camargue, vous mettrez aussi un bon quart d'heure pour passer les difficultés, pour passer la traversée d'Arles sur la Nationale 113. Voilà concrètement ce qu'il fallait retenir sous ces fortes chaleurs, toujours avec le risque d'incendie qui reste toujours d'actualité.
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0: Capuche, c'était donc Elena pour vous accompagner sur les ondes de Radio Vinci Autoroute. Il est 15h13, oui, il fait chaud, ça commence à être long pour vous dans les difficultés de circulation en ce moment, notamment en Vallée du Rhône pour passer Valence ou encore Montélimar, essentiellement en direction de Marseille. Effet vacances, peut-être aussi week-end prolongé du 14 juillet. Vous avez peut-être été nombreux à poser votre lundi pour profiter d'un week-end prolongé. Dans tous les cas, il y aura du retard à prévoir dès maintenant sur votre trajet. On en reparlera, ça tombe bien, avec l'équipe du 107 qui s'est renforcée aussi cet après-midi pour vous faire vivre en temps réel les difficultés de circulation et les vivre d'ailleurs avec vous. Rémi Acari qui est à bord de la voiture trafic Radio Vinci Autoroute commence à vous rejoindre en Vallée du Rhône. On va le retrouver dans le prochain point trafic qui arrive, ça tombe bien, à 15h16.
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7: Il est 15h15 et nous revenons sur l'essentiel de vos conditions de circulation. Nous y reviendrons de façon plus détaillée dans un petit quart d'heure dans le prochain point trafic. En attendant, effet vacances, vous êtes bien nombreux déjà aussi peut-être tout simplement pour partir en week-end et ça se ressent en Vallée du Rhône, près de Lyon ou encore autour du pourtour méditerranéen. Pour ce qui concerne Lyon, ce qu'il faut retenir, c'est que pour faire la liaison entre le nord et le sud de l'agglomération, c'est quasiment une heure au lieu d'une petite vingtaine de minutes pour passer les difficultés de circulation. Ensuite, vous allez arriver dans les grosses difficultés aussi entre le sud de Lyon et Orange Centre où il vous faut au minimum 3 heures pour faire ce trajet contre normalement 1h25 quand ça se passe bien. Succession de bouchons et ralentissements cumulés surtout entre Valence et Montélimar. Et puis, dans l'autre sens de circulation, ça peut devenir de plus en plus long. Vous êtes quand même bien nombreux au niveau de cet endroit stratégique, la traversée d'Orange sur la 7, donc en direction de Lyon. Et c'est là d'ailleurs où se trouve Rémi Acari qui est à bord de la voiture trafic Radio Vinci Autoroute. Bonjour Rémi.
8: Bonjour Mathilde et bonjour à toutes et à tous.
7: Pas trop chaud Rémi dans ces difficultés, surtout du côté d'Orange?
8: Si, trop chaud, je confirme, c'est le bon terme, trop. 39 degrés sur mon tableau de bord, voilà, c'est un presque plein soleil qu'on a, donc presque pas d'ombre hein, pour se protéger du soleil qui tape toujours aussi fort.
7: Et d'ailleurs le soleil qui tape toujours aussi fort et les difficultés commencent aussi à se mettre en place en direction de Lyon au niveau de cette traversée d'Orange.
8: Effectivement Mathilde, alors il n'y a pas de gros événements pour l'instant dans la région d'Orange, il y aura peut-être un accident tout à l'heure, comme on le disait en antenne, vers le kilomètre 163, peut-être, hein. C'est un tout petit accrochage que j'ai vu se produire devant moi, mais simplement beaucoup de monde qui remonte, peut-être beaucoup de sudistes qui veulent fuir la chaleur pour aller dans les Alpes, il faut compter à peu près 10 minutes pour passer un premier bouchon qui s'est formé autour de la région d'Orange, hein, au niveau de la jonction entre l'A7 et l'A9. Cette portion de l'autoroute, elle passe de 5 à 4, puis à 3 voies de circulation. Donc en effet, entonnoir classique hein, dans ces cas de figure-là, ça bouchonne toujours, il y a du monde. Et puis aussi, ça peut remonter et ça peut créer quelques difficultés sur Montélimar. Hein. Ça commence à se mettre en place progressivement autour de la région de Montélimar. 15-20 minutes pour passer l'ensemble des ralentissements. Mais Mathilde, bien sûr, hein, ce n'est pas comparable, contrairement à ce qu'on connaît dans l'autre sens. Direction Marseille, c'est largement plus dense que direction Lyon.
7: Et je vous le confirme, de toute façon, on vous retrouvera dans une petite demi-heure et en sachant que oui, il fait chaud auprès de la Méditerranée, mais il fait très chaud aussi hein, sur les reliefs alpins ou encore près du massif central de Lyon. Toujours une bonne partie du sud-est, de toute façon, vigilance orange pour canicule. Il y a aussi le pourtour méditerranéen en vigilance orange pour risque d'incendie. Il faut vraiment bien anticiper des difficultés, mais nettement moins longues à passer. C'est pas plus de 10 minutes hein, qu'il vous faudra pour les passer, notamment du côté de Marseille, Salon de Provence ou encore Arles. Nous y reviendrons donc de façon plus détaillée dans un petit quart d'heure. Et le prochain point trafic, donc oui, il reviendra tout à l'heure à 15h30. En attendant, restez bien à l'écoute du 107.7, même s'il fait chaud, ça commence à être long pour vous, peut-être aussi avec vos enfants à l'arrière du véhicule, de votre véhicule. Eh bien, nous avons des cadeaux à vous faire gagner sur le 107.7. Je vous les donne dans quelques minutes, après Vianney et Katsai.

Beau papa, c'était Vianney pour vous accompagner sur Radio Vinci Autoroute. Il est 15h24 et il vous faut maintenant un peu plus de 3h, quasiment 3h10 pour faire le trajet entre le sud de Lyon et Orange Centre sur l'autoroute A7 contre 1h25 quand ça se passe bien. Beaucoup de monde surtout entre Valence et Montélimar. Ça se met en place aussi dans l'autre sens de circulation, tout près d'Orange, surtout si vous êtes en direction de Lyon. On en reparlera tout à l'heure. 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Le prochain point trafic revient après Hélène Sillot.

0: Bye. C'était Hélène Sillo pour vous accompagner sur les ondes de Radio Vinci Autoroute. J'espère que ça commence à ne pas être trop long pour vous, hein, dans toutes ces difficultés de circulation, surtout près de Lyon et en vallée du Rhône. D'ailleurs, où est-ce que vous trouvez en ce moment et surtout comment ça se passe, hein, sur votre trajet? Vous le savez, vous pouvez bien nous écrire si vous n'êtes pas en train de conduire, bien évidemment. Vous allez en fait sur notre site internet radiovinciautoroute.com et vous cliquez sur la petite bulle bleue, donc pour pouvoir ensuite recevoir ce message à l'antenne, et je me ferai un plaisir de le relayer dans les prochains kilomètres. En attendant, c'était prévu aussi, le prochain point trafic, il arrive dans quelques minutes à 15h31. À tout de suite.
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0: Il est 15h31 et fait nouveau week-end de départ en vacances, qui plus est couplé au 14 juillet férié, et avec ça aussi les départs en week-end. Vous êtes bien nombreux à cette heure-ci, et le plus long, ça reste toujours la vallée du Rhône ou encore le secteur de Lyon. Pour ce qui concerne Lyon, ça n'a pas vraiment changé, hein, depuis tout à l'heure. Toujours une bonne heure, oui, c'est le temps qu'il vous faudra pour vous qui arrivez du nord pour rejoindre le sud de Lyon, en passant entre autres par le tunnel sous Fourvière ou encore Pierre-Bénite et le secteur de Chasse-sur-Rhône, qui est quand même bien emprunté. Ensuite, si depuis Lyon, vous deviez continuer en direction de la Méditerranée, donc via l'autoroute A7 entre le sud de Lyon et Orange Centre. Les bouchons ne sont pas prêts d'être terminés, bien au contraire, ça continue à prendre de l'ampleur. C'est maintenant quasiment 3h30, 3h40 hein, pour faire ce trajet le sud de Lyon jusqu'à Orange Centre. Normalement, c'est donc 1h25 quand ça se passe bien. Donc 2h10 de plus que quand il n'y a pas de difficulté de circulation. Les plus longues, tous ces ralentissements bouchons cumulés vous attendent surtout dans la traversée de Vienne, donc si vous êtes en direction de Marseille. Celle de Valence également, là où il y a vous, donc qui arrivez du nord, mais il y a vous également, et c'est de plus en plus chargé aussi sur le réseau secondaire, qui arrivez et des Alpes, entre autres, du contournement de Valence. Et l'autre difficulté qui reste bien longue à passer, ça sera donc la traversée de Montélimar. Vous l'avez compris, donc de plus en plus de difficultés de circulation qui sont de plus en plus longues à passer. Dans l'autre sens de circulation maintenant, si vous êtes entre Orange Centre et le sud de Lyon sur la 7 en direction du bassin lyonnais, ça sera 1h50, presque 2h maintenant pour faire ce trajet. Là aussi contre 1h25 quand ça se passe bien, les difficultés se concentrent notamment au niveau d'Orange. Lorsque vous allez laisser Orange Nord-Piolenc derrière vous, il y a beaucoup de monde forcément qui arrive du Languedoc-Roussillon, de l'autoroute A9, de la Provence, de l'autoroute A7 également. Voilà pourquoi tout le monde se rejoint ici et que ça entraîne une difficulté de circulation. Une autre aussi qui vous attendra pour passer Montélimar, mais ça reste correct encore ici, hein, c'est 2 km de ralentissement. Voilà pour les bouchons les plus longs pour ce qui concerne la vallée du Rhône. Si vous deviez passer plutôt près de la Méditerranée, il y a un petit peu de monde pour faire le transit déjà entre la Provence et la Camargue en passant par Arles sur la Nationale 113, donc dans la continuité de l'autoroute A54. Vous mettrez une bonne vingtaine de minutes maintenant si vous êtes en direction de Montpellier de l'autoroute A9 et vous l'entendrez aussi avec un autre copilote. Ça se met en place petit à petit, les difficultés surtout entre Nîmes et Narbonne sur cette autoroute A9. Si vous deviez passer plutôt côté Provence cette fois, près de Salon de Provence, Aix-en-Provence, il y a un petit peu plus de monde, mais c'est pas plus de 10 minutes hein, qu'il vous faudra pour passer les difficultés du moment, tout comme pour passer les bouchons marseillais, aussi bien du côté de Vitrolles comme aussi du côté de Septèmes-les-Vallons. Voilà concrètement ce qu'il fallait retenir, toujours sous ces fortes chaleurs, une bonne partie du sud-est en vigilance orange pour canicule. J'espère que vous avez bien anticipé et pensé à vos bouteilles d'eau, et vigilance orange aussi pour risque d'incendie, donc surtout pas de mégots de cigarettes par la fenêtre de votre véhicule.
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0: Et cette chanson qui porte plutôt bonheur, eh bien, à l'équipe de France de football, Shakira Burna Boy avec Die Die. Et déjà aussi pour vous mettre dans l'ambiance du prochain match donc de l'équipe de France, mardi prochain, le 14 juillet à 21h, donc pour la demi-finale, soit donc contre l'Espagne ou alors la Belgique. Sinon, à 15h42, ça sera plutôt ambiance départ en vacances, départ au week-end. Vous êtes bien nombreux en ce moment, surtout en Vallée du Rhône. D'ailleurs, Amandine, j'ai bien vu votre message. Je vais le donner dans les prochaines minutes. Vous pouvez le faire vous aussi si vous n'êtes pas en train de conduire. Je compte sur vous quand même. Si, eh bien, vous êtes peut-être le copilote ou tout simplement à l'arrière du véhicule, vous pouvez, eh bien, me dire tout simplement comment se passe votre trajet. Faites comme Amandine. Allez sur notre site internet et vous cliquez sur la petite bulle bleue Messenger. Vous l'attendez aussi, la voiture trafic de Radio Vinci Autoroute avec Rémi à son bord. On le retrouve dans le prochain point trafic qui arrive donc à 15h46.
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0: L'essentiel de vos conditions de circulation donc à 15h46 avec ce nouveau gros week-end de départ en vacances couplé donc au 14 juillet férié qui tombe mardi. Vous êtes bien nombreux à cette heure-ci, surtout pour passer, vous qui arrivez du nord, pour rejoindre la Méditerranée déjà, pour passer Lyon, pour faire la liaison entre le nord et le sud de l'agglomération lyonnaise. C'est toujours une bonne heure hein, pour faire ce trajet contre une petite vingtaine de minutes quand ça se passe bien. Maintenant, le plus long, ça vous attend pour faire le sud de Lyon jusqu'à Orange Centre sur l'autoroute A7, donc en direction de Marseille. C'est quasiment 3h40, 3h45 hein, pour faire ce trajet contre 1h25 quand ça se passe bien, c'est-à-dire 2h20 de plus quand ça se passe bien. Le plus compliqué, mais nous y reviendrons de façon plus détaillée dans le prochain point trafic, c'est surtout la traversée de Vienne au sud de Lyon ou encore pour passer celle de Valence et de Montélimar. Bon courage à vous dans ces difficultés. D'ailleurs, il y a Amandine qui est avec vous dans ces difficultés de circulation. Bonjour Tours, nous sommes au niveau de Saint-Rombert-d'Albon, direction le Gros du Roi. Ça roule beaucoup au-dessus, surtout au niveau de la bifurcation à 46 pour rejoindre l'autoroute A7 jusqu'au niveau de la sortie Vienne. Ensuite, ça roule, mais restez prudents à tous, ça roule beaucoup, oui, je vous le confirme, hein, Amandine. Et d'ailleurs, ça roule bien, ça roule même de plus en plus dans l'autre sens de circulation sur l'autoroute A7 en direction de Lyon. Rémi Akari, qui est à bord de la voiture Trafic Radio Vinci Autoroute. Rémi, tout à l'heure, nous vous avions laissé près d'Orange. Vous voilà doucement, mais sûrement, du côté de Montélimar. Est-ce que la tendance, c'est toujours la même chose? Il y a quand même un trafic bien chargé aussi en direction de Lyon.
13: Ah ben ça, Mathilde, effectivement, je peux vous le confirmer. Je suis loin d'être tout seul sur la 7 en remontant direction Lyon, et pourtant, c'est pas dans ce sens-là qu'il y a le plus de perturbations. Dans mon sens-là, j'ai passé quelques bouchons autour du secteur d'Orange, puis ensuite au sud de Montélimar. 10-15 minutes à chaque fois pour passer l'ensemble de ces ralentissements. Donc, pour faire la liaison entre Orange et Valence, vous allez compter une bonne heure et demie pour prendre large, hein, au lieu de 50 minutes, quand le trafic est parfaitement calme et fluide. Quelques coups de frein subis, hein, vraiment, de manière assez subie. Ces coups de frein, ça peut passer de 110 km/h à 30, vraiment de manière assez spontanée, donc il faut vraiment bien garder de bonnes distances de sécurité, Mathilde. Il y a beaucoup, beaucoup de monde, pas mal de camions également qui transitent en direction de Lyon, des véhicules venant du 94 en Ile-de-France, du Grand Est aussi, hein, beaucoup de transits de vacances aussi, pour remonter jusque dans le Grand Nord-Est du pays.
0: Et les températures aussi restent toujours aussi chaudes, de toute façon, avec ces vigilances orange pour canicule qui sont toujours d'actualité.
13: Ah oui, Mathilde, effectivement. Autant la semaine dernière, on avait à peu près 38-39 degrés, mais plutôt steak, donc assez supportable. Là, c'est 39 degrés, mais vraiment lourd, hein, donc ça joue sur les organismes. Ça peut vous fatiguer plus vite que prévu. Les bouchons peuvent énerver. Si vous êtes fumeur, vous pouvez être amené à allumer une cigarette au volant. Bien sûr, je vous invite à ne pas jeter votre mégot par la fenêtre, parce que il y a vraiment des sols très secs qui souffrent de la sécheresse et qui sont amenés en fait à la moindre étincelle, à la moindre fumée à prendre feu. Donc vraiment, je vous invite vraiment à bien adapter des bons comportements. Il y a la plupart des départements du sud en vigilance orange, voire rouge pour les feux de forêt ces derniers jours. Et on l'a vu, hein, ces dernières semaines, le moindre mégot jeté par la fenêtre, eh bien ça crée des incendies parfois tragiques, hein, sur les accotements.
0: Merci beaucoup, Rémi, bon courage. On se retrouve dans une petite demi-heure. Et puis très rapidement aussi, encore une fois, nous reviendrons de façon plus détaillée sur vos conditions de circulation dans un quart d'heure. Mais pour vous rappeler que si votre destination, comme Amandine, comme Elena également, c'était peut-être la Camargue ou la Provence, les difficultés de circulation vous attendent aussi si vous deviez passer par Arles, Salon de Provence, Aix-en-Provence et Marseille. Mais c'est nettement moins long, c'est pas plus de 10-15 minutes pour le moment pour passer les difficultés. Bon courage à vous dans toutes ces difficultés, oui, difficultés de circulation avec ce gros week-end donc de départ en vacances. On reviendra ensemble sur vos conditions de circulation tout à l'heure. Pour le moment, on va essayer quand même de garder le sourire. C'est les vacances, on ne l'oublie pas, le week-end aussi pour les autres. On repart en musique avec Lynn et on se retrouve juste après, tout de suite.

0: 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C'était Lynn pour vous accompagner sur les ondes de Radio Vinci Autoroute à 15h53. Vous êtes bien nombreux à cette heure-ci, je pense à vous, surtout dans ces longues difficultés de circulation pour faire le trajet entre le sud de Lyon et Orange Centre. C'est presque 4 heures maintenant pour faire ce trajet contre 1h25 quand ça se passe bien. Donc c'est-à-dire 2h30 de plus que quand ça se passe bien. On en reparlera donc tout à l'heure de tous ces bouchons près du sud de Lyon, de Montélimar, de Valence, d'Orange. Trafic bien dense aussi dans l'autre sens, mais rien de comparable avec ce que vous pouvez connaître en direction de la Méditerranée. Beaucoup de monde aussi, hein, pour passer par la Camargue ou encore la Provence, pour passer par Lyon tout simplement. Bref, nous avons encore beaucoup de choses à nous dire pour le prochain point trafic et il arrive après les informations de 16h. En attendant, en vacances, en week-end, au travail, je reste à vos côtés et eux aussi, en musique, Bruno Mars ou encore Adrien Poli.
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0: Mars pour vous accompagner sur Radio Vinci Autoroute. Bon courage à vous dans toutes ces difficultés de circulation. Il est tout juste 16h.
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2: Bonjour, les départs en vacances vont bien se passer. Le dispositif canicule est pleinement opérationnel. C'est ce qu'assure le ministre des Transports qui a participé aujourd'hui à la cellule interministérielle de crise. Philippe Tabarot promet notamment que les stocks d'eau ont été augmentés dans les gares et dans les trains et que la surveillance du réseau a été renforcée pour mieux prévenir les possibles incidents liés à la chaleur. Sur le front, des incendies à présent dans la Drôme notamment. Le feu progresse toujours mais lentement et selon la préfecture, la situation est plus favorable qu'il y a 24 heures. Les flammes ont parcouru dans ce secteur 3700 hectares. Et puis dans les Pyrénées-Orientales, le feu de Trévillac n'est pas non plus fixé, mais là aussi la situation évolue favorablement. À Marseille, en revanche, un incendie vient de se déclarer dans le secteur de Saint-Marcel, dans le Don 11e arrondissement. Des habitations seraient menacées. Les pompiers demandent d'éviter le secteur pour ne pas les gêner. Une nouvelle condamnation pour violence sexuelle dans le secteur du périscolaire à Paris. Un animateur vient d'écoper de 18 mois de prison avec sursis. Les faits qui lui sont reprochés se sont déroulés entre 2023 et 2025 dans un centre du 10e arrondissement sur une enfant qui avait alors entre 3 et 5 ans. On passe au sport et au football avec, après la qualification hier de la France pour les demi-finales du Mondial, un autre quart est programmé ce soir. L'Espagne affronte la Belgique à partir de 21h. Enfin, la 7e étape du Tour de France cycliste est en cours. Le peloton est en direction de Bordeaux et l'arrivée devrait se jouer au sprint. Le Slovène Tadej Pogacar est en jaune. Dans une heure sur le 107.7, c'est Florence Dolly qui revêtira le maillot jaune de l'info. Tout de suite à 16h et bientôt 2 minutes, on passe à la météo.
0: La météo en effet avec 72 départements qui restent en vigilance orange pour canicule dont une bonne partie de l'Auvergne-Rhône-Alpes, le Vaucluse aussi et l'Aude. 9 départements de l'Ouest sont en vigilance rouge pour canicule. Pour le Sud-Est cet après-midi, ça reste encore très chaud. Hein. Les températures qui avoisinent encore en ce moment les 30-35 degrés à l'ombre près de la Méditerranée, les 40 quasiment près de Lyon sur le Massif Central et les reliefs alpins. Le vent souffle un petit peu aussi sur le Roussillon et en vallée du Rhône, voilà pourquoi le risque d'incendie reste élevé avec des vigilances orange pour risque d'incendie sur une bonne partie du sud-est. Pour ce soir, des averses orageuses sont attendues sur le massif central et près des Alpes. Des orages qui vont s'étendre sur la vallée du Rhône et la Provence demain samedi, avec toujours de fortes chaleurs attendues.
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0: Il est 16h03 et nous n'avons pas encore passé le pic de trafic. Le trafic qui continue donc de prendre de l'ampleur pour vous qui allez faire surtout le trajet entre le nord et le sud pour passer peut-être votre vacances autour de la Méditerranée. Nous en sommes pour le moment à 16h03 à 835 km de bouchons cumulés partout en France. Et le gros du trafic, je peux vous le dire, vous concernera déjà lorsque vous allez arriver au niveau de Lyon où il vous faudra au moins, toujours une petite heure pour faire le transit entre le nord et le sud de l'agglomération, en passant donc par ces endroits stratégiques, le tunnel sous Fourvière, Pierre-Bénite ou encore le secteur de Chasse-sur-Rhône, là où il y a la bifurcation donc de l'autoroute A7 avec l'autoroute A46 et l'autoroute A47. D'ailleurs, pour votre information, si vous deviez rejoindre depuis l'autoroute A7, l'autoroute A47, donc au-delà du réseau Vinci Autoroute en direction de Saint-Étienne, lorsque vous allez vous rapprocher du pont de Givors, il y a un accident qui est en cours sur une voie, la voie la plus à droite. Voilà pourquoi le trafic forcément risque de prendre de l'ampleur là aussi. Maintenant, allons dans les grosses difficultés de circulation qui vous attendent si vous deviez faire le trajet entre le sud de Lyon et Orange Centre. 4 heures, ça sera le temps qu'il vous faudra pour faire ce trajet. Ça reste une estimation, mais c'est 4 heures au moins qu'il vous faut au lieu d'une heure 25 quand ça se passe bien, donc quasiment 2h30 de plus que quand ça se passe bien. Et vraiment, pour vous faire anticiper, les gros bouchons, de succession de bouchons et de ralentissements cumulés vous attendront déjà lorsque vous allez passer Lyon dans la traversée de Vienne. Ça remonte sur une dizaine de kilomètres. Ensuite, les grosses difficultés aussi vous attendent dans la traversée de Valence où là, il y aura 8 km de bouchons. De grosses difficultés, circulation en accordéon aussi, dans la traversée de Montélimar. Là, ça sera une trentaine de kilomètres de difficultés de circulation. Ça veut dire surtout que vous serez à l'arrêt, reprendre de la vitesse et ainsi de suite, jusqu'à temps de vous rapprocher doucement, mais sûrement, de Bolène. Et d'ailleurs, à Bolène, au moment où je vous parle, on m'apprend quand même qu'il y a un chien qui se trouve près et des voies de circulation sur cette autoroute entre Bolène et Orange-Nord-Piolenc, l'échangeur 19 et numéro 20. Alors oui, restez attentifs en direction de Marseille, mais aussi en direction de Lyon, on ne sait jamais. Et d'ailleurs, en direction de Lyon, il y a un petit peu de monde, mais ça sera pas plus de 5 minutes pour passer les petits ralentissements, notamment dans la traversée d'Orange. Si vous êtes donc toujours sur l'autoroute A7, là où il y a la bifurcation de la 7 avec l'autoroute A9, pour vous aussi donc qui arrivez du Languedoc-Roussillon, un peu plus de monde également tout près de Valence, mais encore ça reste correct pour le moment. Il va falloir aussi forcément penser à vos bonnes distances de sécurité. Vous qui allez peut-être rejoindre la Camargue. Alors si votre destination déjà, c'était Salon de Provence, à Salon de Provence sur la 7 en direction de Marseille, vous mettrez une petite dizaine de minutes pour passer la bifurcation avec l'autoroute A54. D'ailleurs, pour la rejoindre ensuite, cette autoroute A54 en direction de Montpellier et de l'autoroute A9, il vous faudra presque une petite demi-heure pour passer les difficultés dans la traversée d'Arles sur la Nationale 113 dans la continuité, et avec un trafic aussi qui a tendance à se charger de plus en plus entre Nîmes et Narbonne sur l'autoroute A9, mais là, un autre copilote s'occupera de vous sur cette antenne. Pour ce qui concerne Marseille, Aix-en-Provence, je ne vous oublie pas aussi, il y a un petit peu de monde, c'est 10-15 minutes pour passer les difficultés du moment. Mais ça va encore au vu de l'heure, sous la chaleur toujours et le risque d'incendie qui reste toujours d'actualité, ne l'oubliez pas.
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0: La musique de Dizis pour vous accompagner sur Radio Vinci Autoroutée. Vous êtes un petit peu plus nombreux, en mine de rien, nous envoyer vos messages pour nous dire comment se passe votre trajet. Peut-être vous qui êtes en famille avec vos enfants qui, eh bien, n'arrêtent pas de dire cette phrase. Papa, maman, quand est-ce qu'on arrive? Oui, ça commence à être long pour tout le monde et je le comprends en plus, ce qui n'est pas encore plus pratique avec ces fortes chaleurs. Alors faites des pauses déjà, encore plus régulièrement que d'habitude, sur une aire de service, déjà là où les bâtiments sont climatisés. Et si vous n'êtes pas en train de conduire, vous pouvez faire donc comme Elena ou encore Amandine, m'écrire votre petit message pour m'expliquer comment se passe votre trajet. Ce n'est pas trop long pour passer ces difficultés en plus sous cette température caniculaire. Vous pouvez le faire sur notre site internet et vous cliquez donc sur la petite bulle bleue Messenger. On se retrouve tout à l'heure dans quelques minutes à 16h16 pour reparler de vos conditions de circulation. Il y aura Rémi à bord de la voiture Trafic Radio Vinci Autoroute avec vous dans les bouchons d'ailleurs en Vallée du Rhône.
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12: Et nous revenons sur l'essentiel de vos conditions de circulation. Pas de panique, nous y reviendrons de façon plus détaillée dans un petit quart d'heure, donc dans le prochain point trafic. En attendant, à 16h17 et nous n'avons pas encore atteint le pic de trafic, mais vous êtes encore extrêmement nombreux avec ce nouveau gros départ. En plus, gros week-end de départ en vacances avec mardi qui tombe aussi un 14 juillet. 14 juillet, journée fériée, je ne vous apprends rien. Vous êtes nombreux à arriver du nord de la France, peut-être aussi du Massif central, pour passer par Lyon. Toujours une petite heure pour faire le transit entre le nord et le sud de l'agglomération lyonnaise, jusqu'à temps ensuite de rejoindre l'autoroute A7 en direction de Marseille pour faire ce trajet entre le sud de Lyon donc et Orange Centre. C'est 3h40, hein, c'est quasiment pour faire ce trajet contre 1h25 quand ça se passe bien. Donc 2h20 de plus que quand ça se passe bien pour passer des kilomètres de bouchons de ralentissement cumulés aussi bien dans la traversée de Vienne, celle aussi de Valence ou encore de Montélimar. Beaucoup de courage à vous et surtout de la patience. En plus, avec ces fortes chaleurs en vallée du Rhône, alors s'il y en a bien qui ne va pas me contredire, c'est Rémi hein, qui est toujours à vos côtés en vallée du Rhône, à bord de la voiture trafic Radio Vinci Autoroute. Rémi, je suppose qu'il fait toujours aussi chaud et que les bouchons, alors, ne sont pas non plus très longs à passer du côté de l'autoroute A7 en direction de Lyon, mais qu'il y a quand même un trafic bien dense quand même entre Orange et Lyon.
13: Oui, effectivement. Alors, pour la première question, je vous confirme, il fait toujours aussi chaud, 39 degrés, ressenti à peu près 45. C'est vraiment supportable aujourd'hui.
12: J'espère que vous avez pensé à votre bouteille d'eau, hein, Rémi.
13: Oui, bien évidemment, bon. Ma bouteille d'eau d'un litre et demi qui est d'ailleurs quasiment à plat. je marquerai une pause dans quelques instants pour la re-remplir, bien sûr, mettre au frais. Et deuxième partie de votre question, oui, des bouchons. Alors oui, des bouchons à traverser par endroits, notamment pour ma part aussi autour d'Orange tout à l'heure, hein, et de cela 1h15, j'ai traversé la région d'Orange. C'est dense, sans être vraiment très embouteillé d'Orange jusqu'à Valence. Et là, je viens de passer justement à Valence, la 35. Il y a plus d'un véhicule sur deux qui quitte la 7 pour aller vers Grenoble. Donc les conditions sont nettement meilleures entre Valence et Lyon pour l'instant. On est plus tranquille dans ce sens-là de l'autoroute A7, pas du tout.
12: Eh bien, écoutez, nous allons vérifier cette tendance de toute façon tout à l'heure dans une petite demi-heure. Rémi, à tout à l'heure. Et nous allons passer par Lyon aussi hein, pour les prochains kilomètres, puisqu'au moment où je vous parle, on m'apprend quand même cette nouvelle information qui vous concernera à Lyon sur la 46, ce contournement est de la ville, notamment direction de Marseille et Saint-Etienne. Après Vénissieux, la sortie numéro 14, il y aurait un incendie de végétation à proximité des voies de circulation. Voilà pourquoi je vous en parle hein, vraiment pour anticiper. Et pour anticiper aussi, je ne vous oublie pas, vous qui allez rejoindre la Méditerranée, aussi bien en passant par Salon de Provence ou encore Aix-en-Provence, Marseille, près de la Camargue aussi pour passer la traversée d'Arles. À chaque fois, vous mettrez un bon quart d'heure au minimum pour passer donc ces difficultés.
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12: Et je reste à vos côtés sur le 107.7. Faites des pauses encore plus régulièrement, encore une fois, ainsi avec ces fortes chaleurs, qui plus est en plus, pour vous dégourdir un peu les jambes, ou encore faire le plein de carburant, recharger votre véhicule. Et pour ce faire, pour recharger votre voiture électrique, vous pouvez le faire sur toutes les aires de service, celles avec boutique, mais aussi donc sur certaines aires de repos. Elles sont signalées dès l'autoroute, hein, pour le logo voiture électrique sur les panneaux. Et lors de votre recharge, ne dépassez pas, croyez-moi, 80% afin de libérer la borne plus rapidement. Mieux vaut faire des pauses plus courtes, ou plutôt des recharges plus courtes, mais plus fréquentes. Pour les prochains kilomètres, nous allons reprendre notre route en musique. FL65 arrive, ou encore Another, et il sera l'heure aussi de la pause goûter. Profitez-en donc pour vous arrêter sur une aire de service ou de repos, histoire aussi de manger quelque chose. La musique, et on se retrouve juste après.

0: presque par cœur, que vous connaissez presque par cœur quand même depuis le temps. Eiffel 65 pour vous accompagner sur Radio Vinci Autoroute. Il est 16h27 et faites attention à ces obstacles qui ont été aperçus près des voies de circulation, près d'Orange sur la 7 en direction de Marseille, juste avant Orange Centre, des débris, en l'occurrence sur la voie de droite. Toujours de nombreuses difficultés de circulation qui vous attendent. Vous qui allez faire le trajet entre Lyon et Orange, un trafic dense aussi sur le reste du sud-est du pays. Ça arrive, le prochain point trafic, je vous l'avais promis pour la pause goûter. Eh bien oui, ça arrive à 16h31.
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0: Il est 16h31 et à cette heure-ci, vous êtes bien nombreux. On se rapproche de toute façon du pic du trafic à cette heure-ci. Il y a beaucoup de monde qui prennent la route, aussi bien pour partir en week-end, mais aussi en vacances. Qui plus est, avec ce week-end prolongé qui s'annonce avec le 14 juillet qui est férié, donc qui tombe mardi. Voilà pourquoi, ça peut expliquer pourquoi il y a un peu plus de monde quand même que le week-end dernier. Dans tous les cas, effet vacances, ça se ressent pour vous qu'arrivez du Nord. Déjà, vous êtes bien nombreux à arriver du Massif central, aussi bien donc de l'autoroute A89 près de Tarare ou encore sur les derniers kilomètres lorsque vous allez laisser la Tour Salvani derrière vous pour ensuite arriver donc à Lyon sur les métropolitaines 6 et 7. Pour faire ce trajet, donc pour faire la liaison entre le nord et le sud de l'agglomération, c'est 3 quarts d'heure. Au lieu d'une petite vingtaine de minutes, ça va quand même un petit peu mieux près de Lyon pour passer le tunnel sous Fourvière ou encore le secteur de Pierre-Bénite et celui de Chasse-sur-Rhône. Néanmoins, ça peut vous paraître bien long. Maintenant, à Chasse-sur-Rhône, lorsque vous allez arriver sur, au niveau de cette bifurcation de la 7 avec la 46 et la 47, plusieurs possibilités. Déjà, si vous deviez rejoindre la 46, ne soyez pas surpris, hein, sur le contournement est de la ville. Lorsque vous allez vous rapprocher de Vénissieux, il pourrait y avoir un petit peu de dégagement de fumée près des voies de circulation. Au niveau du kilomètre 48, il y a a priori un incendie de végétation à proximité de l'autoroute. Et en plus, du côté de Saint-Priest, et ce, dans les deux sens de circulation, il y a au moins une bonne dizaine de minutes pour passer les difficultés du moment. Si maintenant votre choix, c'était plutôt la 47, donc de l'autre côté, pour rejoindre la direction de Saint-Étienne, au-delà du réseau Vinci Autoroute, vous mettrez un bon quart d'heure pour rejoindre le secteur de Saint-Chamond, là où il y a eu un accident tout à l'heure. Maintenant, l'autre possibilité, c'est peut-être celle que vous avez peut-être choisie, vu que c'est là où se concentrent les difficultés de circulation. Ça sera de continuer sur l'autoroute A7 pour rejoindre la direction de la Méditerranée de Marseille. Pour faire ce trajet, vous allez mettre 3h30, hein. Ça reste une estimation pour faire le sud de Lyon, jusqu'à Orange au centre, contre 1h25 quand ça se passe bien, pour passer toujours donc plusieurs kilomètres de bouchons et de ralentissements cumulés, notamment dans la traversée de Vienne, celle de Valence ou encore de Montélimar. C'est là où ça reste le plus compliqué. Et d'ailleurs, à Valence, Rémi Acarit du 177 nous l'a confirmé tout à l'heure à bord de la voiture Trafic Radio Vinci Autoroute. Vous restez encore extrêmement nombreux à arriver et des Alpes, de contournement de Valence. Voilà pourquoi cette bretelle d'entrée forcément est encore bien saturée. Voilà la situation pour la direction de Marseille. Si vous êtes en direction de Lyon, il y aura des gros coups de frein à donner, notamment pour passer Montélimar et Valence sur la 7, mais pas de difficulté notable à prévoir. Pour ce qui concerne la Méditerranée, ça va être simple. Vous mettrez un quart d'heure, 20 minutes pour passer les difficultés, aussi bien sur la 7 en direction de Marseille pour passer la traversée de Salon de Provence, dans l'autre sens aussi, ou encore pour faire la liaison entre la Provence et la Camargue en passant par Arles sur la Nationale 113 en direction de Montpellier et de l'autoroute A9. L'autoroute A9, bien fréquenté aussi, bien saturé de plus en plus entre Nîmes et Narbonne notamment, où il y a d'autres copilotes qui vous expliqueront la situation. Et enfin, 20 bonnes minutes, c'est le temps aussi qu'il vous faudra pour passer la traversée d'Aix-en-Provence sur la 8 en direction de l'Italie, ou encore pour passer Marseille, Septeum-les-Vallons, entre autres sur l'autoroute A7. Bon courage à vous en plus avec ces fortes chaleurs.
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0: Et ça sifflote avec Robbie Williams pour vous accompagner sur les ondes de Radio Vinci Autoroute. Il est 16h42 et à cette heure-ci, vous êtes toujours aussi nombreux à repartir en week-end en vacances. Et fait aussi 14 juillet, week-end prolongé. 14 juillet qui tombe mardi. On en reparle de toute façon de vos conditions de circulation. Ça arrive dans quelques minutes à 16h46 et nous retrouvons forcément Rémi Akari qui est à bord de la voiture trafic Radio Vinci Autoroute avec vous sous ces fortes chaleurs et dans les difficultés du moment.
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0: 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Il est 16h46, nous revenons sur l'essentiel de vos conditions de circulation, nous y reviendrons, attention, de façon plus détaillée dans un petit quart d'heure. En attendant, vous êtes bien nombreux encore à cette heure-ci, nous n'avons pas encore atteint donc le pic de trafic et c'est toujours en direction de Marseille, pour vous qui arrivez du nord, où ça restera le plus long, déjà. Si vous arrivez du nord, comme aussi peut-être du Massif central, où il y a de plus en plus de monde aux portes de Clermont-Ferrand, Saint-Etienne aussi, ou encore sur les derniers kilomètres lorsque vous allez arriver à la Tour Savigny pour faire le transit entre le nord et le sud de l'agglomération, toujours trois quarts d'heure. Pour faire donc ce trajet au lieu d'une petite vingtaine de minutes quand ça se passe bien. Maintenant, pour faire ce trajet entre le sud de Lyon et Orange-Centre, j'ai envie de vous dire, ça va presque mieux comparé à tout à l'heure où il vous fallait presque 4 heures pour faire ce trajet contre 1h25 quand ça se passe bien. Là, c'est toujours 3h15, 3h20 au maximum pour faire ce trajet. Et ça y est, Rémi est arrivé avec vous. Rémi Acarien, à bord de la voiture Trafic Radio Vinci Autoroute, il est arrivé avec vous dans ses bouchons en direction de Lyon. Ça y est, Rémi, vous êtes arrivé au niveau de Valence.
7: Oui, tout à fait, Marseille. Mathilde, je suis direction de Marseille pour le coup. J'ai fait demi-tour. Je suis dans les bouchons à Valence, effectivement. Je suis à 20 km/h, donc ça reste bien chargé. Je devrais mettre à peu près une vingtaine, 25 minutes pour prendre large, pour franchir l'ensemble de l'agglomération valentinoise. À noter qu'après cette sortie-là, il restera quelques perturbations, bien sûr, pour passer notamment Montélimar, toujours très chargé en ces périodes de fort trafic. Et vous l'avez dit, en totalité, 3h25 pour relier le péage de Vienne en Isère jusqu'à Orange, là où la 7 se sépare en deux, la 7 à Marseille, la 9 direction Barcelone et Montpellier. Il n'y a pas grand événement en fait, Mathilde, gênant sur les voies, juste beaucoup de monde. Et notez qu'une fois passé Orange, que vous poursuiviez vers la 7 vers Marseille ou la 9 direction Barcelone, il y aura encore quelques petites difficultés, mais en gros le plus gros sera fait. Quand vous aurez passé à Montélimar, partie du principe que les plus gros bouchons ont été franchis et que si ça ralentit, ce sera encore quelques prémices de ralentissement, mais pas de gros cataclysmes sur l'horizon.
0: Oui, je vous le confirme, Rémi. Merci. De toute façon, on se retrouve dans une petite demi-heure. Mais en attendant, oui, je vous le confirme, il y a des ralentissements à prévoir quand même pour la Méditerranée, mais pour autant, ça sera une bonne vingtaine de minutes à chaque fois pour passer les difficultés du moment, aussi bien dans la traversée d'Arles, en Camargue ou encore près de Salon de Provence, Aix-en-Provence, Marseille aussi, plutôt côté Provence. Et si vous avez trop chaud, peut-être que vous n'avez pas la clim dans votre véhicule. Il y a peut-être une aire de service à proximité de votre destination, ou plutôt à proximité de là où est-ce que vous vous trouvez. Arrêtez-vous sur cette aire, peut-être là où les bâtiments sont climatisés, déjà pour vous rafraîchir un petit peu. Boire de l'eau, c'est important. Pensez à prendre et à prévoir de l'eau dans votre véhicule. Pour vous, vos enfants, les personnes âgées aussi, ou encore les animaux, on ne sait jamais ce qu'il peut se passer sur l'autoroute. Maintenant, pour les prochains kilomètres, on repart en musique avec Mentissa et on se retrouve juste après.

0: Tour. C'était Mentissa pour vous accompagner sur Radio Vinci Autoroute. Pensez à bien vous partager la route, vous qui nous écoutez dans toutes ces difficultés de circulation, surtout en vallée du Rhône. Et d'ailleurs, pour un bon partage de la route, en effet, la règle d'or sur l'autoroute, c'est donc de rouler à droite. Vous dépassez, pensez à vous rabattre ensuite en mettant votre clignotant et en respectant donc les distances de sécurité, de la courtoisie au volant aussi. Je sais, c'est long pour vous dans ces bouchons, surtout entre Lyon et Orange sur la 7 en direction de Marseille, mais dites-vous que lorsque vous allez dépasser enfin ces difficultés, à vous le week-end, à vous les vacances et peut-être la mer Méditerranée. Dans tous les cas, on essaye quand même de garder le sourire, même vous, hein, les enfants à l'arrière. On se retrouve après les infos de 17h, après Jungle et Gérald de Palmas.
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0: Carry On. C'était Jungle pour vous accompagner sur les ondes de Radio Vinci Autoroute. Le prochain point trafic, il revient dans quelques minutes. Oui, juste après les informations de la rédaction. Il est tout juste 17h.
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2: Bonjour à tous. À la une, les départs en week-end. Début d'un week-end de 4 jours combiné au départ en vacances. Ce vendredi est très chargé sur la route. Près de 1000 km de bouchons cumulés partout en France un peu avant 17h. Bison Futé a sorti le drapeau noir en Auvergne-Rhône-Alpes et rouge partout ailleurs. Le point sur l'infotrafic en détail à la fin de ce flash. Du rouge aussi sur la carte de Météo France. 9 départements sont en vigilance rouge canicule depuis ce matin. Ils seront une vingtaine à partir de minuit dans le centre et l'ouest du pays. À quoi faut-il s'attendre pour ce début de week-end? Un prévisionniste nous en dit plus à la fin de ce flash. Pas de répit sur le front des incendies en France comme en Europe. Un nouvel incendie est d'ailleurs en cours dans le 11e arrondissement de Marseille. Depuis le début de l'année, plus de 8000 départs de feu ont été enregistrés dans l'Hexagone pour une surface estimée supérieure à 25 000 hectares, le double de ce qui avait été mesuré l'an dernier. Des feux accentués par les conditions caniculaires et la sécheresse. Et dans ce contexte de forte chaleur, la SNCF se dit confiante. Toutes les mesures ont été prises pour les voyageurs. 9 millions attendus en gare les prochains jours pour le plus gros week-end de l'été. On passe au sport.
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2: Et qui de la Belgique ou de l'Espagne affrontera les Bleus en demi-finale du Mondial de football? Réponse ce soir, coup d'envoi de la rencontre à 21h. On suit également du cyclisme. Ce vendredi, la 7e étape du Tour de France, 175 km en direction de Bordeaux. Il reste une vingtaine de kilomètres avant l'arrivée. En attendant, il est 17h01, c'est la fin de ce flash. L'infotrafic revient dans un instant, juste après la météo.
0: La météo en effet avec pour le moment 72 départements qui restent en vigilance orange pour canicule dont une bonne partie de l'Auvergne-Rhône-Alpes, le Vaucluse et l'Aude pour le sud-est. L'après-midi, cette fin de journée reste encore bien ensoleillée voire même étouffante avec ses fortes chaleurs. Des températures qui avoisinent encore en ce moment les 30-35 degrés à l'ombre près de la Méditerranée, les 40 quasiment près de Lyon sur le massif central et les reliefs alpins avec aussi une vigilance orange pour risque d'incendie sur une bonne partie du sud-est du pays qui reste d'actualité. Et le répit aura été de courte durée depuis ce matin. 9 départements sont placés en vigilance rouge pour canicule. Ils seront plus d'une vingtaine à partir de minuit. Les zones les plus concernées se situent autour des Pays de la Loire, de la Normandie, du Centre-Val de Loire et de l'Île-de-France. Quelles sont les prévisions pour les prochaines heures? Élément de réponse avec Olivier Proust, prévisionniste à Météo France.
4: Demain, les températures seront similaires à aujourd'hui avec encore des températures au-delà des 38 degrés, notamment en Aquitaine. Entre Bordeaux et les Pyrénées, on va dépasser les 38 avec des points de voire à 40 degrés. Également dans le centre de la France, des températures qui pourront atteindre localement les 38 degrés. On attend toujours autour de 35-36 degrés dans le Grand Est, également dans le Lyonnais.
0: Olivier Proust donc de Météo France et notez-le, ce soir des averses orageuses aussi sont attendues sur le massif central et près des Alpes, des orages qui vont s'étendre sur la vallée du Rhône et la Provence demain samedi avec toujours de fortes chaleurs attendues.
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0: Il est 17h03. J'aurais aimé vous dire que ça y est, les gros bouchons sont derrière nous. Vous qui êtes sur la route des vacances, sur la route du week-end. Non, ils ne sont pas derrière nous, malheureusement. Il va falloir encore s'armer de patience pour passer une succession de bouchons et ralentissements cumulés, surtout si vous allez faire le trajet entre Lyon et Orange. Alors déjà, pour passer Lyon, aussi bien pour vous qui arrivez du Nord, peut-être de Paris, hein, qui sait, ou encore de Clermont-Ferrand, de l'autoroute A89 tout simplement, pour faire le transit entre le Nord et le Sud de l'agglomération, ça n'a pas changé, toujours 3/4 d'heure hein, pour faire ce trajet, contre une petite vingtaine de minutes quand ça se passe bien. Ensuite, lorsque vous allez passer le secteur surtout hein, de Chasse-sur-Rhône, puisque ce temps de parcours ça équivaut surtout pour passer le tunnel sous Fourvière, Pierre-Bénitet-Chasse-sur-Rhône. Lorsque vous allez arriver au sud de Lyon, notamment dans la traversée de Vienne, j'en ai un autre temps de parcours pour vous, pour faire le sud de Lyon jusqu'à Orange Centre, vous mettrez 2h50, quasiment 3h pour faire ce trajet, au lieu d'1h25 quand ça se passe bien. Oui, le temps de parcours a tendance à diminuer petit à petit. Pour autant, il y a toujours autant de successions de bouchons cumulés à cette heure-ci, que ce soit dans la traversée de Vienne, mais aussi celle de Valence, où vous êtes nombreux aussi à arriver du contournement de Valence, des Alpes. Voilà pourquoi cette bretelle d'entrée de Valence-Romans reste bien saturée pour ensuite accéder de nouveau aux voies de l'autoroute A7 en direction de Marseille. D'autres ralentissements dans la traversée de Montélimar et forcément aussi aussi, celle de Bolène et d'Orange. De toute façon, vous allez pouvoir souffler un petit peu lorsque vous allez laisser la bifurcation de la 7 avec l'autoroute A9 derrière vous. Si vous deviez rejoindre l'autoroute A9, il y a un petit peu plus de monde toujours entre Orange et Narbonne. C'est 2h15. 2 heures pour faire ce trajet contre 1h40 quand ça se passe bien. Mais là, il y a un autre copilote qui vous expliquera la situation. Pour ce qui concerne la continuité de l'autoroute A7 côté Provence, il y aura un petit peu de monde près de Salon de Provence, mais vraiment rien de bien méchant sur l'A7 en direction de Marseille. Par contre, pour rejoindre Aix-en-Provence, ça sera une demi-heure au minimum pour passer une dizaine de kilomètres de difficulté de circulation dans la traversée d'Aix sur l'A8 en direction de l'Italie. C'est le passage obligé de toute façon pour rejoindre entre autres la Côte d'Azur. Et pour ce qui concerne Marseille, vous mettrez une bonne vingtaine de minutes pour passer surtout une zone de travaux à Septèmes-les-Vallons où il y a une voie de circulation en moins dans les deux sens de circulation au-delà du réseau Vinci Autoroute. Le dernier temps de parcours, ça pourrait vous concerner si vous allez faire la liaison entre la Provence et la Camargue en passant par Arles sur la Nationale 113 en direction de Montpellier, donc de l'autoroute A9. Là, il vous faudra 20-25 minutes quand même pour passer les difficultés du moment. Encore une fois, bon courage à vous avec ces fortes chaleurs, le risque d'incendie aussi, qui reste plus que jamais d'actualité. Pas de mégots de cigarettes par la fenêtre de votre véhicule.
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0: Zaoui et Stéphane, Love Noir, pour vous accompagner sur Radio Vinci Autoroute. Il est 17h12 et nous en sommes maintenant à plus de 1080 km de bouchons cumulés partout en France. Et oui, il y a l'effet vacances, week-end qui plus est, week-end prolongé peut-être si vous avez posé votre lundi avec mardi 14 juillet qui est férié. Dans tous les cas, il y a beaucoup de monde et vous êtes nombreux aussi à nous envoyer votre message, comme par exemple Amandine qui se trouvait tout à l'heure au sud de Lyon du côté de Saint-Rambert-d'Albon et qui nous confirme mais bien que ça commençait à être long pour passer les difficultés de circulation. C'est ce qu'a fait Elena ou encore Joséphine aussi. Vous pouvez le faire, vous aussi, ne soyez pas timide, vous pouvez le faire pour nous dire comment ça se passe sur votre trajet, peut-être pour vous, vos enfants aussi. Eh bien, vous le faites si vous n'êtes pas en train de conduire en allant sur notre site internet radio-vinci-autoroute.com et vous cliquez sur la petite bulle bleue Messenger. Dans tous les cas, le prochain point trafic lui revient à 17h16.
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8: L'essentiel de vos conditions de circulation, en effet, de façon résumée, nous y reviendrons de façon plus détaillée dans le prochain point trafic dans un quart d'heure. En attendant, effet vacances, 14 juillet aussi qui tombe mardi, effet départ en week-end. Il y a beaucoup de monde en ce moment, surtout qui arrive du nord pour rejoindre la Méditerranée. Alors déjà, pour passer Lyon, statu quo, hein, vous mettrez toujours trois quarts d'heure au lieu d'une petite vingtaine de minutes quand ça se passe bien pour faire la liaison entre le nord et le sud de l'agglomération et donc pour passer le tunnel sous Fourvière. Pierre Bénite et Chasse-sur-Rhône. Ensuite, vous n'avez pas terminé, loin de là, lorsque vous allez passer le sud de Lyon, toujours, eh bien, plusieurs bouchons qui vous attendent. Et si on globalise tout, pour faire le sud de Lyon jusqu'à Orange-Centre, c'est 3 heures, au lieu d'une heure 25, quand ça se passe bien. Les difficultés les plus longues, surtout hein, pour votre information, vous attendent du côté de Montélimar. Maintenant, pour faire le trajet inverse, pour faire Orange-Centre, le sud de Lyon, ça se passe plutôt bien. En direction du bassin lyonnais. D'ailleurs, si vous deviez rejoindre Lyon et là faire le transit entre le sud et le nord de l'agglomération, vous mettrez 40 minutes contre une petite vingtaine de minutes quand ça se passe bien. Avec beaucoup de monde aussi pour la 46, ce contournement est de la ville, du côté de Saint-Priest, tout particulièrement. Côté Méditerranée, c'est une demi-heure qu'il vous faudra pour passer la traversée d'Aix-en-Provence sur l'autoroute A8 en direction de l'Italie, le passage obligé pour rejoindre la Côte d'Azur. Et pour le reste, c'est pas plus de 15-20 minutes pour passer les différents près de Salon de Provence, Marseille ou encore près d'Arles. Attention quand même à ces fortes chaleurs ou encore au risque d'incendie qui reste plus que jamais d'actualité. Et pensez à 17h18, qui plus est vous qui commencez à en avoir marre, à avoir trop chaud dans votre véhicule, à faire des pauses encore plus régulièrement que d'habitude. C'est encore la pause goûter à cette heure-ci. Et d'ailleurs, c'est ce qu'est en train de faire Rémi Akari, qui est à bord de la voiture Trafic Radio Vinci Autoroute. Ça y est Rémi, vous avez marqué la pause.
9: Oui, Mathilde, effectivement, sur l'herbe forte les Valences, où il fait 41 degrés. Hein, donc, la pause, oui, dans les bâtiments climatisés, c'est l'idéal, vraiment, parce que on a de très fortes chaleurs. Là, je suis dans un toboggan, Mathilde. Je suis vraiment allongé dessus, tellement il fait chaud.
8: Dans un toboggan, tout à fait. Et est-ce qu'il y a du monde sur cette aire de Valence?
9: Alors, oui, le parking est assez chargé. Pour le coup, forcément, bon, il est 17h, donc c'est pas l'heure où les gens mange actuellement, donc là où il y a des tables de pique-nique, eh bien pour l'instant c'est assez désert. Par contre dans la boutique ça grouille, c'est une fourmilière hein, dans la boutique pour accéder aux toilettes notamment. Oui, il faut anticiper aussi ces arrêts, hein, notamment quand on approchera la pause dîner. Il y aura beaucoup de monde, ce sera pas facile de trouver une place, donc vraiment n'hésitez pas à anticiper une bonne demi-heure, trois quarts d'heure avant l'heure habituelle pour marquer la pause bien méritée.
8: Eh bien, une pause bien méritée pour vous aussi, Rémi. On vous retrouvera tout à l'heure. Allez, bon coup de courage et pensez aussi à prendre une bouteille d'eau bien fraîche. On ne sait jamais d'ailleurs ce qu'il peut se passer sur l'autoroute. Pensez à bien vous hydrater, vous, vos enfants aussi, les personnes âgées ou encore les animaux.

0: Taxi pour vous accompagner sur le 107.7 et à 17h25, j'ai aussi une nouvelle information pour vous du côté de Montélimar sur la 7 en direction de Lyon. 7 km après Montélimar Nord, Saulx-sur-Rhône, la sortie 17, c'est une voiture qui peut gêner votre passage au niveau donc du kilomètre 96. Toujours de gros bouchons en perspective qui vous attendent pour faire le trajet entre Lyon et Orange. On aura l'occasion de toute façon d'en reparler tout à l'heure dans le prochain point trafic. 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Dans tous les cas, la bonne réponse pour le prochain point trafic, elle revient dans quelques minutes à 17h30.
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5: Il est 17h30 et à cette heure-ci, il y a toujours beaucoup de monde qui arrive du nord principalement. Pour le moment, donc 1080 km de bouchons cumulés qui est partout en France. Et pour vous qui arrivez du nord, peut-être aussi du Massif central, entre autres de la 89, il y aura du retard à prévoir sur votre trajet déjà pour passer par Lyon, notamment pour passer par le tunnel sous Fourvière, Pierre-Bénite et Chasse-sur-Rhône. Pour faire donc cette liaison, normalement c'est une petite vingtaine de minutes quand ça se passe bien. Là, ça sera trois quarts d'heure. Et trois quarts d'heure, c'est le temps aussi qu'il vous faudra d'ailleurs pour faire le trajet inverse. Avec du monde tout autour de Lyon, forcément, mais rien d'inhabituel pour un vendredi en fin de journée, que ce soit sur la 46, ce contournement est de la ville, près de Saint-Priest, ou encore pour vous aussi, qui allez passer via la 47 pour rejoindre Saint-Étienne. Beaucoup de monde aussi, sans grande surprise, pour passer par Clermont-Ferrand, pour vous qu'à l'arrivée sur les premiers ou les derniers kilomètres de la 89 à ce niveau. Maintenant, le plus long, ça vous attend si vous deviez passer ce tronçon entre le sud de Lyon et Orange sur l'autoroute A7 en direction de Marseille. Pour le moment, c'est toujours 3 heures au minimum pour faire ce trajet contre 1h25 quand ça se passe bien. Mais pour ne pas arranger les choses, j'ai cette nouvelle information pour vous qui risque forcément de compliquer les choses, notamment du côté de Valence, là où le trafic était déjà très très dense. Et bien sur la 7 en direction de Marseille, 4 km après la sortie 14 de Bourg-lès-Valence, il y a un accident qui reste à confirmer, peut-être un accrochage, mais dans tous les cas, ça se passe sur la voie du milieu et la bande d'arrêt d'urgence, donc au niveau du kilomètre 69, votre repère. Et si vous nous écoutez près de Montélimar, cette fois, toujours en direction de la cité Fosséenne. Au niveau de l'aire de service de Montélimar-Ouest sur la voie d'accélération pour donc la quitter, il y a aussi une voiture qui va gêner votre passage. Maintenant, si vous allez peut-être passer ces gros bouchons jusqu'à temps de passer Orange, votre destination c'était peut-être la Provence, donc en restant sur l'autoroute A7. Toujours en direction de la cité Fosséenne, on m'apprend aussi que du côté de Salon de Provence, eh bien, juste avant d'arriver au péage de Lançon-Provence, il y a un accident sur la voie la plus à gauche, voilà pourquoi. Eh bien, le trafic a tendance à se charger. Ici, vous mettrez au minimum un bon quart d'heure pour passer les difficultés du moment. Et lorsque vous allez ensuite rejoindre Aix-en-Provence, peut-être pour rejoindre la Côte d'Azur via l'autoroute A8 dans la traversée de la ville, c'est presque 40 minutes maintenant pour passer les difficultés du moment. Près de Marseille, ça va encore pour un vendredi fin de journée. Et pour ce qui concerne Arles, pour terminer, la traversée de la ville via la Nationale 113 en direction de Montpellier, vous mettrez eh bien, un peu plus d'une demi-heure maintenant pour passer les difficultés du moment, des difficultés qui vous attendront aussi lorsque vous allez peut-être faire le trajet entre Nîmes et Narbonne sur l'autoroute A9. Il y a d'autres copilotes qui s'occuperont de vous si vous restez sur le 107.7 sur cette partie de l'autoroute.
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C'était Irma pour vous accompagner sur Radio Vinci Autoroute. Ça y est, il n'y a plus de circulation interrompue du côté de Valence sur la 7 en direction de Marseille. Ça a été le cas pendant moins de 5 minutes, hein, le temps que les forces de l'ordre puissent évacuer les véhicules impliqués dans l'accident sur les deux voies de gauche, sur la bande d'arrêt d'urgence, c'est chose faite. En attendant, ça devient de plus en plus long, forcément en amont, hein, pour passer la traversée de Valence. De toute façon, ça reste long pour faire le trajet entre Lyon et Orange. Pour faire le sud de Lyon et Orange Centre, vous mettrez 3h10, 3h15, hein, au lieu d'une heure 25 quand ça se passe bien, plus du double du temps. On en reparlera donc tout à l'heure dans le prochain point trafic. Nous reviendrons sur des bouchons à Salon de Provence, Aix-en-Provence, Arles également. Ça arrive après Naïka.

0: de Naïka pour vous accompagner sur Radio Vinci Autoroute avec aussi une nouvelle information qui vient de me parvenir au moment où je vous parle du côté de Lyon sur la 46, ce contournement est de la ville en direction de Paris, juste après Saint-Priest au centre, donc à Lyon, il y a un accident qui reste à confirmer sur la voie la plus à gauche. Et puis, en direction de Paris sur la 46 aussi, après la sortie 14 de Vénissieux, un autre véhicule arrêté sur la voie de gauche, forcément le trafic commence à se charger ici, tout comme dans la traversée de Valence. On en reparle dans quelques minutes, donc à 17h45 dans le prochain point trafic.
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0: L'essentiel de vos conditions de circulation à 17h46, nous y reviendrons, hein, pas de panique, de façon plus résumée, dans un petit quart d'heure. En attendant, ce qu'il faut retenir, effet vacances, week-end, et vous avez peut-être en plus posé votre lundi, puisque mardi 14 juillet, c'est une journée fériée, il y a toujours beaucoup de monde. Et d'ailleurs, le plus compliqué, c'est toujours pour vous qui arrivez du Massif central ou encore du Nord, déjà pour passer Lyon, trois quarts d'heure au minimum, hein, pour faire le transit entre le Nord et le sud de l'agglomération, et ensuite il vous faudra 3h15 quasiment au lieu d'1h25, donc plus du double du temps quand ça se passe bien pour faire le trajet entre le sud de Lyon et Orange Centre, donc si vous êtes en direction de Marseille. Et d'ailleurs, en direction de Marseille, il y a toujours Rémi Acari qui est à bord de la voiture trafic Radio Vinci Autoroute. Rémi, tout à l'heure vous étiez arrêté sur l'aire de Valence, ça y est, vous avez repris la route.
3: Oui Mathilde, malgré le fait que je sois à 0 km/h, j'ai bien repris la route. Je suis à l'arrêt sur la voie de gauche, là je suppose être entre les échangeurs 15, donc Valence Sud et 16 L'Oriole. Mais oui, ça reste encore bien chargé, hein, et notez qu'à l'arrière, il y aura aussi beaucoup de véhicules qui vont arriver puisque la circulation a été momentanément interrompue des conséquences d'un accident dont vous avez parlé tout à l'heure Mathilde. Et donc maintenant que la route a repris, eh bien forcément bah, tout ce flux de véhicules va arriver dans le segment là où je me trouve, donc forcément bah, ça ne va pas forcément améliorer la situation. Mais en tout cas, oui, ça reste long, très long parfois, sous des très fortes températures. Hein, je suis monté jusqu'à 41 degrés au thermomètre tout à l'heure, là j'ai 40. Donc, n'hésitez pas à marquer plein de pauses, des pauses régulières, efficaces bien sûr, un bon quart d'heure, 20 minutes à chaque fois pour bien vous rafraîchir. Je vous rappelle que les aires de service sont climatisées hein, dans les boutiques, donc n'hésitez pas à les faire un petit tour au frais, ça fait toujours du bien. Je peux témoigner par expérience d'ailleurs.
0: Eh bien, je vous crois sur parole, Rémi. De toute façon, on vous retrouvera aussi hein, dans une petite demi-heure pour suivre l'évolution, surtout eh bien, de vos aventures du côté de Valence, où ça reste bien long. Alors, dans l'autre sens de circulation, si vous deviez plutôt faire le trajet entre Orange Centre et Lyon, ça se passe plutôt bien, j'ai envie de vous dire, en direction donc de Lyon. Quasiment pas de retard sur votre trajet. Et dans l'autre sens, lorsque vous avez passé donc Lyon pour faire le transit entre le sud et le nord de l'agglomération, ça sera une bonne demi-heure pour passer donc les difficultés du moment. Pour ce qui concerne la Provence, la Méditerranée, pour voir large, il y a beaucoup de monde, notamment déjà pour passer Salon de Provence sur l'autoroute A7 en direction de Marseille, là où en plus un accident se poursuit sur la voie de gauche juste avant le péage de Lançon-Provence. Ça explique pourquoi. Eh bien, en amont, vous mettrez un bon quart d'heure, 20 minutes pour passer 4 km de difficulté. Vous mettrez presque 3 quarts d'heure maintenant pour rejoindre la Côte d'Azur en passant par la traversée d'Aix-en-Provence sur la 8 en direction de l'Italie. Et vous mettrez une bonne demi-heure aussi, vous qui allez faire le transit entre la Provence et la Camargue en passant par Arles, avec d'autres difficultés qui vous attendront aussi lorsque vous allez rejoindre les voies de l'autoroute A9, cet axe entre Orange et l'Espagne. C'est Loïc Alsac, un autre copilote, qui s'occupera de vous d'ailleurs sur le 107.7. Bon courage à vous sous ces fortes chaleurs. Toujours des vigilances orange pour une bonne partie du sud-est du pays. Vigilance orange aussi pour risque d'incendie. Ne jetez surtout pas de mégots de cigarettes hein, par la fenêtre de votre véhicule.

0: Vie. C'était Pascal Obispo et Icar pour vous accompagner sur Radio Vinci Autoroute. 3h, 3h15, hein, c'est le temps qu'il vous faut pour faire le trajet entre le sud de Lyon et Orange Centre contre 1h25 quand ça se passe bien. Oui, vous avez donc fait les calculs, c'est plus du double du temps que quand ça se passe bien pour passer le plus long surtout. Le sud de Lyon ou encore la traversée de Valence. Et oui, effet vacances ce week-end et qui plus est que le 14 juillet qui tombe mardi prochain. On en reparlera tout à l'heure, ça sera donc après. Les infos de 18h, nous reviendrons sur de longs bouchons aussi pour passer en Provence ou encore Arles. Je vous dis tout après Teddy Swim, c'est Calogero.
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0: Teddy Swims pour vous accompagner sur Radio Vinci Autoroute, toujours dans les difficultés du moment dans le sud-est du pays. Effet vacances week-end, vous êtes toujours aussi nombreux. Et le prochain point trafic revient après les informations. Il est tout juste 18h.
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2: Bonjour à tous. Plus de 1000 km de bouchons cumulés partout en France un peu avant 17h. Un vendredi très chargé sur la route, c'était attendu. L'infotrafic en détail à la fin de ce flash. Et dans ce contexte, le nombre de noyades toujours en hausse. Au total, 131 personnes décédées par noyade depuis le 19 juin en France dans ce contexte de forte chaleur. C'est ce qu'a annoncé la ministre des Sports, des noyades causées par des baignades pendant les périodes de canicule dans des zones dangereuses. La canicule se poursuit en France avec une vingtaine de départements qui seront concernés par l'alerte rouge dans le centre et l'ouest du pays demain. Une canicule et une sécheresse qui attisent les feux de forêt derniers en date à la Plaine-sur-Mer où un centre équestre et un camping ont été évacués, c'est en Loire-Atlantique. Et puis à l'est de Marseille, 12 hectares de végétation ont été brûlés, le feu est désormais fixé. Chez nos voisins espagnols, un gigantesque incendie en Andalousie est toujours hors de contrôle, au moins 12 personnes ont trouvé la mort. Le sport, c'est le Belge Tim Merlier qui a remporté la 7e étape du Tour de France au sprint. Le Slovène Tadej Pogacar reste premier au classement général. Du tennis, Alexander Zverev s'est qualifié pour la finale de Wimbledon en battant le Britannique Arthur Ferry en 3-7, 7-6, 6-4, 6-2. Il affrontera dimanche le vainqueur du choc à venir entre Yannick Sinner, numéro 1 mondial, et la légende Novak Djokovic. Et puis du football ce soir, suite des quarts de finale du mondial, la Belgique contre l'Espagne, rencontre à 21h. Le gagnant affrontera les Bleus en demi-finale mardi soir. Il est 18h01, c'est la fin de ce flash. L'infotrafic revient dans un instant, juste après la météo.
0: La météo, en effet, avec pour le moment 72 départements qui restent en vigilance orange pour canicule, donc une bonne partie de l'Auvergne-Rhône-Alpes, le Vaucluse aussi et l'Aude. Et pour le sud-est, en ce début de soirée, les chaleurs sont toujours au rendez-vous, ou du moins les températures restent forte à cette heure-ci, bien chaude. Elles avoisinent encore les 30-35 degrés près de la Méditerranée, les 40 aussi hein, près de Lyon sur le massif central et les reliefs alpins. La vigilance orange pour risque d'incendie est toujours d'actualité aussi en ce début de soirée pour une bonne partie du sud-est du pays. Et le répit aura été de courte durée depuis ce matin. Il y a aussi 9 départements qui sont placés en vigilance rouge pour canicule. Ils seront plus d'une vingtaine à partir de minuit. Les zones les plus concernées se situent autour des Pays de la Loire, de la Normandie, du Centre-Val de Loire et de l'île de France. Quelles sont les prévisions pour les prochaines heures? Élément de réponse avec Olivier Proust, prévisionniste à Météo France.
3: Demain, les températures seront similaires à aujourd'hui, avec encore des températures au-delà des 38 degrés, notamment en Aquitaine, hein, entre Bordeaux et les Pyrénées. On va dépasser les 38 avec des points de voir à 40 degrés. Également dans le centre de la France, des températures qui pourront atteindre localement les 38 degrés. On attend toujours autour de 35-36 degrés dans le Grand Est, également dans le Lyonnais.
0: C'était Olivier Proust de Météo France. Et notez-le aussi, à partir du milieu de soirée, des averses orageuses sont attendues sur le massif central et près des Alpes. Des orages qui vont s'étendre sur la vallée du Rhône et la Provence demain samedi, avec toujours de fortes chaleurs attendues.
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0: L'infotrafic au rythme des départs en vacances du 14 juillet qui tombe un mardi, des premiers départs en week-end, bref, à 18h03, il y a toujours beaucoup de monde, surtout qui arrive du nord et du massif central pour passer Lyon et rejoindre la Méditerranée. Déjà, pour passer Lyon, ça va un petit peu mieux, mais ça peut vous paraître encore bien long, c'est eh bien 40 minutes pour faire le transit entre le nord et le sud de l'agglomération contre une petite vingtaine de minutes, hein, quand ça se passe bien, pour passer surtout par le tunnel sous Fourvière, Pierre-Bénite ou encore le secteur de Chasse-sur-Rhône. Ensuite, si vous laissez le sud de Lyon derrière vous pour eh bien descendre la vallée du Rhône et passer par le sud de Lyon et Orange Centre en direction de Marseille. Vous mettez toujours 3h15. Au moins, ça reste une estimation pour faire ce trajet contre 1h25 quand ça se passe bien. Oui, plus du double du temps et surtout pour passer les plus longues difficultés qui vous attendent donc au nord de Valence près de Tain-l'Hermitage où il y a toujours les conséquences d'un accident d'ailleurs qui se poursuit 4 km après la sortie 14 de Bourg-lès-Valence. 4 voitures quand même sur la bande d'arrêt d'urgence avec l'effet de curiosité. Forcément, ça n'arrange pas les choses. Vous êtes nombreux Arrivé toujours aussi ce soir des Alpes du contournement de Valence. Voilà pourquoi cette traversée de Valence reste encore bien saturée. Celle de Montélimar aussi, et depuis peu pour rejoindre Sibolène et Orange. Dans l'autre sens de circulation, ça va être nettement plus simple. Déjà, pour faire le trajet entre Orange et le sud de Lyon, ça se passe bien. En direction de Lyon sur l'autoroute A7. Pour ce qui concerne Lyon et son agglomération, surtout pour faire le transit entre le sud et le nord, vous mettrez trois quarts d'heure au lieu d'une petite vingtaine de minutes là aussi, hein, quand ça se passe bien. Maintenant, pour passer les bords de la Méditerranée, je pense à vous qui allez peut-être passer du côté de Salon de Provence. Il y a eu les conséquences d'un accident tout à l'heure après la bifurcation avec la 54. L'accident est fini, néanmoins encore une bonne vingtaine de minutes à l'instant T hein, pour passer ces ralentissements. Encore une bonne demi-heure supplémentaire aussi pour passer la traversée d'Aix-en-Provence cette fois sur l'autoroute A8 en direction de l'Italie. C'est le passage obligé pour aller passer vos vacances sur la Côte d'Azur. Et puis vous mettrez aussi trois quarts d'heure quasiment maintenant. Ça a tendance à prendre un peu plus d'ampleur pour faire la liaison entre la Provence et la Camargue en passant par la traversée d'Arles sur la Nationale 113, donc dans la continuité de la 54. Faut vraiment bien prendre vos dispositions et j'espère que vous avez pensé à vos bouteilles d'eau, sachant qu'il fait toujours aussi chaud dehors. Attention aussi hein, au risque d'incendie. Et pour aussi vous qui allez rejoindre l'autoroute A9, cet axe entre Orange et l'Espagne, vous l'entendrez avec un autre copilote. Il y a du monde, mais ça va quand même un petit peu mieux.
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0: La voix de Louisa pour vous accompagner sur Radio Vinci au Taureau. Toujours du soleil, de la chaleur, le risque d'incendie et toujours des bouchons aussi pour passer la vallée du Rhône. Le plus compliqué, ça restera pour passer Valence ou encore Aix-en-Provence pour rejoindre la Méditerranée ou encore Arles. Je vous dis tout, pas de panique dans les prochains kilomètres. Et d'ailleurs, juste après, j'ai des cadeaux à vous faire gagner. Et pour le prochain point trafic, il y a aussi Rémi Acari qui est à bord de la voiture trafic Radio Vinci au Taureau avec vous dans les bouchons au sud de Valence. On le retrouvera donc dans quelques minutes, à 18h15.
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1: 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L'essentiel de vos conditions de circulation à 18h16. Nous avons presque passé en tout cas le pic de trafic. À l'instant T, il y a encore 930 km de bouchons cumulés partout en France. Ça reste encore long. Effet vacances, effet 14 juillet qui tombe mardi prochain aussi. Ou encore effet week-end. Beaucoup de monde déjà qui arrive du nord pour rejoindre peut-être les bords de la Méditerranée. Déjà pour passer par Lyon pour toujours faire le transit entre le nord et le sud de l'agglomération. Ça sera 40 minutes au lieu d'une petite vingtaine de minutes quand ça se passe bien. Ça sera exactement le même temps de parcours d'ailleurs pour faire le trajet inverse. Ça reste long par contre, lorsque vous allez passer le sud de Lyon pour descendre la vallée du Rhône, passer via l'autoroute A7 en direction de Marseille. C'est là d'ailleurs où se trouve Rémi, qui est toujours à bord de la voiture trafic Radio Vinci Autoroute. Rémi, vous êtes toujours en plein cœur des bouchons du côté de Valence.
2: Oui Mathilde, effectivement, c'est le cœur des difficultés Valence aujourd'hui, avec notamment un accident qui s'était produit tout à l'heure et qui est encore en cours sur la bande d'arrêt d'urgence au cœur de l'agglomération de Valence. En tout et pour tout, pour franchir l'ensemble de la 7, entre le péage de Vienne, Valence, Montélimar et Orange, il faut compter au minimum 3h10. Au minimum 3h10, ça peut être un peu plus, notamment si vous marquez des pauses régulières. Des bouchons donc à traverser au centre de Valence, ça sera assez long, mais je vais d'ailleurs y aller dans quelques instants, là je suis au péage de Valence Sud pour rentrer sur la 7 justement. Des difficultés donc à Valence, quelques autres aussi autour de Montélimar, et puis aussi en Provence-Alpes-Côte d'Azur, Mathilde, autour de Aix en Provence.
1: Ça je vous le confirme Rémi, d'ailleurs merci à vous, on vous retrouve dans une petite demi-heure. Pour ce qui concerne le pourtour méditerranéen, il y a beaucoup de monde déjà qui arrive du côté de Salon de Provence sur la 7 en direction de Marseille pour passer la bifurcation avec la 54. Ça sera une bonne vingtaine de minutes qu'il vous faudra pour passer 3 km de bouchons. Ensuite comptez presque une petite demi-heure supplémentaire pour passer la fameuse traversée d'Aix-en-Provence sur la 8 en direction de l'Italie, le passage donc obligé pour rejoindre la Côte d'Azur. Et pour ce qui concerne la traversée d'Arles, pour vous qui allez sur la Nationale 113 en direction de Montpellier, ça peut vous paraître encore bien long, toujours une bonne demi-heure là aussi pour passer la difficulté du moment. Nous reviendrons plus en détail sur vos conditions de circulation, ces fortes chaleurs également ou encore le risque d'incendie qui reste d'actualité dans le sud-est, tout à l'heure dans un petit quart d'heure.
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1: Et le prochain point trafic, il reviendra dans quelques minutes. Ça sera à 18h30 pour le prochain point trafic pour vous accompagner toujours dans les difficultés de circulation. On garde quand même le sourire puisque une fois que ces gros bouchons seront derrière vous, vous allez pouvoir souffler et ça y est, à vous les vacances. Peut-être la piscine ou encore la mer Méditerranée. Pour le moment, à vous aussi les artistes du 107.7, Nek ou encore Thibaut.

0: NEC pour vous accompagner sur Radio Vinci Autoroute. Bon courage à vous encore dans ces difficultés de circulation. Vous aviez peut-être anticipé les bouchons de cet après-midi. Vous avez voulu partir là maintenant, en ce début de soirée. Il y aura encore du retard à prévoir sur votre trajet, mais pas de panique. De toute façon, je vous dis tout dans les prochains kilomètres à 18h30.
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14: Il est 18h30, certes, le pic de trafic est maintenant derrière nous. Pour le moment, il y a quand même 903 km de bouchons cumulés partout en France. À 17h tout à l'heure, nous étions arrivés à 1090 km de bouchons. Bref, vous l'avez compris, va falloir attendre encore un certain temps dans la soirée pour que ça se résorbe complètement. J'en veux pour preuve les temps de parcours en vallée du Rhône. Le gros du trafic, comme il est derrière nous, forcément ça va mieux à Lyon. Il y a encore quelques petits ralentissements pour accéder au tunnel sous Fourvière ou encore passer par Chasse-sur-Rhône, mais vraiment, c'est très rapide à passer. Par contre, pour faire le trajet entre le sud de Lyon et Orange-Centre, ça sera le double du temps que quand ça se passe bien, c'est-à-dire que vous mettrez un peu plus de 3 heures pour faire ce trajet contre 1h25, donc quand il n'y a pas de difficulté de circulation. Pourquoi ça met autant de temps? Il y a donc beaucoup de monde avec les départs en vacances, départs en week-end, qui plus est, peut-être week-end prolongé avec le 14 juillet qui tombe mardi prochain, jour férié. Vous avez peut-être posé votre lundi. Dans tous les cas, ça reste long encore pour passer. La traversée avant de rejoindre Valence. Ensuite, vous êtes bien nombreux aussi à arriver des Alpes encore à cette heure-ci. Le contournement de Valence à la Lacra qui reste bien saturé. Voilà pourquoi ça peut vous paraître encore bien long pour passer aussi. Et les difficultés de circulation donc de Valence ou encore de Montélimar. Et ensuite, vous le verrez, le trafic commence à se scinder en deux lorsque vous allez vous rapprocher d'Orange. Soit vous allez donc prendre la direction de l'autoroute A9, cet axe entre Orange et l'Espagne, où là aussi, ça va mieux. Ou alors, vous allez continuer sur l'autoroute A7 pour peut-être passer côté Provence, près de Salon de Provence. Quasiment plus de retard sur votre trajet au niveau de la bifurcation de l'A7 avec la 54. Et pour ce qui concerne Aix-en-Provence, encore une petite demi-heure quand même pour passer la traversée de la ville sur la 8 en direction l'Italie, c'est encore une fois le passage obligé pour rejoindre la Côte d'Azur. Si vous deviez passer par Marseille, il y aura un petit peu de monde près de Vitrolles ou encore de Septèmes-les-Vallons sur l'autoroute A7, sur le réseau géré par la direction des routes méditerranéennes. Mais ça va quand même de mieux en mieux et ça sera la même chose aussi pour vous qui allez passer par la 55, l'autoroute du littoral, pour rejoindre le Vieux-Port. Dans ce sens, quasiment pas de retard sur votre trajet. Nous allons quand même clôturer ce point trafic entre la Provence et la Camargue dans la traversée d'Arles sur la Nationale 113 en direction de Montpellier pour faire passer les bouchons ici. Vous mettrez une petite demi-heure encore pour passer les difficultés entre Saint-Martin-de-Crau et Arles. Voilà ce qu'il fallait retenir encore sous ces fortes chaleurs. Ça ne sera pas terminé encore demain samedi. Attention, toujours aussi au risque d'incendie qui reste d'actualité avec une bonne partie du sud-est donc en vigilance orange pour risque d'incendie. Pas de mégots de cigarettes par la fenêtre de votre véhicule.
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0: Wake Up Call, c'était Maroon 5, les Maroon 5, pour vous accompagner sur le 107.7 avec toujours beaucoup de monde pour passer Valence, Salon de Provence, Arles ou encore Aix-en-Provence. Le prochain point trafic avec Rémi aussi, eh bien, qui va pouvoir nous donner la température du côté des bouchons de la vallée du Rhône. Ça revient dans quelques minutes à 18h45. Rémi Acari qui est à bord donc de la voiture trafic Radio Vinci Autoroute.
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0: Trafic Express. L'essentiel de vos conditions de circulation à 18h45. Certes, le pic de trafic est derrière nous, mais va falloir attendre une bonne partie dans la soirée pour que ça se résorbe complètement. Il y a les conséquences, forcément, de ces départs nouveaux, week-end de départ en vacances, départ en week-end, qui plus est peut-être prolongé pour vous, avec le 14 de juillet qui tombe un mardi prochain. Et il y a eu pas mal d'accidents aussi, et voilà pourquoi on en ressent encore les conséquences sur le trafic en vallée du Rhône, sur la 7 en direction de Marseille. Pour ce qui concerne Lyon, Lyon, donc si vous arrivez du nord, ça y est, ça rentre dans l'ordre. Par contre, pour faire le trajet entre le sud de Lyon et Orange Centre, c'est toujours au moins 3 heures pour passer les bouchons du moment pour faire ce trajet contre 1h25 quand ça se passe bien. Et dans ces difficultés de circulation, il y a toujours Rémi donc à bord de la voiture Trafic Radio Vinci Autoroute. Rémi, on peut quasiment le dire, vous avez passé quasiment le plus long bouchon de la vallée du Rhône, celui de Valence.
2: Oui, Basile, effectivement. Alors pourquoi le plus long bouchon était à Valence? Parce qu'il y a eu tout à l'heure un accident qui a entraîné l'interruption momentanée du trafic. Hein. Donc l'espace de 5 à 10 minutes, ça ne passait sur aucune voie de circulation et forcément le bouchon à l'arrière continuait d'être alimenté. Et une fois que le trafic a repris, eh bien en fait c'est comme dans un lavabo, hein, quand on bouche l'évier, quand on ouvre l'évier, tout coule d'un coup en même temps. Et donc tout le trafic s'est arrivé au sud de Valence. Mais oui, c'est sûr qu'après une fois passé Valence, le trafic s'écoule mieux. Alors ça reste très dense, hein, parce que là je suis encore sur la voie de gauche à 60 km/h entre Valence et Montélimar. J'ai un panneau lumineux qui m'indique orange dans une heure. Mais une fois passé quand même orange, là, pour le coup, on a passé les plus gros bouchons en vallée du Rhône. Pourquoi? Parce qu'il y aura encore d'autres difficultés, Mathilde, que vous allez nous détailler, notamment dans le prochain point de trafic, autour de Salon de Provence, d'Aix-en-Provence, pour arriver vers la Côte d'Azur ou vers la Méditerranée.
0: Tout à fait. D'ailleurs, pour résumer ce que vous venez de dire, vous mettrez une demi-heure pour passer donc tous ces secteurs que Rémi vous a dit. Merci hein, Rémi, on se retrouve dans quelques minutes, dans une petite demi-heure. Bon courage à vous dans toutes ces difficultés de circulation. Et anticipez, certes, il fait très chaud, il y a le risque d'incendie qui reste toujours d'actualité. Mais comme prévu par Météo France, les orages, ça y est, commencent à arriver du côté de Saint-Étienne ou encore de Clermont-Ferrand. Ça peut être bref, mais intense. Voilà pourquoi il va falloir augmenter vos distances de sécurité, mais aussi réduire votre vitesse. Je reste à vos côtés, toute l'équipe du 107.7 mobilisée pour vous souhaiter alors déjà de bonnes vacances, un bon week-end et bon courage dans les difficultés du moment. Manon Lisa aussi pour la suite et on se retrouve donc juste après.

0: Le petit pêcheur, c'était Manon Lisa pour vous accompagner sur Radio Vinci Autoroute. Et j'ai une nouvelle information pour vous au moment où je vous parle du côté de la Provence. Priorité donc au trafic près de Sénas sur la 7 en direction de Marseille. Dans la sortie Sénas, faites attention, une voiture donc va gêner votre passage. Sinon, toujours les mêmes difficultés de circulation. Vous mettrez au moins donc le double du temps que quand ça se passe bien, 3 heures en fait, pour faire le trajet entre le sud de Lyon et Orange Centre sur la 7. Ça persiste en direction de Marseille. C'est 1h25 quand ça se passe bien, et le plus compliqué toujours, ça sera la traversée de Valence. Ça devient de plus en plus long aussi, hein, pour passer Salon de Provence, là où il y a un accident qui est en cours, sur les deux voies les plus à droite sur la 7 en direction de Marseille, juste après la bifurcation avec l'autoroute à 54. Voilà pourquoi on se rapproche doucement mais sûrement donc de la demi-heure pour passer les difficultés du moment. Et puis ajouter à cela les orages, comme prévu, qui, ça y est, commencent à arriver du côté de Saint-Étienne ou encore de Clermont-Ferrand. L'orage peut arriver de façon soudaine et être assez violent. Écoutez Hélène Correa de Météo France, responsable du service prévision de la région Sud-Est.
1: Alors un orage se développe très vite, en une heure vous pouvez avoir un développement orageux, et après il peut dans certains cas durer plusieurs heures s'il y a des phénomènes propices à ça. C'est vrai que le sud de la France est plus concerné par des orages l'été, au printemps surtout à l'intérieur des terres, et en fin d'été et automne sur le pourtour méditerranéen on peut avoir, à cause de la mer qui reste très chaude, des orages violents.
0: Et attention, en cas d'orage, hein, réduisez votre vitesse, et si le phénomène est trop intense pour vous, ce que je peux comprendre totalement, arrêtez-vous sur une aire. On se retrouvera de toute façon tout à l'heure. Après les infos de 19h pour y revenir plus en détail. Après Lady Gaga aussi, ou encore Norah Jones.
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0: The Dead Dance. C'était Lady Gaga pour vous accompagner sur les ondes de Radio Vinci Autoroute. Et le point trafic aussi qui revient dans quelques minutes. Ça sera juste après les informations de la rédaction. Et tout juste 19h.
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2: Bonsoir à tous. Le feu qui a ravagé près de 5000 hectares dans les Pyrénées-Orientales devrait bientôt être fixé. C'est ce qu'annonce ce soir le préfet du département. De nombreux incendies en cours en France, attisés par les fortes chaleurs et la sécheresse. Au total, plus de 25 000 hectares ont déjà brûlé en 2026, le double de ce qui avait été mesuré l'année dernière. La chaleur s'intensifie et s'étend. Météo France place 24 départements en vigilance rouge canicule à partir de demain, contre 9 actuellement. Par ailleurs, 59 seront en alerte orange. Du monde sur la route ce vendredi pour les départs en week-end et en vacances. Il y a eu un peu plus de 1000 km de bouchons cumulés partout en France un peu avant 17h. Demain, bison futé sur le drapeau noir dans le quart nord-ouest du pays et en région Auvergne-Rhône-Alpes. C'est rouge partout ailleurs. L'infotrafic revient à la fin de ce flash. L'actualité politique en France, qualifiée au second tour de la présidentielle de 2007, elle retente sa chance. Ségolène Royal a annoncé qu'elle participerait à la primaire socialiste en vue de l'élection présidentielle. Une primaire dans laquelle seuls les adhérents du parti pourront voter. Le sport avec du football.
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2: Et qui de la Belgique ou de l'Espagne affrontera les Bleus en demi-finale du Mondial ? Réponse ce soir, coup d'envoi de la rencontre à 21h. C'est le Belge Tim Merlier qui a remporté la 7e étape du Tour de France au sprint. Le Slovène Tadej Pogacar reste premier au classement général. Il est 19h01, c'est la fin de ce flash. L'infotrafic revient dans un instant, juste après un point sur la météo.
0: La météo, en effet, avec donc 72 départements, pour le moment, qui restent en vigilance orange pour canicule, dont une bonne partie de l'Auvergne-Rhône-Alpes, le Vaucluse, mais aussi l'Aude pour le sud-est en ce début de soirée. Les températures, comme prévu, restent bien chaudes. En ce moment, les maximales avoisinent encore les 30 degrés pour la Méditerranée et encore les 36, hein, près de Lyon, le Massif central, ou encore les reliefs alpins. Le vent souffle encore un petit peu sur le Roussillon et en vallée du Rhône. Le risque d'incendie reste encore élevé avec des vigilances orange pour risque d'incendie donc sur une bonne partie du sud-est du pays. Et le répit aura été de courte durée. Depuis ce matin, il y a aussi 9 départements qui sont placés en vigilance rouge canicule. Ils seront plus d'une vingtaine à partir de minuit. Les zones les plus concernées se situent au Tirour des Pays de la Loire, de la Normandie, du Centre-Val de Loire et de l'Île-de-France. Quelles sont les prévisions pour les prochaines heures ? Élément de réponse donc avec Olivier Proust, prévisionniste à Météo France.
4: Demain, les températures seront similaires à aujourd'hui avec encore des températures au-delà des 38 degrés, notamment en Aquitaine, entre Bordeaux et les Pyrénées, on va dépasser les 38 avec des points de voire à 40 degrés. Également dans le centre de la France, des températures qui pourront atteindre localement les 38 degrés. On attend toujours autour de 35-36 degrés dans le Grand Est, également dans le Lyonnais.
0: Et pour ce soir, ça y est, les averses orageuses commencent à arriver sur le Massif central, près des Alpes, des orages qui vont s'étendre sur la vallée du Rhône et la Provence. Demain samedi, avec toujours de fortes chaleurs attendues.
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0: Effet vacances, effet 14 juillet, jour férié qui tombe un mardi, effet aussi accident, il y a encore beaucoup de monde à cette heure-ci. Certes, le pic de trafic est derrière nous, pour autant, va falloir attendre encore une bonne partie de la soirée pour que ça se résorbe complètement, et je pense notamment à vous qui nous écoutez en vallée du Rhône, surtout pour passer l'autoroute A7 en direction de Marseille, entre le sud de Lyon et Orange Centre. Quand ça se passe bien, c'est 1h25 pour faire ce trajet. Là, vous mettrez 2h45. Pour passer donc pour faire ce trajet, et surtout le plus long, ça sera pour passer la traversée de Valence, là où il y a vous qui arrivez du nord, mais vous aussi et qui arrivez donc des Alpes, du contournement de Valence, qui reste encore bien saturé à cette heure-ci. Il y a eu les conséquences surtout d'un accident dans cette traversée de Valence qui, certes, pour le coup, est terminée depuis quelques minutes, mais ça a du mal à se résorber, à en ressentir les effets, avec beaucoup de monde aussi près de L'Oriole, de Montélimar ou encore d'Orange. Ensuite à Orange, vous le verrez forcément, ça ira un petit peu mieux. si votre choix, ça sera d'emprunter l'autoroute A9, l'axe entre Orange et l'Espagne, ça va nettement mieux ici. Vous l'entendrez avec un autre copilote si vous restez branché sur le 107.7. Et si vous deviez passer par Salon de Provence, il y aura encore du retard à prévoir sur votre trajet si vous restez sur l'autoroute A7. Conséquence d'un accident qui n'est pas encore terminé sur la 7 direction, donc Marseille, au niveau de la bifurcation avec l'autoroute A54. Les deux voies de droite étaient neutralisées. La voie du milieu a été rendue à votre passage, néanmoins... La voie de droite est encore impraticable. Voilà pourquoi vous faudra une bonne demi-heure pour passer quand même 5 km de bouchon. Maintenant, si votre destination, ça sera la traversée d'Aix-en-Provence, encore une bonne vingtaine de minutes aussi pour passer 7 km de difficulté. Donc, dans la traversée de la ville sur la 8 en direction de l'Italie, c'est quand même le passage obligé pour rejoindre la Côte d'Azur. Pour ce qui concerne Marseille, ça s'est bien résorbé, que ce soit près de Vitrolles ou encore de Septèmes-les-Vallons. Et là où ça peut vous paraître encore bien long, ça sera pour faire le transit entre la Camargue, entre la Provence plutôt, et la Camargue, en passant du côté d'Arles sur la Nationale 113 en direction de Montpellier. Encore plus d'une demi-heure, 40 minutes, pour passer les difficultés du moment. Attention, oui il fait chaud, oui le risque d'incendie reste d'actualité dans le sud-est. Et il y a en plus les orages qui s'invitent sur votre trajet, près de Saint-Étienne ou encore de Clermont-Ferrand, c'était prévu en par Météo France. On réduit sa vitesse, oui. On augmente aussi ses bonnes distances de sécurité en sachant que ça peut être bref, mais intense.
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0: Quand même, c'était Matt Pokora pour vous accompagner sur les ondes de Radio Vinci Autoroute. Il est 19h12 et à cette heure-ci, ça va quand même un petit peu mieux pour redescendre et faire le trajet entre Lyon et Orange. On aura l'occasion d'en reparler donc dans les prochains kilomètres. Et je pense à vous, hein, qu'il en reste encore des kilomètres à parcourir. Vous allez peut-être devoir vous arrêter pour faire le plein de carburant ou tout simplement pour recharger votre véhicule électrique. Le saviez-vous ? Pour recharger votre voiture électrique, vous pouvez le faire sur toutes les aires de service, celles avec boutique, mais aussi sur certaines aires de repos. Elles sont signalées en dès l'autoroute par le logo voiture électrique sur les panneaux. Et d'ailleurs, les jours de forte affluence, évitez de recharger entre midi et 14h. C'est le moment où les bornes sont les plus sollicitées. Je vous en parle surtout pour anticiper peut-être la journée de demain, si vous allez en faire encore des kilomètres, peut-être demain samedi. Dans tous les cas, pour les prochains kilomètres, il y a le prochain point trafic qui arrive donc à 19h16. Nous allons retrouver Rémi Akari, qui en a parcouru des kilomètres à vos côtés en Vallée du Rhône, qui est à bord de la voiture trafic Radio Vinci Autoroute.
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0: L'essentiel de vos conditions de circulation, toujours donc de façon résumée à 19h16. Ça y est, on ressent presque enfin une petite tendance à l'amélioration. Ça a été bien long pour vous avec peut-être les départs en vacances, en week-end qui plus est. Avec mardi, c'est une journée fériée. Le 14 juillet, il y a eu pas mal d'accidents aussi, et surtout en Vallée du Rhône. Voilà pourquoi, eh bien, ça reste encore dense, qu'il faudra attendre de toute façon plusieurs heures, hein, pour que ça se résorbe complètement. Mais Rémi Akari, qui est à bord de la voiture Trafic Radio Vinci Autoroute à vos côtés. Il est passé toute l'après-midi à vos côtés. Rémi, vous le constatez hein, par vous-même, une fois passé en fait ces gros bouchons à Valence, on ressent quand même l'effet d'une petite amélioration.
17: Ah oui Mathilde, même plus que ça. Alors, il y avait

0: beaucoup, beaucoup de monde autour de Valence quand j'ai traversé la cité valentinienne tout à l'heure. Et en fait, forcément, hein, c'est l'effet naturel. Plus le trafic avance et plus les bouchons se morcellent, notamment vers Montélimar, où ça reste toutefois dense, hein, attention. Hein. Il y a encore du monde sur la 7 à ce temps-là, pour Montélimar, mais les bouchons, en fait, se transforment en secteur ralenti parfois. Et puis là, j'approche progressivement d'Orange. Je suis régulièrement entre 120 et 130 km/h, donc à vitesse normale hein, sur l'autoroute. C'est pas pour autant fluide non plus, mais plus en fait on se rapproche de la Méditerranée, plus le trafic s'écoulera bien. D'autant plus qu'à Orange, on le rappelle, il y a la bifurcation entre la 7 vers Marseille et la 9 vers Montpellier. Donc forcément, bah, le plus de trafic va se diviser. Peut-être pas en deux, mais en tout cas, il y aura forcément une séparation de trafic pour aller soit vers la côte est méditerranéenne ou ouest méditerranéenne.
1: Et tout à fait, et en sachant en plus que eh bien, l'endroit stratégique de Valence, il y a eu des accidents, mais qu'il y a autant de personnes en fait, qui arrivent encore à cette heure-ci, qui ont peut-être anticipé les bouchons tout simplement de cet après-midi avec les forces de chaleur, qui arrivent de Lyon, mais aussi des Alpes.
0: Oui, Mathilde, effectivement, depuis la 49, hein, depuis la gouvernement de Grenoble. Donc, tout ce trafic-là que vous arrivez de Valence ou de Grenoble va se rejoindre au même endroit, au même moment, l'échangeur 15, Valence Sud. Donc, forcément, eh bien, ça crée des bouchons supplémentaires qui mettent du temps à se résorber à ce secteur-là.
1: Bon, en tout cas, merci Rémi. On se retrouve pour la dernière fois dans une demi-heure. Je pense que vous allez vous rapprocher quand même sereinement eh bien, d'Avignon. Sinon, eh bien, si vous nous écoutez près de la Méditerranée, très rapidement, encore une fois, si vous deviez passer Salon-Provence, Aix-en-Provence, ça se résorbe un petit à petit. Ça reste long aussi pour faire la liaison entre Saint-Martin-de-Croix et Arles en Camargue. Donc aussi bien sur la 54, la Nationale 113, toujours une bonne demi-heure pour faire ce trajet. Et attention aux orages qui n'ont pas dit leur dernier mot, bien au contraire des orages d'été. En Auvergne-Rhône-Alpes, près de Clermont-Ferrand tout particulièrement, et Saint-Étienne. Et le prochain point trafic, il revient, ça sera dans quelques minutes, hein, à 19h30 pour reparler un petit peu plus longuement quand même de vos conditions de circulation. En attendant, voici Avril Delmar, l'un des sons de l'été, après Trilix.

Avril Delmar pour vous accompagner sur le 107.7. Il est 19h24 et à cette heure-ci, il y a toujours beaucoup de monde. Mais ça va quand même un petit peu mieux, un peu partout d'ailleurs, hein, que ce soit près de Valence, Salon de Provence, Aix-en-Provence, même près d'Arles. On aura l'occasion d'en reparler dans quelques minutes. Ça sera à 19h31 d'ailleurs, après Babylon Zoo. Bon courage à vous dans la dernière difficulté de circulation. Allez, c'est bientôt les vacances pour vous, vous y êtes presque.

0: Space Main, c'était les Babylon Zoo pour vous accompagner sur Radio Vinci Autoroute. Et bon courage à vous encore dans les dernières difficultés de circulation. Oui, ça persiste, mais dites-vous que le gros du trafic est quasiment derrière nous. Va falloir attendre encore un peu pour que ça se résorbe complètement à Valence, mais on y est presque. Et d'ailleurs, le prochain point trafic arrive à 19h31.
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10: Il est 19h31 et à cette heure-ci, vous n'êtes pas tout seul, mais le gros du trafic est derrière nous. En fait, pour vous dire, le pic de trafic, c'était tout à l'heure, à 17h, avec 1080 km de bouchons cumulés partout en France. Pour le moment, à 19h32, nous sommes arrivés à 560 km de bouchons cumulés partout en France. Oui, c'est quand même en train de se résorber, petit à petit. Néanmoins, ça peut vous paraître encore long pour passer les derniers bouchons, et je pense notamment à vous qui arrivez soit du Nord, peut-être de Lyon, ou encore des Alpes et le contournement de Valence. Il y a encore quelques minutes de retard à prévoir. Quelques minutes, c'est trois quarts d'heure quand même, pour passer une vingtaine de kilomètres de circulation très très dense. Ça ira mieux concrètement lorsque vous allez en fait arriver du côté de l'Auriol, puisque oui, ensuite le flux de trafic commence à diminuer, à se résorber, et ça se ressent même sur la 9 d'ailleurs, pour vous dire, sur cet axe, quand vous allez arriver à Orange, entre Orange et l'Espagne, sur la 9, ça s'est bien résorbé. Et pour ce qui concerne l'autoroute A7, vu qu'il n'y a plus d'accident, par exemple à Salon de Provence, ça va un petit peu mieux. C'est un petit quart d'heure maintenant pour passer les bouchons. Au niveau de Salon Nord, ça sera un petit quart d'heure aussi pour passer la traversée d'Aix-en-Provence, toujours le passage obligé pour passer vos vacances sur la Côte d'Azur, via l'autoroute A8, donc en direction de l'Italie. Et comptez encore aussi un bon quart d'heure pour passer les dernières difficultés de circulation, que ce soit à Marseille, près de Vitrolles, de Septèmes-les-Vallons, ou encore entre la Provence et la Camargue, du côté donc d'Arles, sur la Nationale 113, pour vous qui êtes en direction de Montpellier. Nous allons quand même clôturer ce point trafic avec un petit point météo. Oui, il fait chaud. Oui, le risque d'incendie reste toujours aussi élevé dans le sud-est du pays, mais les orages n'ont pas dit leur dernier mot. C'était prévu par Météo France, notamment pour vous qui allez circuler en Auvergne-Rhône-Alpes, pour le moment bien localisé près de Clermont-Ferrand et de Saint-Étienne. Vous augmentez vos bonnes distances de sécurité. Ces orages peuvent être brefs mais intenses. Voilà pourquoi il faut bien anticiper.
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0: Brown, c'était Clan pour vous accompagner sur les ondes de Radio Vinci Autoroute. Et vous le constatez par vous-même, il fait encore bien chaud à cette heure-ci. Le risque d'incendie, attention, dans le sud-est reste encore d'actualité. Et d'ailleurs, chaque année, Radio Vinci Autoroute est partenaire de la grande campagne de prévention des feux de forêt lancée par le ministère de la Transition écologique. De nombreux départements donc sont confrontés à la sécheresse et donc exposés au risque de feux de forêt et de végétation. N'oubliez pas, un seul mégot jeté par la fenêtre peut déclencher un incendie et ravager des hectares en quelques minutes. 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Retrouvez les bons réflexes sur feu-forêt.gouv.fr. Le point trafic arrive dans quelques minutes à 19h45.
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0: Et oui, l'essentiel de vos conditions de circulation de façon résumée à 19h45. Nous y reviendrons dans le prochain point trafic dans un quart d'heure de façon plus détaillée. Pas de panique. Alors, pour ce qui concerne le trafic, le constat quand même est sans appel. Ça va mieux. Pour autant, attention, c'est à prendre avec des pincettes, puisque même si je vous dis ça va mieux, que le gros du trafic est derrière nous, il y a toujours l'effet vacances, l'effet week-end qui plus est prolongé, peut-être pour certains d'entre vous, avec mardi 14 juillet, journée fériée. Vous êtes nombreux peut-être à avoir aussi anticipé les bouchons de cet après-midi pour partir donc que maintenant, en début de soirée. Il y a encore du monde hein, en vallée du Rhône, et d'ailleurs, s'il y en a bien un qui ne va pas me contredire, c'est Rémi qui fait ses derniers kilomètres à bord de la voiture trafic Radio Vinci Autoroute. Rémi, il a fait chaud cet après-midi, il y a eu de gros bouchons, surtout près de Valence. On y est presque, ça va mieux, mais ça peut paraître encore long pour les personnes qui nous écoutent encore actuellement.
15: Oui Mathilde, effectivement, alors forcément, plus le temps passe, moins les difficultés sont nombreuses à traverser en vallée du Rhône, principalement dans le secteur de Valence, où on était monté à plus d'une heure, une heure et quart au pic de l'événement pour passer notamment un accident qui avait même entraîné d'ailleurs l'interruption du trafic. Alors, ça reste encore chargé, hein, encore une quarantaine de minutes au moins au total pour passer la vallée du Rhône, 40 minutes en plus que le temps habituel pour passer les 7 heures notamment entre Valence et Montélimar, mais quand même, les bouchons sont de moins en moins importants, ça reste pour le coup très dense, hein, dans les endroits où il n'y a pas forcément de bouchons, attention à bien garder vos distances en cas bien sûr d'accrochage, là les temps de parcours pourraient remonter dans les tours avec des bottes neutralisées lorsqu'il y a des accidents, donc gardez les bons réflexes, oui ça fait très long par endroit, oui la petite machine il a fait très très chaud, n'hésitez pas à marquer des pauses régulières sur les heures de repos ou de service pour justement vous rafraîchir un petit peu, vous reposer un petit peu, si jamais les difficultés vous ont un petit peu monté en température aussi.
0: D'ailleurs, Rémi, j'ai une question pour vous, je pense que vous avez la réponse. Il y a beaucoup de personnes qui doivent se poser la question, mais pourquoi Valence, si on fait vraiment abstraction des bouchons, et non pas des bouchons, mais des accidents, pourquoi c'est à Valence où se trouvent les plus longues difficultés de circulation, voire même avant Valence, hein, au niveau de Tain-l'Hermitage?
15: Eh bien parce que en fait il y a au sud de Valence une jonction entre deux axes très importants, la 7 pour vous qui arrivez de Lyon et du centre du pays, et la 49 pour vous qui arrivez de tout le nord et l'est du pays. Si vous avez pour intention de rejoindre le sud de la France, eh bien ces deux axes se rejoignent au même endroit de fait au sud de Valence, donc ça crée des bouchons qui commencent à cet endroit-là, mais quand ils prennent de l'ampleur, ils montent en plusieurs kilomètres, donc forcément ces bouchons-là, bah, quand ils font 10-15 kilomètres, ils remontent jusqu'à l'échangeur numéro 13 de Tain-l'Hermitage, mais tout simplement, c'est mathématique.
0: Je savais bien que l'autoroute n'avait aucun secret pour vous. Merci beaucoup Rémi d'avoir été avec nous donc tout au long de l'après-midi. Bon courage à vous encore dans les dernières difficultés de circulation. Et près de Valence, pour ce qui concerne la Méditerranée, ça va quand même nettement mieux. Ça peut vous paraître long encore, hein, mais c'est pas plus de 10 minutes hein, maintenant pour passer les derniers ralentissements à Salon de Provence, Aix-en-Provence ou encore du côté d'Arles également. Et le prochain point trafic, donc comme je vous l'ai dit, reviendra dans quelques minutes après les informations de 20h. En attendant, on repart en musique avec Joe et Doit Filet.

0: Joe doit être filé pour vous accompagner sur le 107.7. Il est 19h51 et à cette heure-ci, ça peut vous paraître encore long du côté de Valence, mais dites-vous quand même que le gros du trafic est vraiment derrière nous. Certes, il y aura encore du retard à prévoir sur votre trajet, mais il vous faut maintenant une bonne demi-heure déjà pour passer la traversée de Valence et compter une petite dizaine de minutes pour passer le sud de Valence également, mais on aura, pas de panique, l'occasion d'y revenir de façon plus détaillée tout à l'heure, donc après les infos de 20h avec un autre copilote. Le prochain pour trafic, lui, il revient après une Shakira qui va vous mettre dans l'ambiance encore de la Coupe du Monde de football 2026, la demi-finale avec les Français. Ça sera donc mardi 14 juillet, peut-être face à l'Espagne, face à la Belgique. À réponse dans les prochaines heures. En attendant, Shakira, Burna Boy ou encore Elephants.
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0: l'œil et attention à la pluie, les orages qui commencent à gagner du terrain. En Auvergne-Rhône-Alpes, le prochain point trafic revient après les infos, il est 20h.
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2: Bonsoir à tous. Un pompier blessé cet après-midi dans un incendie de végétation qui s'est déclaré à la Plaine-sur-Mer en Loire-Atlantique. Il a détruit un camping et entraîné l'évacuation de plus d'une centaine de personnes. Au total, 118 sapeurs-pompiers appuyés par 35 gendarmes et des moyens aériens sont toujours mobilisés pour maîtriser le sinistre. À l'est de Marseille, 12 hectares de végétation ont été brûlés. Le feu est désormais fixé. Dans les Pyrénées-Orientales, le feu qui a ravagé près de 5000 hectares autour de Trévillac devrait, lui, bientôt être fixé. Par ailleurs, un homme a été placé en garde à vue, soupçonné d'être à l'origine d'un autre incendie survenu jeudi près de Perpignan. Le nombre de noyades encore en hausse, au total 131 personnes sont décédées par noyade depuis le 19 juin en France. C'est ce qu'a annoncé tout à l'heure la ministre des Sports. Des noyades causées par des baignades pendant les périodes de canicule dans des zones dangereuses. La canicule se poursuit en France avec une vingtaine de départements qui seront concernés par l'alerte rouge dans le centre et l'ouest du pays demain. Le sport en cyclisme, c'est le Belge Tim Merlier qui a remporté la 7e étape du Tour de France au sprint ce vendredi. Le Slovène Tadej Pogačar reste premier au classement général. Du tennis également, Alexander Zverev s'est qualifié pour la finale de Wimbledon en battant le Britannique Arthur Ferry en 3-7, 7-6, 6-4, 6-2. Il affrontera dimanche a priori Yannick Sinner qui est en train de battre la légende Novak Djokovic. Et puis du football aussi ce soir, suite des quarts de finale du Mondial, la Belgique contre l'Espagne. Rencontre dans 1h à 21h, le gagnant affrontera les Bleus en demi-finale mardi soir. Il est 20h01, c'est la fin de ce flash. L'infotrafic revient dans un instant, juste après la météo.
3: Merci, la priorité au trafic, comme toujours sur le 107.7. Ces nouvelles informations tombées pendant le flash. Si vous êtes en train de nous écouter dans la région d'Aix-en-Provence, en train de passer Aix et en direction de Lyon sur l'autoroute A8, vous risquez d'être gêné par des obstacles au kilomètre 12. Vous avez dans les Alpes-Maritimes également une autre information qui concerne l'A8. C'est un véhicule en difficulté en sortie 42 de Mougins. Je vous retrouve dans quelques instants pour les autres infotrafics du moment. Le répit aura donc été de courte durée. Depuis ce matin, 9 départements sont placés en vigilance rouge canicule. Le périmètre pour les départements en rouge sera étendu demain. Je vous en reparlerai. Alors, quelles sont les prévisions pour les prochaines heures? Je vous propose d'écouter Olivier Proust, prévisionniste à Météo France.
4: Demain, les températures seront similaires à aujourd'hui avec encore des températures au-delà des 38 degrés, notamment en Aquitaine, entre Bordeaux et les Pyrénées. On va dépasser les 38 avec des points de voire à 40 degrés. Également dans le centre de la France, des températures qui pourront atteindre localement les 38 degrés. On attend toujours autour de 35-36 degrés dans le Grand Est, également dans le Lyonnais.
3: La troisième vague caniculaire, donc vous l'avez compris, se poursuit avec une intensité plus forte par endroit et un air donc qui sera plus respirable comme en Méditerranée. De 9 départements en alerte rouge canicule aujourd'hui, nous passerons à 24 précisément demain midi, tous situés dans le quart nord-ouest. Avec le vent marin et plus d'humidité dans l'air que ces derniers jours, tous les départements du pourtour méditerranéen vont rester deux crans en dessous. Vigilance jaune, l'Aude également qui est encore en orange aujourd'hui, le Vaucluse et tous les départements d'Auvergne-Rhône-Alpes resteront en alerte orange. La météo, ce sont aussi vos conditions du moment. Une dégradation orageuse assez perceptible hein, ce soir dans une partie du sud-est, notamment entre Lyon, Clermont-Ferrand et Saint-Étienne. À surveiller quelques débordements possibles dans la vallée du Rhône en cours de soirée.
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3: Bonsoir, bienvenue si vous nous rejoignez, il est 20h03, nous sommes le vendredi 10 juillet, vous êtes encore à cette heure nombreux à circuler pour le travail, les routiers notamment, professionnels de la route qui vont peut-être encore être au volant et vous accompagner, vous automobilistes ou à bord d'autres véhicules de loisirs notamment ce soir, puisque c'est aussi bien sûr un coup d'envoi de week-end, de vacances d'été, donc je vous souhaite de bonnes vacances. D'abord le voyage, vous êtes nombreux à être en route pour un lieu de villégiature marqué par de nombreux nombreuses difficultés. Alors certaines devraient être orientées à la baisse du fait d'une fin d'intervention. Je vous retrouve tout de suite là où il y a eu un accident et là où la perturbation reste bien installée, sur l'autoroute A61 entre Toulouse et Carcassonne après Villefranche-de-Lauragais. Il y a eu un accident encore très perturbant avec une partie de la chaussée neutralisée pendant plusieurs dizaines de minutes. L'intervention vient de prendre fin au kilomètre 277 et je sais que c'est là que vous commencez à écouter ce point trafic consacré à une bonne partie du quart sud-est du pays. Donc vous êtes en train de repartir sur les deux voies. Celles et ceux qui sont en amont donc sont encore bloqués. Le trajet à l'heure actuelle du fait de cette intervention entre Toulouse et la Méditerranée, le trajet est rallongé d'une heure. Une heure lorsqu'il y avait cette neutralisation de voies, mais donc du fait d'un trafic rétabli sur toutes les voies entre Villefranche-de-Lauragais et Castelnaudary. J'espère que vous allez pouvoir reprendre une route plus normale et en espérant que vous ayez réussi à patienter sans trop d'agacement dans ce bouchon. L'occasion d'ailleurs de vous rappeler, ça vaut pour tout le monde, notamment dans un contexte d'accident, que vous êtes parfois tenté de repartir plus vite que la musique. Je vais utiliser cette expression, elle veut dire ce qu'elle veut dire. Vous avez tendance à vouloir parfois repartir trop vite pour essayer de rattraper le temps perdu, les minutes perdues, et ce qui a pour effet, par expérience, nous pouvons vous le dire, ce qui a pour effet parfois de reprovoquer un petit peu plus loin un accident, donc ce qui serait tout à fait dommage, alors que tout est en train de rentrer dans l'ordre. Tout est rentré dans l'ordre au niveau de l'intervention, pas encore au niveau du bouchon, mais donc ça devrait mieux rouler tout à l'heure entre Villefranche-de-Lauragais et Castelnaudary. Je vous souhaite un bon voyage dans ce secteur du Midi toulousain. Une information nouvelle, je vous la délivre, il y en a d'autres, mais c'est un véhicule qui est arrêté sur l'A89 où vous nous écoutez, entre Lyon et Clermont-Ferrand. Un arrêt signalé quasiment 20 km après Saint-Germain-Laval, la sortie numéro 32, en vous rapprochant du secteur de Thiers. La région lyonnaise, très empruntée tout au long de l'après-midi. Pourquoi ? Tout simplement pour rejoindre le sud-est du pays en provenance de la Bourgogne, notamment. La circulation a été perturbée, mais à l'heure actuelle, pour traverser Lyon, pas de souci particulier. Les difficultés pour vous qui commencez votre voyage au départ de Lyon et qui roulez sur l'autoroute du Soleil, la 7 en direction de Marseille, débutent à l'approche de Valence et dans le secteur de Bourg-lès-Valence. En gros, c'est l'échangeur numéro 14 comme point de repère. Vous allez mettre à l'heure actuelle, selon un dernier pointage de Vinci Autoroute, autour d'une demi-heure de plus, donc ça va mieux. Mathilde, qui me précédait sur cette partie du sud-est tout à l'heure sur le 177, vous indiquait trois quarts d'heure de plus. On est plutôt sur la base d'une demi-heure des plus, des difficultés qui se poursuivront un tout petit peu après Valence, au passage de l'Auriol, et après l'Auriol, ça devrait à peu près rouler normalement. Pas forcément une vitesse jusqu'aux vitesses limites autorisées sur autoroute, mais ça devrait mieux rouler. L'autoroute A7 dans l'autre sens, j'en profite pour vous le dire, ça roule bien, pas de souci avec la Méditerranée dans le dos pour vous qui remontez l'autoroute A7 en direction de Lyon. Pour rester en région Provence-Alpes-Côte d'Azur, détour par les Alpes-Maritimes, le trafic a été bien perturbé en raison d'accidents cet après-midi sur l'autoroute A8 notamment, la circulation estivale également. Alors avec quelques minutes de plus à prévoir au passage ou après la barrière de péage d'Antibes en direction de Nice et de l'Italie, et dans la traversée de Nice où il fallait tout à l'heure vraiment vous armer de patience, le trajet rallongé désormais pour franchir quelques kilomètres de bouchons ou de trafic ralenti, le trajet est rallongé de 20 minutes par rapport à un trajet habituel sans bouchons dans la traversée de Nice, donc en direction de Nice et de l'Italie. Le passage d'Aix-en-Provence encore un tout petit peu encombré. Nous sommes toujours sur l'autoroute A8 pour vous qui avez quitté la 7 tout à l'heure et qui vous rapprochez d'Aix-en-Provence. Il y a une configuration un peu particulière du réseau sur quelques centaines de mètres. Vous allez passer de 3 à 2 voies et ensuite retrouver 3 voies. Et malheureusement, du fait d'un trafic très soutenu en provenance de la 7 et vous qui roulez et qui vous rapprochez d'Aix-en-Provence sur la 8 désormais, comptez 10-15 minutes de plus. Ça devrait quand même se décanter dans les prochaines dizaines de minutes. 10-15 minutes de plus pour le voyage à travers la Camargue entre Saint-Martin-de-Crau et Arles sur la 54 en direction d'Arles et de Nîmes. Et puis concernant le Languedoc-Roussillon, je ne vais pas insister, tendance générale à l'amélioration sur l'autoroute A9, pas de souci en région Montpellier-Rennes sur l'autoroute A709. Et donc la 61, c'est le Languedoc-Roussillon et le Midi-Touzain, donc ce que l'on appelle aujourd'hui l'Occitanie, en provenance de Toulouse. Le trajet, certes, est beaucoup rallongé, mais ça devrait aller mieux après la fin de l'intervention, après l'accident.
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1: 20h16, un rappel de vos conditions de circulation dans le sud-est. Oui, ça roule mieux. Il y a encore des bouchons, mais ça roule mieux, bien mieux que cet après-midi sur tous les axes que vous empruntez. Je vais vous rappeler quelques points de blocage du moment que vous êtes susceptible de traverser. Ne m'en voulez pas si j'en oublie un ou deux par-ci, par-là, du fait d'un périmètre assez large. Vous nous écoutez entre l'Auvergne, la Côte d'Azur, le Languedoc-Roussillon, le Midi-Toulousain, large zone de diffusion. Et je vais faire en sorte de vous accompagner du mieux possible tout au long de la soirée, car vous êtes nombreux à avoir décalé votre départ pour rouler. Alors, est-ce que je peux utiliser l'expression rouler à la fraîcheur? Certainement pas, vu les températures encore affichées sur vos tableaux de bord, mais pour rouler dans de meilleures conditions. Alors, avant d'évoquer les quelques bouchons, le point de blocage, je vous transmets cette toute nouvelle information. Il s'agit d'un obstacle. Il y en a assez régulièrement sur le réseau ce soir, avec les messages repris sur les panneaux lumineux. Mais cette dernière info, elle vous concerne dans le département de l'Hérault. Pour vous qui êtes en train de passer la région de Montpellier, même de passer 7 après Montpellier, 7, c'est la sortie numéro 33, la cité de Georges Brassens, en direction du sud, au kilomètre 128. Des morceaux de pneus pourraient gêner votre passage. 6 kilomètres après 7, la sortie numéro 33. Que vous dire en Languedoc-Roussillon sur la 9, qu'il n'y a quasiment pas de bouchons ou de ralentissements. Il est possible encore que vous constatiez entre Nîmes et Montpellier en direction du sud, un trafic légèrement ralenti à l'approche de Galargues-Aigues-Mortes, la sortie

0: numéro 26. Avant cela, celles et ceux qui arrivent de la Camargue par la 54 peuvent encore rencontrer quelques centaines de mètres de véhicules arrêtés au bout de la 54 avant de pouvoir rouler sur l'autoroute A9, 5 minutes de plus. Si vous nous écoutez entre la Provence et le Languedoc à travers la Camargue sur la 54 et le passage d'Arles sur la Nationale 113 en direction du Languedoc, il faut compter encore 10 à 15 minutes de plus pour aborder la zone ralentie, voire du bouchon ponctuel dans la traversée d'Arles sur la Nationale 113. Et concernant la partie sud du Languedoc-Roussillon et dans le midi toulousain, alors vraiment pas grand chose à vous dire à l'heure actuelle, ça roule bien. Par exemple, entre Béziers et l'Espagne, pas de souci dans les deux sens de circulation. La 61, toutes nos pensées pour vous qui avez dû longuement patienter dans ce bouchon qui s'est installé tout à l'heure, qui s'est installé suite à un accident entre Villefranche de Lauragais et Castelnaudary. Alors si vous avez raté l'info, l'intervention au kilomètre 277 est terminée et là vous êtes en train de nous écouter, c'est que vous avez quasiment traversé la totalité de la retenue, et s'il vous reste encore une poignée de kilomètres de trafic ralenti, ça devrait mieux rouler. Encore une fois, votre comportement va être indispensable pour que tout le monde puisse repartir sans encombre de ce bouchon. Remettez un petit peu d'écart entre vous quand ça commence à bien rouler, et surtout pas de nervosité, ne cherchez surtout pas à rattraper le temps perdu, vous risquez de provoquer un nouvel accident un tout petit peu plus loin. Par expérience, nous l'observons de temps en temps, et c'est pour ça que je vous en parle. La vallée du Rhône, l'autoroute A7, le cœur de la vallée du Rhône, la Drôme, la cité valentinoise, point de blocage habituel, le printemps, en été, lorsqu'il y a du monde, sans parler des événements, il faut compter à l'heure actuelle encore une bonne demi-heure de plus pour parcourir le secteur situé entre Bourg-les-Valences, la sortie numéro 14 située au nord de Valence, et votre passage de l'Auriol. Il peut y avoir un tout petit peu plus loin en direction de la Méditerranée, quelques ralentissements complémentaires, mais vraiment dans l'ensemble, comptez une grosse demi-heure de plus, par exemple, pour faire le trajet entre le sud de Lyon et le moment où vous allez rejoindre le secteur d'Orange. La vallée du Rhône, c'est aussi la 7 en direction de Lyon. Ne l'oublions pas, avec la Méditerranée dans le dos, ça roule bien, ça roule très très bien ce soir. Pas de souci pour la région lyonnaise. Et concernant la météo, avant de refermer ce flash, averses orageuses possibles, nous voyons quelques impacts possibles de grêle ce soir sur la 89, la 72, à prendre très au sérieux pour vos déplacements. Le temps peut rapidement virer à l'orage. Et puis pour la canicule, que vous dire, que nous continuons de traverser cette troisième vague caniculaire, et avec 9 départements en alerte rouge canicule aujourd'hui, ils passeront à 24 demain midi, tous situés dans le quart nord-ouest, donc là où vous ne nous écoutez pas, et sachez que pour la vigilance jaune, elle touchera le pourtour méditerranéen, donc deux crans en dessous de la vigilance rouge. L'air est plus respirable depuis aujourd'hui en Méditerranée, et entre le Vaucluse et pratiquement la totalité des départements d'Auvergne-Rhône-Alpes, le orange restera de rigueur demain. J'espère que j'ai été clair, vous avez à peu près compris tout ce que je vous ai raconté. Ne soyez pas surpris que pendant quelques musiques, nous interrompions votre programme pour vous glisser de nouvelles informations. Elles peuvent avoir leur importance et nous vous les donnons en géolocalisation. C'est une spécialité du 107.7 de Radio Vinci Autoroute. Coupez le programme sur quelques kilomètres d'autoroute sans vous déranger partout ailleurs. Voici Soprano pour la suite de votre voyage en musique. Je vous souhaite un bon week-end et de bonnes vacances si vous êtes en train de rejoindre un lieu de vacances, un lieu de villégiature.
1: Oh, DJ,

0: Pitbull avec Kesha, c'était Timber sur le 107.7 dans 3 minutes, 20h30. Un rappel de vos conditions de circulation. Nous voyageons ensemble dans le sud-est du pays ce soir avec une route encore un petit peu contrariée pour vous qui passez la région de Villefranche de Lauragais à Castelnaudary sur la 61 en direction de la Méditerranée. Un rappel, hein, il y a eu un accident très perturbant. Il y a encore une demi-heure, trois quarts d'heure, l'intervention se terminait. Elle a pris fin depuis et donc le trafic repart mieux. Tout le monde n'a pas encore tout à fait ressenti les effets d'une reprise de la circulation, mais ça va aller mieux, rassurez-vous, pour rejoindre la Grande Bleue. D'autres difficultés pour rejoindre le pourtour méditerranéen, depuis quelle autoroute d'après vous? Allez, si je vous dis l'autoroute A7, l'autoroute du Soleil, vous êtes bien placé pour constater des difficultés dans toute la traversée de la région de Valence. Là aussi, ce sont des informations sur lesquelles je reviendrai dans quelques instants. 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À tout de suite pour le flash.
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0: Avant d'évoquer l'infotrafic, les événements à proprement parler, un élément indissociable du trafic en cette période caniculaire, c'est bien sûr la météo, les différentes alertes et même des phénomènes beaucoup plus habituels comme les averses orageuses qui traversent le ciel de certains secteurs. Donc nous voyons par exemple en ce moment que le ciel s'assombrit parfois très brutalement au-dessus de vous sur l'autoroute A7 entre Lyon et Valence. Il n'est pas exclu que de la grêle tombe par endroits au sud de la barrière de péage de Vienne. Notamment, je viens de consulter les cartes radar de Météo France qui nous indiquent quelques impacts de grêle. Donc il va falloir bien prendre en compte ce phénomène et modérer votre allure. Si vous avez peur de la grêle, vous vous arrêtez sur une aire de repos, une aire de service. Surtout pas sur la bande d'arrêt d'urgence, car parfois il y a une absence en quelques secondes de visibilité, une réduction, une visibilité nulle pour tout le monde. Et cela peut provoquer des accidents quand des véhicules, par crainte, s'arrêtent sur la bande d'arrêt d'urgence. Le ciel est aussi menaçant au-dessus de Clermont-Ferrand en ce moment, l'Auvergne, la 89, peut-être la 71, où vous roulerez tout à l'heure. Donc à surveiller au cours des prochaines heures, puisque cette activité orageuse très localisée mais quand même assez perceptible dans le sud-est est prévue jusqu'en fin de soirée. La canicule, que vous dire que l'épisode, le troisième de l'année 2026, est bien installé et que c'est une vague de chaleur qui vraiment est difficile à supporter, d'autant plus difficile qu'il y en a déjà eu deux avant. Demain dans l'Hexagone, à partir de midi, 24 départements seront en alerte rouge canicule à l'ouest du pays. Vous n'êtes pas concerné là, vous nous écoutez. Et il y aura plutôt une vigilance jaune, donc deux crans en moins que la vigilance rouge pour le pourtour méditerranéen, où l'air est beaucoup plus respirable depuis ce matin. Ça se ressentira encore demain, même si le mercure atteindra assez régulièrement les 30 degrés. Vous avez compris, une belle page météo, mais il est important de vous en parler. C'est un élément très important du voyage et aussi la fatigue qui vous guette à tout moment, notamment lorsque vous prenez le volant avec les nuits qui ne sont pas récupératrices. Concernant les événements maintenant, je mets les pieds dans le plat pour simplement vous rappeler cette tendance générale à l'amélioration. Mes différents confrères, consoeurs qui m'ont précédé sur cette antenne jusqu'à 20h ont pu vous en raconter des choses et vous avez dû patienter dans des longs bouchons parfois, tant de trajets qui ont pu être fortement rallongés. Ils le sont encore dans la vallée du Rhône sur l'autoroute A7, mais dans une bien moindre mesure par rapport à cet après-midi. Je vois quand même que ça s'est stabilisé autour de 30 à 40 minutes de plus pour le voyage en ce moment dans toute la traversée de Valence, la cité valentinoise. Saint-Ouen-sur-Oise, où ça bouchonne à partir ou un petit peu après Bourg-les-Valences, la sortie numéro 14. Et vous allez constater des difficultés jusqu'au moment où vous allez passer l'Auriol, la sortie numéro 16 au sud de Valence. Et à partir de l'Auriol, il est possible que vous rencontriez quelques ralentissements dans le secteur de Montélimar, mais vraiment ça roule de mieux en mieux. Tant mieux, n'allons pas nous en plaindre. Lyon, tout va bien. Quasiment plus de bouchons, plus rien à vous annoncer de notable, en tout cas de marquant en région lyonnaise. Et concernant la partie sud de l'autoroute A7, Marseille, pas de souci pour rejoindre la cité phocéenne. Si vous avez l'intention de rejoindre la Côte d'Azur, l'Italie ou peut-être simplement le département du Var, et vous êtes en train de quitter la 7 et de prendre l'autoroute A8, retour à la normale sur l'autoroute A8, y compris à Nice où il y avait encore tout à l'heure un tout petit peu de bouchons. Je vous le disais, une tendance générale à l'amélioration. Les autres secteurs où il y a encore un petit peu d'encombrement, alors je vais vite regarder la traversée de la Camargue. Et non, c'est un retour à la normale aussi sur la Nationale 113 ce soir. Tant mieux pour vous qui voyagez où il y avait eu des bouchons tout à l'heure en direction de Nîmes, de Montpellier et de l'autoroute A9. La Nationale 113, c'est le prolongement du réseau Vinci Autoroute entre les deux parties de l'autoroute A54. Dans un sens comme dans l'autre, la circulation est fluide désormais à travers la Camargue. Le Languedoc-Roussillon, le midi toulousain A9, pas de souci à vous faire. La 709 en région Montpellier-Rennes, c'est exactement la même chose. Il reste encore un tout petit peu de trafic perturbé au passage de Villefranche-de-Lauragais, de Castelnaudary à l'approche de Carcassonne sur la 61 en direction de la Méditerranée. Conséquence d'un accident qui s'était produit plus tôt, dont l'intervention est terminée. Le trajet reste quand même rallongé pour une liaison entre Toulouse et la Grande Bleue ce soir, mais moins que tout à l'heure.
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0: Tout au long de l'été, sur le 107.7, nous vous proposons un voyage à travers les lieux mythiques où les Français ont dansé d'hier à aujourd'hui. Dans un instant, le deuxième épisode de notre grande saga, Ce soir on danse, nous emmènera sur la Côte d'Azur dans les années 60 au Voom Voom Club. Rendez-vous juste après Katy Perry.

0: Woman's World, signé Katy Perry sur le 107.7. Il est 20h36. Belle soirée, bon week-end. Nous allons nous retrouver au plus tard dans une dizaine de minutes pour un rappel de vos conditions de circulation. Et en espérant que nous observions toujours cette pente descendante concernant les bouchons au ralentissement que vous avez connus, que pour certains vous êtes encore en train de traverser dans la région de Valence, notamment sur la 7 en direction de la Méditerranée. Un petit peu de bouchons également à Aix-en-Provence en direction de Nice et de l'Italie. Mais vraiment, il s'agit d'une poignée de minutes en plus à prévoir. Et bien évidemment, celles et ceux, vous qui quittez peut-être ce long bouchon qui s'était formé tout à l'heure entre Toulouse et Carcassonne en direction de la Méditerranée sur la 61, ça reprend progressivement. Belle soirée.
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0: Ah, peut-être une soirée en boîte, soirée en discothèque, les grandes discothèques, celles qui ont fait la renommée des soirées françaises en été notamment. Nous vous racontons l'histoire des lieux mythiques où les Français ont dansé. Voici le deuxième épisode de Ce soir on danse avec Francine Thomas.
2: Pour la deuxième étape de notre grande saga de l'été, nous sommes sur la Côte d'Azur avec deux adresses pour une seule enseigne, le Voum Voum Club. Le premier ouvre ses portes en août 1966 à Saint-Tropez-Rue-Allard et la Jet Set y passe toutes ses soirées cette année-là. Brigitte Bardot, Raquel Welch, Eddie Barclay, Mireille Darc ou encore Alain Delon.
3: Tu m'avais dit jusqu'à minuit. Tu sais comment on appelle quelqu'un qui tient pas sa parole ? Un danseur.
2: Et si on y danse, en l'occurrence Alain, c'est grâce à Paul Passini, encore lui. Il a été le fondateur du Whisky à Gogo. Et avec le Voum Voum Club, il promet cette fois d'ouvrir le plus grand club d'Europe. Pour cela, il fait appel à l'un des plus grands noms de l'art cinétique, Nicolas Schoeffer, qui va mettre au point une scénographie et une lumière tout à fait novatrice pour l'époque. Ah non, c'est pas du tout ça l'ambiance Michel. Au Voum Voum Club de Saint-Tropez, c'est plutôt psychédélique et luminodynamique.
4: T'as dit quoi là ?
2: Luminodynamique, oui. Alors ça veut dire que par exemple, on y trouve des structures mobiles équipées de cellules réfléchissantes qui réagissent aux rayons lumineux et au rythme de la musique. Il y a également des grands prismes métalliques qui réfléchissent à l'infini l'image des danseurs. Des DJ sont là en résidence et il y a aussi beaucoup de musique live. Les prestations des groupes peuvent s'enchaîner grâce à deux scènes différentes. L'année suivante, en 1967, l'enseigne migre à Juin-les-Pins, à la place du Vieux Colombier, où Johnny Hallyday et Claude François ont fait leur début.
5: Elles sont toutes belles, belles, belles comme le jour.
2: Et oui, là aussi, la déco est belle, belle, belle. Et la patronne pendant trois décennies, c'est Sylvia Rib. L'inauguration est un événement. Les deux Charles, Aznavour et Trainé, sont là. Et au fil des ans, beaucoup de concerts vont également y avoir lieu.
6: Ah, les filles, ah, les filles.
2: Par exemple, eux. Au bonheur des dames. Ou elle, The Love Machine. Jusqu'à 1000 danseurs peuvent se retrouver sur la piste du Voum Voum Club de Juin-les-Pins où se sont succédé des générations de fêtards jusqu'à la fin des années 90. Ceci étant, on danse encore aujourd'hui à cette adresse mythique puisque le Voum Voum Club est devenu le village et c'est la dernière discothèque de Juin-les-Pins.
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0: Rendez-vous à Vedra. Quel programme signé Étienne Dao. Il est bientôt 20h45. Je vous retrouve dans quelques instants pour un nouveau point sur vos conditions de circulation. À tout de suite.
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0: Il est 20h45, le secteur le plus encombré de la soirée, sans surprise finalement, dans le sud-est, l'A7. L'A7, l'autoroute du soleil, au départ de la région lyonnaise, vous n'allez pas rencontrer de difficultés jusqu'à l'approche de Valence, jusqu'à Bourg-lès-Valence, la sortie la plus au nord de la cité valentinoise, elle porte le numéro 14, et à partir de Bourg-lès-Valence, vous tomberez dans un trafic perturbé, pas forcément du bouchon dur sur la totalité, mais un trafic perturbé sur 12 à 15 kilomètres, donc assez largement entre Bourg-lès-Valence et le secteur de L'Oriole. Un rappel, il y a aussi l'arrivée d'un flux supplémentaire de véhicules sur l'autoroute A7 au niveau du sud de Valence, au niveau de l'entrée de Valence-Romans, échangeur numéro 15. Vous peut-être qui arrivez des Alpes du Nord, de Grenoble, qui arrivez de la Savoie, de la Haute-Savoie, d'autres départements plutôt à l'est du pays et qui passent par la 49 entre Grenoble et Valence. Et ensuite, après la 49, ce sont donc quelques kilomètres à parcourir, une quinzaine de minutes pour atteindre l'autoroute A7, et c'est ce que vous êtes en train de faire avec encore un petit peu de difficulté du fait du monde qui est en train de descendre l'autoroute A7 en direction de la Méditerranée. Le temps de trajet, je vous indiquais tout à l'heure, 30 à 40 minutes de plus, prend un peu plus d'importance. Hein, donc ça veut bien dire que nous sommes sur encore un plateau élevé de trafic à 20h46. Il faut compter à l'heure actuelle, selon le dernier pointage de Vinci Autoroute, trois quarts d'heure de plus pour parcourir ces 12-15 kilomètres de trafic perturbé dans toute la traversée de la région de Valence. Une fois passé la difficulté au sud de L'Oriole, vous allez constater que les temps de trajet sont normaux ou quasi normaux pour aller jusqu'à Marseille, par exemple, ou pour bifurquer plus bas après la barrière de péage de Lançon de Provence sur l'autoroute A8 en direction de Nice et de l'Italie. La 8, vous nous écoutez sur la totalité du trajet entre la grande région d'Aix-en-Provence et la frontière avec l'Italie. La circulation est redevenue fluide dans un sens comme dans l'autre, et ça c'est vraiment l'excellente nouvelle pour vous qui voyagez. Alors peut-être encore ici et là un petit peu de ralentissement possible à tout moment, c'était le cas encore ces dernières minutes dans la traversée d'Aix-en-Provence en direction de Nice. En région niçoise, trafic toujours très chargé, nous sommes en été, il y a aussi le trafic des vacanciers. Vous peut-être qui circulez parfois simplement prenant l'autoroute A8 sur quelques kilomètres, ne soyez pas surpris de quelques ralentissements possibles, mais vraiment rien de bien méchant. Le Languedoc-Roussillon, le midi toulousain, plus grand chose à vous dire, la circulation quasiment fluide partout, et même maintenant, alors encore un peut-être à l'approche de Castel-de-Dary, un tout petit peu de bouchon pour vous qui avez dû patienter longuement en amont des Villefranche-de-Lauragais. Tout à l'heure, il y avait eu un accident sur la 61 en direction de la Grande Bleue, mais je rappelle que l'intervention est terminée. Je voudrais vous rappeler une règle que vous êtes très très nombreux à nous demander de vous rappeler sur cette antenne toute l'année, et en particulier en été. Pourquoi ? Parce qu'elle agace cette règle, non pas qu'elle agace la règle, mais lorsqu'elle n'est pas respectée, de nombreux conducteurs ou de nombreuses conductrices trouve agaçant le fait de ne pas respecter la voie sur laquelle il faut rouler sur autoroute. Cette voie, c'est la voie la plus à droite. Les voies situées sur la gauche sont réservées au dépassement. Écoutez ce rappel de Jérôme Donas, il commande l'escadron départemental de contrôle des flux du département de l'Hérault.
5: Le code de la route prévoit qu'on doit circuler sur la voie la plus à droite quand il y a plusieurs voies de circulation dans le même sens. Les autres voies, donc, situées à gauche, servent uniquement à dépasser, et on doit rapidement après se remettre sur la droite. C'est très dangereux de doubler par la droite parce que la personne que vous avez doublée vous a pas forcément vu, Et donc ça peut générer un accident. C'est interdit de dépasser par la droite.
0: Et si vous êtes un petit peu trop sur la voie du milieu ou sur la voie de gauche en ce moment et sur une trop longue distance, pensez à vraiment, vraiment vous rabattre à droite. La météo, il en sera plus longuement question dans un quart d'heure. 24 départements à partir de demain midi passeront en alerte rouge canicule. Dans le sud-est, l'air est beaucoup plus respirable en Méditerranée aujourd'hui. Ça sera encore le cas demain. Les départements du pourtour méditerranéen seront en jaune demain. Et en revanche, entre le Vaucluse et l'Auvergne-Rhône-Alpes, vous nous écoutez. Là, ce seront toujours des départements en alerte orange. Bonne soirée, bon week-end en musique avec Benabar. Il est 20h49 dans 11 minutes à 21h, l'actualité nationale et internationale.

Charlie Puth avec Attention sur le 107.7 dans 5 minutes à 21h l'actu. Je vous retrouve juste après pour un point météo concernant votre week-end qui démarre. Tendance générale aussi, hein, bien sûr, concernant la canicule. Nous surveillons de très près en ce moment le risque incendie élevé, parfois très élevé. Il n'y aura pas de département en alerte rouge incendie demain. En revanche, le rouge sera de rigueur dans quelques départements pour la canicule. L'infotrafic de retour tout à l'heure. Le principal point de blocage de cette soirée désormais, il n'y en a plus qu'un seul concernant le temps en plus à prévoir. Hein, 3 quarts d'heure de plus pour traverser Valence, c'est sûr. Donc l'autoroute A7 et c'est en direction de la Méditerranée. Bonne soirée en musique avec Maëva.

0: Nous sommes le vendredi 10 juillet, merci de votre fidélité. Il est 21h.
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2: Bonsoir à tous. Du monde sur la route ce vendredi pour les départs en week-end et en vacances. Il y a eu un peu plus de 1000 km de bouchons cumulés partout en France un peu avant 17h. Demain, bison futé sur le drapeau noir dans le quart nord-ouest du pays en région Auvergne-Rhône-Alpes. C'est rouge partout ailleurs. L'infotrafic revient à la fin de ce flash. Du rouge aussi sur la carte de Météo France. La chaleur s'intensifie et s'étend. Météo France place 24 départements en vigilance rouge canicule à partir de demain contre 9 actuellement. Par ailleurs, 59 seront en alerte orange. Le feu qui a ravagé près de 5000 hectares dans les Pyrénées-Orientales devrait bientôt être fixé. C'est ce qu'a annoncé tout à l'heure le préfet du département. De nombreux incendies en cours en France, attisés par les fortes chaleurs et la sécheresse. Au total, plus de 25 000 hectares ont déjà brûlé en 2026, le double de ce qui avait été mesuré l'année dernière. L'actualité politique en France, qualifiée au second tour de la présidentielle de 2007, elle retente sa chance. Ségolène Royal a annoncé qu'elle participerait à la primaire socialiste en vue de l'élection présidentielle. Une primaire dans laquelle seuls les adhérents du parti pourront voter. Le sport avec du football ce soir.
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2: Et qui de la Belgique ou l'Espagne affrontera les Bleus en demi-finale du Mondial de football? Réponse ce soir, coup d'envoi de la rencontre à l'instant. En tennis, le numéro 1 mondial, Jannik Sinner, a éliminé le Serbe Novak Djokovic en demi-finale de Wimbledon. Le tenant du titre italien tentera dimanche de réaliser le doublé contre l'Allemand Alexander Zverev, qualifié plus tôt dans la journée face à Arthur Ferry. Et puis il y avait du cyclisme ce vendredi, c'est le Belge Tim Merlier qui a remporté la 7e étape du Tour de France, qui s'est achevé au sprint à Bordeaux. Tadej Pogacar, qui a passé une journée tranquille après sa démonstration hier, reste en jaune. Il est 21h02, c'est la fin de ce flash. Dans une heure, vous retrouverez Tatiana Geiselman pour l'actualité. En attendant, voici l'infotrafic après la météo.
0: Merci Florence. Quelques averses orageuses tombent encore ce soir dans le sud-est. Une instabilité prévue encore quelques heures avant une nuit qui s'annonce plus calme. Les averses orageuses du côté de Valence notamment à surveiller aussi pour le massif central, la région de Clermont-Ferrand. Demain samedi, nous allons conserver une activité orageuse assez généralisée dans l'après-midi dans le sud-est, sauf en Languedoc-Roussillon qui aura vu surtout passer quelques orages le matin près des Cévennes. Des averses orageuses également le matin dans les Alpes du Sud. Le Languedoc-Roussillon retrouvera un beau soleil en seconde partie de journée. Pour dimanche, le temps sera plus calme et à nouveau très ensoleillé sur une grande partie de l'Hexagone avec un ciel un peu plus voilé à l'ouest dimanche et ce jusqu'aux Pyrénées. Bien évidemment, comment ne pas parler de météo sans évoquer la canicule? Bien sûr, un répit qui aura été de courte durée avec cette vigilance rouge. 9 départements concernés aujourd'hui, il y en aura 24 à partir de demain midi. Une bonne occasion de voir ce qui va se passer au cours des prochaines 24 heures. Avec Olivier Proust, prévisionniste à Météo France.
4: Demain, les températures seront similaires à aujourd'hui, avec encore des températures au-delà des 38 degrés, notamment en Aquitaine, entre Bordeaux et les Pyrénées. On va dépasser les 38 avec des points de voir à 40 degrés. Également dans le centre de la France, des températures qui pourront atteindre localement les 38 degrés. On attend toujours autour de 35-36 degrés dans le Grand Est, également dans le Lyonnais.
0: Et n'oublions pas d'évoquer la Méditerranée, puisque avec le vent marin et plus d'humidité dans l'air que ces derniers jours, tous les départements du pourtour méditerranéen vont rester deux crans en dessous du rouge demain. Vigilance jaune, l'Aude également, encore en orange aujourd'hui. Le Vaucluse et tous les départements d'Auvergne-Rhône-Alpes resteront en alerte orange. Le risque incendie, il va lui aussi rester élevé bien évidemment demain dans le sud-est, mais pas de vigilance rouge, souvent des départements en orange.
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0: Bonsoir, bienvenue si vous nous rejoignez. Je vous souhaite également un bon départ en vacances puisque vous êtes nombreux en ce vendredi 10 juillet à mettre le cap vers un lieu de villégiature, peut-être tardivement pour échapper à la chaleur accablante de la journée, de l'après-midi. Bienvenue en tout cas et j'espère que vous allez rouler avec un maximum de sérénité. Nous allons continuer tout au long des jours qui viennent à vous prodiguer tous les conseils pour essayer de lutter du mieux possible avec cette canicule et surtout de contrer cette canicule lorsque vous prenez le volant. Renouveler renouveler plus que d'habitude les arrêts, bien sûr, les espaces climatisés des aires de service à privilégier pour tout simplement récupérer un tout petit peu, prendre le frais. Et je voudrais aussi, en ouverture de ce flash, vous rappeler toute l'importance d'avoir de l'eau dans vos véhicules en quantité suffisamment importante, de l'eau avec de quoi la tenir au frais, cette eau, car il suffit d'un événement perturbant. Je peux vous assurer qu'il y en a eu au cours de la dernière quinzaine sur les axes du sud-est du pays, entre les accidents et les incendies. Il suffit d'un événement perturbant pour que vous appréciez plus que jamais le fait d'avoir pris suffisamment d'eau à bord de vos véhicules. Et encore plus, si vous êtes nombreux dans les véhicules, ne vous contentez pas d'une seule bouteille d'eau ou d'une seule gourde. Il va falloir bien adopter ce réflexe pendant toutes les périodes caniculaires que nous risquons probablement de traverser encore pendant les quelques années qui suivent. La situation générale à l'amélioration, j'ai pu vous en parler tout à l'heure pour le trafic. Le seul véritable point de blocage concerne la vallée du Rhône, l'autoroute A7. Pas de changement avec 5-6 km de bouchons. Alors c'est moins long concernant la totalité du trafic perturbé sur l'autoroute A7 en direction de la Méditerranée. Le temps de trajet reste rallongé d'une quarantaine de minutes. Vous êtes nombreux à être au pas, à l'arrêt même. Ce n'est pas du ralentissement. J'évoque bien 6 km selon le dernier pointage de Vinci Autoroute, 6 km de bouchons durs, car il y a l'ajout supplémentaire d'un flux de véhicules sur l'autoroute A7 à Valence. Celles et ceux, vous qui arrivez du contournement de la ville de Valence, peut-être précédemment des Alpes du Nord ou d'autres pays comme la Suisse, et vous êtes en train de vous rapprocher de l'autoroute A7 avec un petit peu de difficulté puisque l'entrée est saturée, et ensuite ça se poursuit. Une fois passé le bouchon de Valence, vous aurez mis quand même, pour vous qui arrivez de Lyon, pas loin de 3/4 d'heure de plus. Tout ira bien. Dans l'état actuel des informations portées à notre connaissance, la circulation s'écoule parfaitement bien et c'est tant mieux. Il y a un autre petit point de blocage, mais bien moindre par rapport à celui que vous avez connu un petit peu plus tôt tout à l'heure. C'est sur l'autoroute A61 entre Villefranche-de-Lauragais et Castelnaudary. Un accident était très perturbant. Il a fallu un petit peu plus tôt, et je sais que vous avez mis ce temps en plus. Comptez une heure de trajet en plus pour le trajet entre Villefranche-de-Lauragais et Castelnaudary en direction de la Grande Bleue, mais l'intervention a pris fin il y a environ une heure et depuis, donc, le trafic s'est quasiment résorbé. Le Languedoc-Roussillon, je voudrais ajouter qu'un ou des piétons pourrait se mettre en danger en ce moment entre Montpellier et Nîmes. Danger signalé au kilomètre 63. Danger dans les deux sens, entre Galargues-Aigues-Mortes, la sortie 26, et Nîmes-Ouest, l'échangeur numéro 25. Je vous retrouve dans quelques instants en géolocalisation pour d'autres secteurs avec des infos qui méritent votre attention, sans vous déranger partout ailleurs où vous continuerez d'écouter la musique.

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1: 21h15, le rappel de vos conditions de circulation, le seul point de blocage sur toutes les autoroutes où vous nous écoutez désormais à notable, hein, puisqu'il faut quand même ajouter une demi-heure par rapport à un temps de trajet habituel sans bouchon. C'est l'autoroute A7 qui est concernée, vous qui nous écoutez et qui abordez la traversée de Valence ou qui rejoignez l'A7 à Valence en ce moment depuis l'échangeur de Valence-Romans. Il y a à l'heure actuelle 7-8 kilomètres de trafic fortement perturbé. Pas d'événements, plus d'événements. Il y a eu plusieurs accidents aujourd'hui dans la région de Valence. La circulation d'ailleurs était beaucoup plus compliquée plus tôt dans l'après-midi et même jusqu'en tout début de soirée. Il faut quand même à l'heure actuelle donc rallonger votre trajet d'une demi-heure par rapport à une situation habituelle sans retenue. Difficulté qui débute après Bourg-lès-Valence. Pour vous qui arrivez de Lyon, de Tain-l'Hermitage, Bourg-lès-Valence, c'est la dernière sortie avant de tomber dans ce trafic perturbé. Elle porte le numéro 14 et vous quitterez cette retenue, donc 7 à 8 kilomètres plus loin, à l'approche de L'Oriole. Et à partir de là, tout ira bien jusqu'à Marseille. À notre connaissance, en tout cas, ça n'exclut pas d'autres événements comme ces obstacles vus tout à l'heure, et l'alerte est maintenue le temps qu'un patrouilleur se rende sur les lieux. Dans le Vaucluse, sur l'autoroute A7 en direction de Marseille, des obstacles qui pourraient gêner votre passage au kilomètre 183, une dizaine de kilomètres après Orange Sud, la sortie numéro 22. Rapide détour avant d'aller plus au sud, dans l'est de Lyon, la 46, le grand contournement de Lyon par l'est. Un animal errant a été aperçu ces dernières minutes. Une équipe se rend sur place. Si vous êtes en train de rouler en direction de Marseille et de Saint-Étienne sur la 46 à Lyon, donc en direction du sud, vous risquez d'être gêné au kilomètre 55, 6 kilomètres après Saint-Symphorien-d'Ozon, l'échangeur numéro 15. Pour vous qui remontez la 46 depuis le sud de Lyon, qui avait passé Communet, l'échangeur numéro 16, c'est 2 kilomètres plus loin, au même repère kilométrique 55, mais donc en suivant les panneaux Paris, Strasbourg et Chambéry, que vous avez tout intérêt à être bien concentré. Je vous retrouve donc, comme promis, beaucoup plus au sud. Le rappel du même type d'événement que sur la 46 à Lyon, mais cette fois au nord d'Aubagne, sur l'autoroute A52, un animal sauvage qui pourrait se rapprocher de la 52 dans le secteur de la barrière de péage du pont de l'Étoile. Alors, 1 kilomètre avant ou 1 kilomètre après cette barrière des péages, selon votre sens de circulation, au repère kilométrique 19-20. Nous allons vous retrouver maintenant en Languedoc-Roussillon pour deux informations. L'autoroute A9, un ou des piétons vus ces dernières minutes. Présence confirmée, je l'apprends. Signalement donc plutôt en direction de Nîmes et de Lyon, au kilomètre 63, 10 kilomètres après Galargues-Mortes, la sortie 26, même après le kilomètre 64 dans ce sens. Et pour vous qui descendez l'A9 en direction de Montpellier, de Bar-

0: du fait du comportement imprévisible des piétons. Pour vous, ça sera au kilomètre 63 et ça sera 10 km après Nîmes-Ouest, la sortie numéro 25. Béziers-Ouest, un véhicule arrêté en sortie 36 de l'autoroute A9. La gêne peut plus vous concerner si vous roulez en direction de Barcelone. Et pour être tout à fait complet, 21h18, je referme ce point trafic avec un mot de météo, plus longuement développé tout à l'heure, la météo, pour vous indiquer qu'à partir de demain midi dans l'Hexagone, il y aura donc 24 départements en alerte rouge, canicule, tous situés dans l'ouest du pays. Vous n'êtes pas concernés là, vous nous écoutez. Le pourtour méditerranéen sera en jaune demain pour la canicule, donc deux crans de moins que l'alerte rouge, puisque l'air est plus respirable depuis ce matin. C'est là où les températures donc sont pratiquement les plus basses dans l'Hexagone sur le pourtour méditerranéen. Entre le Vaucluse et l'Auvergne-Rhône-Alpes, ça sera la couleur orange. Et concernant le risque incendie, du orange assez généralisé, mais pas de rouge demain. Prenez quand même toutes les précautions et pas d'imprudence, du bon sens. Les mégots par les fenêtres, c'est interdit. Vous risquez d'être verbalisé, surtout avec de grosses conséquences pour la végétation et le travail des pompiers. Nous poursuivons en musique avec Gaëtan Roussel. Je vous souhaite une belle soirée et un bon week-end. Merci de votre fidélité à Radio Vinci Autoroute.
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C'était Michael Jackson en souvenir sur les ondes de Radio Vinci Autoroute. La musique, une composante essentielle de votre voyage, bien évidemment. Et je sais que vous appréciez la programmation éclectique de notre fréquence avec, bien évidemment, les artistes internationaux comme Michael Jackson, mais aussi nos artistes français, francophones, français. Il est originaire du Vaucluse, Christophe Maé. Nous allons l'écouter dans quelques instants avec son dernier titre, La Lune. Mais avant cela, juste le temps de vous glisser quelques mots pour le trafic du moment. Avant de développer les informations dans 3 minutes, tendance générale à l'amélioration, y compris désormais dans la vallée du Rhône, où il ne faut plus passer que quelques minutes de plus sur l'autoroute A7 en direction de Marseille, dans un trafic perturbé sur 7 à 8 km dans toute la traversée de Valence. Le trajet s'améliore, même si vous êtes encore par endroits au ralenti et ponctuellement à l'arrêt, notamment en entrée de Valence-Romans. Beaucoup de monde encore qui arrive en ce moment des Alpes du Nord pour prendre l'autoroute A7. Voici Christophe Maé.

0: C'était Christophe Maé sur Radio Vinci Autoroute. À suivre après l'information trafic, absolument BO, votre rendez-vous estival dédié aux bandes originales cultes du cinéma et des séries. Donc il sera aussi question de musique, bien sûr. Ce soir, nous vous proposons un focus sur le très joyeux Nos Jours Heureux, premier gros succès du duo de réalisateurs Nakash et Toledano sur fond de rock californien. Nous en parlons donc après le trafic.
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0: Bonsoir, bienvenue, 21h32, bonnes vacances. Peut-être êtes-vous en train de mettre le cap vers un lieu de villégiature en ce vendredi 10 juillet. J'espère que vous allez passer de belles vacances. Vous allez réussir à surmonter cet épisode caniculaire. La météo, il en sera question à la fin de ce flash, bien évidemment, car la météo est indissociable en ce moment de vos conditions de circulation. Retenez, dans le sud-est du pays, après une journée très chargée en événements, bouchons, accidents, un petit peu moins de départs de feu qu'hier dans le sud-est, mais quand même donc à une actualité liés aux incendies à surveiller de très très près, même près des autoroutes, voire directement sur autoroute. À l'heure actuelle, c'est une très nette amélioration que nous observons. Elle se dessine flash après flash, y compris dans la vallée du Rhône, désormais sur l'autoroute A7, puisque vous n'allez mettre que quelques minutes de plus pour aborder la traversée de Valence. Il reste encore un petit point de blocage sur 2-3 km, une circulation ralentie en cumulé, peut-être sur 7-8 km, mais absolument rien de bien méchant. Comptez 5 à 10 minutes de plus pour traverser Valence, pour vous qui arrivez en ce moment de Lyon, qui avait passé un l'Ermitage, la sortie numéro 13, Bourg-les-Valence, également la sortie numéro 14. C'est à l'approche de l'autre sortie pour Valence, l'échangeur numéro 15, où il y a encore beaucoup de monde ce soir en entrée de Valence-Roman. C'est à partir de là que vous allez commencer à ressentir une amélioration. Rassurez-vous, donc, nous sommes tout près d'un retour à la normale, en espérant que votre soirée se déroule bien, que vous rouliez pour les vacances ou pour le travail. Votre concentration doit impérativement rester de rigueur. La fatigue, si vous la ressentez, vous arrêtez sur les aires de repos, les aires de service. Ne cherchez pas à lutter contre la fatigue et encore plus avec cet épisode caniculaire, car les nuits ne sont pas récupératrices et ça fait plusieurs semaines que ça dure. Et même si vous avez eu le temps de récupérer entre deux vagues caniculaires, la troisième est aussi coriace et elle va durer encore quelques jours. Donc n'insistez pas, arrêtez-vous si vous ressentez cette fatigue. Prenez l'air, prenez le frais dans les espaces climatisés des aires de service ce soir, la nuit par exemple, avec les commerces, les stations-service, et cela vous permettra peut-être de repartir d'un meilleur pied pour rouler en toute sécurité. Je vous le disais donc, retour pour les bouchons à la quasi-normale. Nous apprenons, il suffisait que je vous dise que l'actualité des incendies était plus calme aujourd'hui pour que au sud de Lyon, un incendie nous soit annoncé, alors dans un lieu stratégique du sud de Lyon, pour le passage sur les autoroutes, c'est le secteur autoroutier du nœud de Ternay-Chasse-sur-Rhône, là où vous passez sur l'autoroute A7 dans un sens comme dans l'autre, entre Vienne et Lyon, là où vous arrivez peut-être aussi sur l'autoroute A7 en provenance de l'A47 de Saint-Étienne ou de l'A46 du contournement est de Lyon, c'est sur l'A7 ou à côté de l'A7, mais vraiment à quelques encablures de ce nœud autoroutier qu'un feu serait en train de prendre, plutôt annoncé en direction de Vienne et de Marseille, au kilomètre 21 sur la droite, mais tout cela demande vérification et sans connaître pour l'heure l'importance du dégagement de fumée s'il y a aussi une gêne en direction de Lyon dans l'autre sens de circulation. La météo, je vous le disais, je vous retrouverai en géolocalisation dans quelques instants dans quelques kilomètres pour quelques infos complémentaires, mais pour la météo, retenez qu'il va faire chaud, encore très très chaud ce week-end, moins sur le pourtour méditerranéen. C'est une vigilance jaune pour demain samedi concernant la canicule, donc niveau modéré sur les départements du pourtour méditerranéen. Ça sera entre le Vaucluse et l'Auvergne-Rhône-Alpes du orange, et dans l'ouest du pays, donc à partir de demain midi, jusqu'en région parisienne d'ailleurs, 24 départements qui passeront en alerte rouge canicule.
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0: 21h35, c'est l'heure, comme prévu, de votre rendez-vous avec les bandes originales de films.
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0: Et ce soir, direction La Colo avec le film qui a tout déclenché pour un duo, le duo Nakash Toledano, les réalisateurs d'Intouchables et du Sens de la Fête. Voici Absolument BO avec Charlotte Latour.
3: Ambiance Colo, feu de camp et guitare. Le film Nos Jours Heureux est le deuxième long-métrage de l'inséparable duo Olivier Nakash et Eric Toledano. Sorti en 2006, c'est aussi leur premier grand succès, une comédie hilarante inspirée de la propre vie des deux réalisateurs quand ils étaient animateurs de colonies de vacances. C'est d'ailleurs comme ça qu'ils se sont rencontrés. Un film résolument feel-good qui sent bon l'été avec course en sac, bombe dans la piscine, boum, premier flirt et voyage en train.

Long Train Running, titre du groupe californien les Doobie Brothers, sorti en 1973. L'image du train qui trace sa route, direction les vacances, les années 70 qui ont vu naître Nakash et Toledano et le riff de guitare super entraînant que le gamin timide de la colo se met à jouer à la perfection devant le feu de camp, ont fait de cette chanson la BO parfaite pour ce film. Au casting d'ailleurs, Omar Sy, Jean-Paul Rouve et Marie-Lou Berry, une franche réussite validée à l'époque par 1 400 000 entrées. Long Train Running est dans Absolument BO.

C'était Long Train Running des Doobies Brothers, extrait du film Nos Jours Heureux dans Absolument BO, bandes originales de films à l'honneur durant tout cet été sur les ondes du 107.7. 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Je vous souhaite une très belle soirée. Nous poursuivons la route en musique avec Benjamin Biolay. Quelques informations trafic qui méritent votre attention vous seront redéveloppées dans moins de 5 minutes. À tout de suite.

0: Benjamin Biolay avec son titre Profit. Il est bientôt 10h moins le quart. Une nouvelle information trafic que je vous délivre immédiatement avant de vous retrouver dans quelques instants pour le prochain flash. Information urgente puisqu'il y a une gêne annoncée sur l'autoroute A61. Au moment où vous allez prendre l'A61 depuis la 9 à Narbonne en vous engageant en direction de Carcassonne et de Toulouse, vous avez un véhicule qui est arrêté, qui gêne le passage sur la voie la plus à droite au tout début de l'A61. Donc au moment où vous quittez la 9 à Narbonne, il va falloir être bien concentré. J'ajouterai parmi les informations nouvelles qui me parviennent, là où il y a des morceaux de pneus indiqués comme gêne en entrée de Chanassat-Rambert-d'Albon, c'est une entrée de l'autoroute A7 au sud de la grande région de Vienne, entre Lyon et Valence, un véhicule est arrêté, ce qui peut compliquer votre passage. Il s'agit d'un poids lourd qui est arrêté en direction de Marseille. Donc prenez toutes les précautions depuis le réseau secondaire pour prendre la 7 à Chana en direction de la Méditerranée. A tout de suite pour les autres infos trafic du moment.
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0: 21h46, ce sont deux informations qui méritent toute votre attention. Au sud de Lyon, un accident s'est produit en approche de la capitale des Gaules, en approche de Lyon, en arrivant de Vienne, de la barrière de péage de Vienne. Si vous remontez l'autoroute A7, plusieurs véhicules sont arrêtés sur la bande d'arrêt d'urgence. Il va falloir bien vous en décaler. Il y a trois voies d'habitude pour passer, donc essayez autant que possible de rouler au mieux sur la voie du milieu, sinon sur la voie la plus à gauche pour éviter l'accrochage. La zone n'est pas encore tout à fait sécurisée. L'accident scientifique de Vinci Autoroute à bord de son camion jaune vient d'arriver sur les lieux. Il s'est positionné en amont, donc il va falloir bien vous décaler quand même le plus à gauche possible pour éviter l'accrochage. Repère kilométrique 26 de l'autoroute A7 entre Vienne et Lyon, environ 8 à 9 kilomètres après avoir passé la barrière de péage de Vienne-Reventin. J'évoquais la présence d'un patrouilleur, peut-être les gendarmes sur place ou en train d'arriver sur les lieux. Les équipes qui interviennent sur le réseau sont parfois malmenées par celles et ceux qui passent à leur côté. Vous, peut-être, pensez à bien garder vos distances. La loi impose de laisser ce que l'on appelle un corridor de sécurité au niveau des personnes en intervention ou en difficulté sur les routes et les autoroutes. Des précisions du capitaine David Roussel de l'escadron départemental de contrôle des flux des Alpes-Maritimes.
3: Dès le départ, il faut réduire sa vitesse. Ensuite, se préparer à un changement de voie afin de laisser ce fameux corridor de sécurité. Si le changement de voie est impossible, le conducteur doit s'éloigner le plus possible du véhicule qui est à l'arrêt ou des personnes qui sont sur le bord de la chaussée. Et bien sûr, en cas de changement de voie, respecter le code de la route avec le clignotant dans un premier temps et s'assurer qu'on peut changer de voie en sécurité en utilisant son rétroviseur. Donc je rappelle qu'il s'agit d'une infraction de 4e classe sur laquelle on encourt une amende à 135 euros. Et l'infraction, c'est le dépassement irrégulier d'un véhicule immobilisé ou circulant à faible allure sur un accotement, une bande d'arrêt d'urgence ou une voie de circulation.
0: Respectez bien ce corridor de sécurité. Je vous donne cette indication complémentaire pour prendre la mesure de l'importance de la respecter, cette règle. Cette semaine, deux nouveaux véhicules de Vinci Autoroute ont été percutés en cours d'intervention. En moyenne, chaque semaine, c'est un véhicule de l'autoroute sur le seul réseau Vinci Autoroute en France qui est percuté. Donc là, je parle bien des patrouilleurs, mais toutes les équipes qui interviennent doivent être logées à la même enseigne pour qu'elles interviennent en toute sécurité, les forces de l'ordre, les pompiers bien sûr, les dépanneurs et toute autre équipe susceptible d'intervenir sur le réseau autoroutier. La précision est faite, je voudrais vous donner une autre information qui peut avoir son importance au sud de Lyon, pas très loin de l'accident, à 4 à 5 kilomètres de l'accident, en direction de Marseille. Pour vous qui quittez Lyon par l'autoroute A7, un feu prend dans l'accotement et il y a une gêne au kilomètre 21, c'est au niveau du nœud autoroutier de Ternay-Chasse-sur-Rhône. Vous êtes en train d'arriver sur la 7 de la 47 de Saint-Étienne ou de la 46 du contournement est de Lyon. En prenant la 7 en direction du sud, vous allez aussi être concerné par cet incendie sans pouvoir vous dire si la fumée est importante et si elle gêne également l'approche de Lyon. Donc dans l'autre sens de circulation, même repère kilométrique 21. Je vous retrouverai pour d'autres infos dans quelques instants en géolocalisation. Le trafic a repris un cours quasi normal maintenant partout sur tous les axes que vous empruntez. Comptez peut-être 5 minutes de plus pour traverser Valence, là où il y a eu de gros bouchons bien sûr tout au long de la journée sur la 7 assez classique. pour un coup d'envoi d'un nouveau week-end de départ en vacances d'été, mais ça roule de mieux en mieux. Tant mieux pour vous qui vous rapprochez, qui traversez Valence en ce moment en direction de la Méditerranée. Pour la météo, plus long point météo dans un quart d'heure. Il y aura demain dans l'Hexagone, à partir de midi, 24 départements en alerte rouge canicule, tous situés dans l'ouest et ce jusqu'en région parisienne. Vous aurez bien sûr plusieurs dizaines de départements toujours en alerte orange. Le pourtour méditerranéen sera en jaune pour la canicule. Depuis ce matin, l'air est plus respirable. Il y a eu un changement de sens du vent et ce qui amène aussi davantage d'humidité sur le littoral et c'est la raison pour laquelle les températures ont bien baissé aujourd'hui. Vous l'avez peut-être ressenti sur le pourtour méditerranéen, en particulier entre le Roussillon et la Provence. Nous écoutons Superbus qui chante avec Oshi et Nicolas Sirkis. C'est une version revisitée d'un grand succès de Superbus il y a plus de 20 ans qui chantait Lola. Et donc d'autres artistes se sont joints à cette chanson.

Sean Kingston, Beautiful Girls sur Radio Vinci Autoroute à 3 minutes du flash de 22h. Je vous rappelle parmi les informations importantes du moment, une intervention qui se déroule après un accident qui s'est produit sur l'autoroute A7 entre la barrière de péage de Vienne et Lyon au kilomètre 26. Pensez vraiment à bien vous décaler sur les deux voies les plus à gauche. Ne frôlez pas la bande d'arrêt d'urgence où plusieurs véhicules sont arrêtés 8 à 9 kilomètres après avoir franchi la barrière de péage de Vienne et en train de vous rapprocher de la région lyonnaise. Et à 4 km de là, j'avais pu vous annoncer tout à l'heure un départ de feu à proximité donc de l'autoroute A7, plutôt en direction de Marseille. Tout est rentré dans l'ordre, l'alerte est levée. Alors il s'agissait-il peut-être d'un simple petit dégagement de fumée, mais en tout cas il n'y a absolument aucune gêne dans un sens comme dans l'autre au niveau de ce grand nœud autoroutier du sud de Lyon, Ternay, Chasse-sur-Rhône. Nous refermons cette heure en musique avec Elliot qui revisite, c'est un jeune artiste originaire d'Alsace qui revisite la Camisa Negra.

0: Bonne soirée, bon week-end. Merci d'avoir choisi le 107.7 et bonnes vacances, bien sûr, si vous partez. Il est tout juste 22h.
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2: Bonsoir à toutes et à tous. Des températures de 40 degrés dans l'ouest, une canicule au moins jusqu'au 14 juillet. Météo France durcit ses prévisions alors que la chaleur s'installe durablement sur l'Hexagone. 15 nouveaux départements de l'ouest vont s'ajouter demain aux 9 déjà en alerte rouge depuis aujourd'hui. Ça va du Morbihan jusqu'au Cher et à la Seine-et-Marne. Le gouvernement a donc décidé d'activer pour la première fois son plan Orsec. Ce dispositif permet notamment d'identifier les personnes les plus vulnérables, vivant seules chez elles par exemple, pour les accueillir dans des centres médicalisés et climatisés. Cela concerne les personnes âgées, mais aussi les sans-abri, victimes de surmortalité par ces fortes chaleurs. Un homme se trouve actuellement en garde à vue à Perpignan, soupçonné d'être à l'origine de l'incendie survenu dans les Pyrénées-Orientales hier. Les flammes ont parcouru depuis 4900 hectares. Le feu est tout juste en train d'être fixé. Au total, ce sont plus de 25 000 hectares qui ont brûlé en 2026, le double de ce qui avait été mesuré l'année dernière. Les fanats de la couronne britannique ont eu les yeux rivés sur Buckingham Palace cet après-midi. Le prince Harry et sa femme Meghan et leurs deux enfants ont été reçus par le roi Charles III et son épouse Camilla. Une première en 4 ans. Le couple vit désormais en Californie et a rompu de manière fracassante avec la famille royale il y a déjà 6 ans. Du foot au programme ce soir avec bien sûr le mondial et à quelques minutes à peine de la mi-temps, la Belgique a réussi à égaliser face à l'Espagne. Le score donc est actuellement de 1 partout. Un but belge qui met fin à l'invincibilité de l'Espagne et du gardien Unai Simon, battu pour la toute première fois depuis le début de ce mondial. Il est 22h02, c'est donc la mi-temps. Mais c'est aussi l'heure de la météo.
0: Merci Tatiana. Le temps avec déjà le temps du moment. Quelques averses orageuses qui sont tombées ce soir dans le sud-est. Il peut y avoir encore un ciel menaçant par endroits, mais normalement la nuit devrait être désormais plus calme. La soirée et la nuit devraient être plus calmes. Demain samedi, nous allons conserver cette activité orageuse assez généralisée dans l'après-midi, sauf en Languedoc-Roussillon qui aura vu passer quelques orages dès demain matin près des Cévennes. Des orages également dans les Alpes du Sud en matinée. Le Languedoc-Roussillon retrouvera un beau soleil en seconde partie de journée. Dimanche, le temps sera plus calme et à nouveau très ensoleillé sur une grande partie de l'Hexagone avec un ciel plus voilé à l'ouest et jusqu'aux Pyrénées. Évoquons maintenant cette troisième vague caniculaire avec une intensité plus forte par endroit et un air plus respirable depuis ce matin en Méditerranée. De 9 départements en alerte rouge canicule aujourd'hui, nous allons passer à 24 demain midi, tous situés dans le quart nord-ouest entre le sud de la Bretagne, la région parisienne et la région centre-Val de Loire. Avec le vent marin et plus d'humidité dans l'air que ces derniers jours, tous les départements du pourtour méditerranéen resteront deux crans en dessous. Vigilance jaune demain sur le pourtour méditerranéen, également pour l'Aude qui reste en orange ce soir. Le Vaucluse et tous les départements d'Auvergne-Rhône-Alpes seront en alerte orange demain. Pour les températures maximales, 31 degrés attendus à Perpignan, jusqu'à 36 à Lyon, vous nous écoutez. Il fera 31 à Nice, également Saint-Tropez, 31 degrés, 32 à Montpellier, 34 à Aix-en-Provence. Le risque incendie restera élevé dans plusieurs départements du sud-est demain, mais pas de vigilance rouge pour les incendies.
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0: Retour au calme après une journée assez agitée, assez rythmée en événements, en bouchons, en accidents sur les axes que vous empruntez. Alors il reste malgré tout un accident à évoquer, une intervention qui a lieu en ce moment sur l'autoroute A7 aux portes de Lyon en arrivant de Vienne et de sa barrière de péage sur l'A7. Mais sinon, globalement, la tendance générale est à l'amélioration. Je vais vous délivrer quelques informations. Commençons donc par cet accident. L'accident de l'autoroute A7, il s'est produit 8 à 9 kilomètres après la barrière de péage de Vienne. La zone est sécurisée par la présence d'un patrouilleur. Il y a plusieurs véhicules arrêtés sur la bande d'arrêt d'urgence. Vous avez tendance à passer trop près d'eux, à les frôler. Donc pensez peut-être à bien vous décaler sur les deux voies les plus à gauche quand vous aborderez, en arrivant de la barrière de péage de Vienne, le kilomètre 26 de l'autoroute A7, tout près du nœud autoroutier de Ternay-Chasse-sur-Rhône au sud de Lyon. Et c'est donc en direction de Lyon. L'Est lyonnais, A46, le rappel d'un animal errant aperçu tout à l'heure au kilomètre 55. Nous sommes donc plutôt sur la partie sud de l'A46. le contournement est de Lyon. Animal errant qui a été vu entre Saint-Symphorien-d'Ozon et la sortie 15 et Communet, l'échangeur numéro 16. Ayez l'œil dans un sens comme dans l'autre quand vous apercevrez le kilomètre 55. Je change complètement de région pour vous indiquer un autre animal errant. Alors cette fois, nous sommes dans le département des Bouches-du-Rhône. Vous recevez ce programme sur la 52 au nord d'Aubagne. Il peut y avoir un danger à quelques encablures, à quelques centaines de mètres de la barrière de péage de Pont de l'Étoile en direction d'Aix-en-Provence. Ça sera après la barrière, et si vous êtes en train d'arriver d'Aix-en-Provence en direction d'Aubagne et de Toulon, quelques centaines de mètres avant. Le trafic a été perturbé une bonne partie de la journée dans la vallée du Rhône sur l'autoroute A7 qui retrouve un trafic fluide, quasiment fluide. Ne m'en voulez pas pour vous qui patientez encore en ce moment, peut-être en entrée de Valence, en entrée de Valence Roman, la plus au sud de Valence, pour prendre l'A7 en direction de Marseille. Le trafic a été bien congestionné. Il est possible que ça soit encore un tout petit peu de ralenti pour vous qui arrivez de Lyon, qui arrivez de Vienne, de Tain-l'Hermitage et qui vous rapprochez de l'échangeur 15 de Valence-Romans. Ne soyez pas surpris de devoir ralentir un tout petit peu sur quelques centaines de mètres, mais il n'y a plus de bouchons durs et longs à traverser. Et ça, c'est l'excellente nouvelle sur la 7 dans un sens comme dans l'autre. Les temps de trajet sont normaux ou quasi normaux ce soir. Je voudrais refermer ce flash à 22h06 avec une information qui mérite toute votre attention. Si vous avez l'intention de rouler dans les prochaines heures et dès les prochaines dizaines de minutes sur l'autoroute A7 entre Valence et Lyon, suite à un accident de poids lourd survenu la nuit dernière sur l'autoroute A7 entre Lyon et Valence, des travaux d'urgence sont rendus nécessaires et vont entraîner une coupure de l'autoroute A7 sur une dizaine de kilomètres en direction de Lyon. La sortie tout à l'heure à partir de 23h, et c'est prévu au plus tard jusqu'à 7h demain matin, la sortie sera obligatoire à Bourg-les-Valence, l'échangeur 14, et ce pour tous les véhicules à partir de 23h devront quitter la 7 en direction de Lyon à Bourg-les-Valence pour suivre ensuite via le réseau secondaire et la Nationale 7 notamment suivre l'autoroute quasiment ou pas très loin de là et reprendre à l'entrée suivante, celle de Tain-l'Hermitage, l'autoroute A7. Donc préparez-vous à devoir quitter à partir de 23h au nord de la région de Valence en direction de Lyon la 7 avec la sortie de Bourg-les-Valence qui sera obligatoire. Nous aurons l'occasion de vous donner toutes ces informations utiles et tous les détails tout à l'heure.
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1: 22h15, il s'agit d'un rappel de vos conditions de circulation et un peu plus qu'un rappel avec cette nouvelle info qui est en lien avec une précédente. L'intervention est terminée là où j'ai pu vous annoncer tout à l'heure un accident aux portes de la région lyonnaise en accès à Lyon par l'autoroute A7, 9 km après la barrière de péage de Vienne-Reventin au kilomètre 26. Tous les véhicules ont quitté la bande d'arrêt d'urgence où l'intervention s'était déroulée, donc retour à la normale, tant mieux dans cette approche lyonnaise par l'autoroute A7. Le trafic est fluide. Ce soir, de nouveau fluide sur tous les axes que vous empruntez, y compris à Valence, retour à la normale. Il y a eu encore tout à l'heure un petit peu de bouchon à Valence en direction de Marseille. La 7 n'a pas désempli de la journée. Il y a eu en plus plusieurs accidents et des temps de trajet parfois fortement rallongés pour la liaison entre Lyon et Marseille. Donc tout est rentré dans l'ordre sur ce plan-là. Et c'est tant mieux, n'allons pas nous en plaindre. Une circulation bien fluide sur tous les axes que vous empruntez en Auvergne-Rhône-Alpes, en région Provence-Alpes-Côte d'Azur. Les voyants sont au vert ce soir. Sur l'autoroute A8, par exemple, entre la région d'Aix-en-Provence et l'Italie. Pas de souci non plus pour le Languedoc-Roussillon et le Midi-Toulousain sur des autoroutes comme l'A9, liaison entre le Vaucluse et l'Espagne, ou l'autoroute A61 entre Toulouse et la Méditerranée. Je vous rappelle brièvement quelques informations très localisées mais qui méritent votre attention car il peut y avoir un danger. Une équipe de Vinci Autoroute continue de s'assurer dans l'est de Lyon sur la 46, au sud-est de Lyon sur la 46, qu'un animal errant ne vienne pas perturber votre voyage. Et il y a un danger dans les deux sens au kilomètre 55, le temps des vérifications. C'est entre Saint-Symphorien-d'Ozon, la sortie numéro 15, pour vous qui roulez en direction du sud, et Communet, la sortie numéro 16, ça sera votre point de repère dans l'autre sens en direction de Paris, 2 kilomètres après Communet, le kilomètre 55. Ayez l'œil, on ne sait jamais, les animaux errants, leur comportement est imprévisible et il leur arrive parfois de traverser la chaussée. Et c'est le même conseil qui vaut pour vous qui nous écoutez dans les Bouches-du-Rhône en ce moment, au nord d'Aubagne, pas très loin de la barrière de péage de Pont de l'Étoile. Un animal sauvage a été aperçu tout à l'heure. Là aussi, les vérifications sont en cours. Il s'agirait d'animaux blessés, selon des précisions fournies par les gendarmes. Et un animal blessé, lorsqu'il s'agit de gibier, peut rapidement conduire à un accident, selon son comportement. Vous savez tout concernant les événements trafic, la météo. Que vous dire? Qu'il fait chaud, très très chaud. Alors même si le mercure baisse un petit peu maintenant, tant mieux. Et vous le ressentez d'ailleurs, un air plus frais en Méditerranée depuis ce matin. Ça sera encore le cas demain. Et c'est la raison pour laquelle le pourtour méditerranéen, les départements qui sont autour de la Méditerranée en France, ce pourtour méditerranéen est classé en jaune demain pour la canicule. Jaune, c'est-à-dire un risque limité de niveau 2 sur une échelle de 4 en jaune. Le orange sera de rigueur demain et encore de rigueur entre le Vaucluse et les départements de l'Auvergne-Rhône-Alpes où vous nous écoutez. Si vous avez l'intention de rouler dans le nord-ouest du pays, 24 départements demain à partir de midi passeront en alerte rouge canicule. Il y en avait 9 aujourd'hui, il y en aura 24 demain, et notamment du côté de la région parisienne jusqu'au sud de la Bretagne et dans la région Centre-Val de Loire.

C'est l'un des présentateurs les plus emblématiques du paysage audiovisuel français. Depuis plus de 60 ans, il accompagne les téléspectateurs. Il a traversé les plus grands moments de l'histoire de la télévision. Michel Drucker sera notre invité dans un instant pour évoquer son incroyable carrière. Nous allons le retrouver à deux reprises au cours du quart d'heure qui vient. Le premier volet de cet entretien avec Michel Drucker, juste après la musique de Muse.

0: C'était Muse sur le 107.7. Il est 22h passé de 23 minutes. Un trafic fluide désormais. Ce soir, vous n'êtes pas tout seul à rouler. Hein. Nous voyons notamment descendre de Lyon sur la 7 en direction de la Méditerranée. Beaucoup de monde en ce moment, beaucoup de monde. Peut-être vous qui avez préféré voyager ce soir et cette nuit pour éviter les grosses chaleurs de la journée. Mais dans l'immédiat, donc pas d'événement particulier qui pourrait retarder votre progression. Mais du fait d'un trafic très dense ce soir, pensez vraiment à mettre suffisamment d'écart entre vous. Vous en avez la possibilité, respecter les distances de sécurité. Elle pourrait vous rendre bien des services si ça freine brutalement devant vous. La nuit est une période où il peut aussi y avoir des collisions en chaîne. C'est l'un des visages les plus familiers de la télévision française. Michel Drucker fait un bout de route avec vous ce soir sur le 107.7. Nous le retrouvons au micro de Virginie Decorte.
1: C'est une voix, un visage, une présence familière pour des millions de Français et donc une émotion particulière d'être en sa compagnie. Bonjour Michel Drucker.
2: Bonjour Virginie.
1: Recevoir une nymphe d'honneur au Festival de télévision de Monte-Carlo pour vos 65 ans de carrière, ça représente quoi Michel pour vous, une telle distinction ?
2: Ben, c'est par exemple une reconnaissance, donc ça me touche beaucoup. Ça veut dire que j'ai beaucoup travaillé et que ce que j'ai fait n'est pas tout à fait déshonorant.
1: Ça, c'est sûr.
2: Et que ça a plu à beaucoup de gens. Et donc, lorsque le prince Albert m'a remis ce trophée, ça m'a fait plaisir. Et à chaque fois que je reçois un trophée, parce que maintenant je reçois de plus en plus de médailles en fin de parcours, je pense à mes parents. Voilà, c'est un trophée que ma mère aurait gardé précieusement.
1: Une émotion particulière.
2: Oui,
1: donc,
2: absolument,
1: vraiment.
2: Absolument.
1: 65 ans de télévision, donc c'est une vie entière. Vous avez traversé les époques, les générations. Comment vous expliquez, Michel Drucker, cette fidélité incroyable du public ?
2: C'est une bonne question. Je n'ai pas la réponse. Ce que je sais, c'est que j'ai toujours aimé les gens, puisque je voulais être médecin. Si ça n'avait pas été à la télévision, j'aurais rêvé d'être médecin. Mais pour ça,
1: comme votre père.
2: Oui, comme mon père. Un vrai médecin de campagne, pas un médecin des villes, mais un médecin des champs. Et puis, j'ai pas assez travaillé pour ça. Mais je crois que j'aime beaucoup, beaucoup les gens. J'ai appris à aimer les gens avec mon père quand il allait dans les fermes de Basse-Normandie accoucher les femmes. Et je l'accompagnais déjà. Et j'aimais ça. C'est pour ça que je voulais être médecin. Et mon père disait toujours, finalement, mon fils, quand on lui posait la question, mais à votre avis, pourquoi il a fait cette carrière? Et encore, mon père n'est plus là pour voir l'essentiel. Il disait, mais c'est un peu un médecin des âmes, finalement.
1: Cette authenticité, c'est précieux.
2: Mmh. Moi, je crois que j'aime les gens sincèrement, honnêtement, et je pense qu'ils le ressentent. Mmh. Mais on ne peut pas faire ce métier si on n'aime pas les gens. Si on n'aime pas les gens, y compris les gens célèbres ou pas. Les artistes, il faut les aimer beaucoup, parce que c'est un métier dangereux, c'est un métier de funambule, ça peut s'arrêter demain. On passe son temps à attendre que le téléphone sonne. Lorsqu'on est acteur, souvent il sonne, et puis il ne sonne plus, puis un jour il sonne, alors qu'on l'attendait depuis si longtemps. Un chanteur, c'est pareil, c'est très fragile tout ça. Donc je sens tout ça, et je pense que les gens, qu'ils soient célèbres ou pas célèbres, doivent le sentir. Je crois que je suis assez psychologue.
1: Voilà. Michel Drucker, il est temps de marquer une petite pause trafic et musique. À tout de suite.
2: À tout de suite.
0: Et il sera à nouveau à vos côtés, Michel Drucker, dans une petite dizaine de minutes, juste après le point trafic de 22h30 qui arrive après la musique de This Is. Belle soirée, bon week-end. Et je vous souhaite aussi de bonnes vacances si vous êtes en train de mettre à cette heure le cap vers un lieu de villégiature. Voici Try, Try, Try.

0: Vous écoutez Radio Vinci Autoroute, il est bientôt 22h30 dans quelques instants le trafic et puis à suivre bien sûr la seconde partie de notre entretien avec un grand nom de la télé, il a 83 ans, il se fait rare en entretien, Michel Drucker, il viendra vous parler de ses souvenirs de route à vélo mais aussi de ses vacances en famille en Basse-Normandie. Rendez-vous juste après vos conditions de circulation.
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0: Vous avez certainement bien fait de partir un petit peu plus tard pour atteindre ou rejoindre un lieu de vacances ou peut-être poursuivre la route du travail ce soir. Bienvenue en tout cas en ce milieu de soirée avec bien évidemment des températures bien moins importantes que celles observées en cours de journée, même s'il peut encore faire très très chaud en ce moment. Je vous rappelle que depuis ce matin, il y a vraiment un changement de température sur le pourtour méditerranéen. Certes, par endroits, les 30 degrés ont été atteints, mais il y a eu une chute de 10 à 12 degrés par rapport à hier du fait d'un changement du sens du vent. L'air marin, brise marine qui apporte un petit peu de frais, qui apporte également un peu plus d'humidité, ce qui aura aussi demain un effet sur l'alerte incendie, le risque incendie, feu de forêt, feu de végétation, parfois dès l'autoroute. Toujours à prendre en compte bien sûr, mais nous serons dans une période un petit peu moins en alerte rouge. Il y a eu durant la semaine plusieurs départements du pourtour méditerranéen en alerte rouge. Demain il y aura quand même un petit peu de jaune ou un petit peu d'orange, mais dans tous les cas, il va falloir au cours des jours qui viennent, avec une troisième vague caniculaire bien installée, il va falloir prendre toutes les précautions, faire preuve de bon sens également pour éviter les départs de feu. La canicule quand même prendre l'importance, mais ce à l'échelle de l'Hexagone et avec demain. C'est aussi une information importante à vous délivrer en ouverture de ce flash. Le passage de 9 départements aujourd'hui à 24 départements à partir de demain midi en alerte rouge canicule, tous situés dans le nord-ouest du pays entre la région parisienne, la région Centre-Val de Loire et le sud de la Bretagne. Vous ne serez pas concerné par une vigilance rouge demain dans le sud-est. En revanche, il y aura toujours du orange entre le Vaucluse et les départements de l'Auvergne-Rhône-Alpes. Vous nous écoutez. Nous insistons beaucoup sur la météo en ce moment, vous le comprenez bien sûr, parce que cela a des effets importants à la chaleur sur votre progression, votre capacité à conduire, à tenir le coup aussi pendant plusieurs heures, et nous sommes entrés maintenant de plein pied dans cet été 2026, donc pour éviter les accidents, renouvelez les arrêts, prenez l'air dans les aires de service avec bien sûr des espaces climatisés qui vous permettront de reprendre un petit peu le frais en journée, le soir ou la nuit, tout simplement pour repartir du bon pied. Les événements trafic du moment, je vous ai tout dit tout à l'heure, il n'y a pas eu de changement depuis, donc retenez que la circulation est fluide pour tout le monde désormais, sans intervention concernant des accidents. La dernière intervention a pris fin tout à l'heure après avoir passé la barrière de péage de Vienne à l'approche de la région lyonnaise sur l'autoroute A7. Il peut y avoir ici et là quelques panneaux lumineux qui vous indiquent des interventions à prendre en compte également une fermeture annoncée de l'autoroute A7 dans les prochaines dizaines de minutes, mais là pour des travaux nocturnes suite à un accident de poids lourd survenu la nuit dernière entre Valence et Lyon. La 7 sera fermée sur une dizaine de kilomètres à partir de 23h avec une sortie obligatoire à Bourg-lès-Valence. La sortie 14, donc en direction de Lyon, sera obligatoire. Des travaux de réparation d'urgence de la chaussée sont rendus nécessaires et donc vont se poursuivre jusqu'à 7h demain matin. L'itinéraire à suivre depuis la sortie 14 tout à l'heure qui sera obligatoire, c'est la Nationale 7 pour un retour sur la 7 à l'entrée suivante, celle de Tain-l'Hermitage.
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0: Place à la seconde partie de notre entretien avec Michel Drucker, une figure incontournable de la télé française, toujours au micro de Virginie Decorte.
2: Michel Drucker, on a pour tradition d'embarquer sur la route avec nos invités, vous le savez. Et je sais que pour vous, la route, elle est synonyme de plaisir, notamment lorsque c'est à vélo.
3: Et oui, moi le vélo, ça a été ma passion. C'est ce qui m'a un peu sauvé la vie quand j'ai été malade, parce que c'est bon pour le cœur. Et même moi qui ai eu des problèmes cardiaques il n'y a pas tellement longtemps, j'ai recommencé à faire du vélo car c'est bon pour les cœurs. Avant, j'en faisais un petit peu trop, trop fort. Mais c'est vrai que la route, pour moi, c'est des voitures qui me doublent quand je suis sur mon vélo et je fais attention. Mais c'est vrai que la route, c'est assez fascinant. Mais j'ai préféré la route sur mon vélo, mais j'ai aimé aussi la route comme passager de voiture, en écoutant la radio.
2: Et des souvenirs de route, justement, de départ en vacances, enfant, est-ce que vous en avez pour les automobilistes qui sont en ce moment peut-être en route pour les vacances d'été?
3: La nouvelle génération a la chance, quand il fait très beau, d'avoir la climatisation. C'était pas cas quand on était gamin, donc on avait chaud. Voilà, mon père était nerveux, il ne disputait parce qu'on faisait du bruit à l'arrière, il ne pouvait pas se concentrer, il n'y avait pas les boîtes automatiques. Maintenant c'est silencieux, que c'est une petite voiture ou une grande, si on est maintenant une voiture électrique, on n'entend plus rien, mais on écoute la radio dans de meilleures conditions.
2: Je crois que vous partiez près du Mont-Saint-Michel à 50 km de chez vous, donc pas très loin.
3: J'ai grandi à côté.
2: Donc, et pour les vacances, c'était quoi la destination?
3: C'était Granville. C'est la côte normande, puisque je suis né pendant les plages du débarquement, en Basse-Normandie, à Vire exactement, c'est le pays de l'Andouille. Donc mes vacances, c'était les plages du débarquement, qui n'étaient pas loin. C'était le Mont-Saint-Michel, qui reste une des plus grandes merveilles du monde. C'était du camping avec mon frère Jean. On allait camper le long des plages du débarquement. Moi, je suis né dans un pays qui a connu l'horreur, qui a connu des moments magnifiques quand il y a eu le débarquement, mais qui a aussi coûté la vie à tant de gens. Donc j'ai vécu dans une Normandie, une France qui se reconstruit, et puis après je me suis rendu compte que c'était également une chance de naître dans cet endroit. Et puis après, comme tout le monde, j'ai eu envie d'aller à Paris, j'ai eu envie de liberté, mais j'ai jamais oublié tout ça.
2: Racines.
3: Oui, parce que nul ne guérit de son enfance et il faut toujours se souvenir de son adolescence.
2: Et puis on reste un enfant toute sa vie, quelque part.
3: Et plus on a en avance en âge, vous Virginie, vous êtes toute jeune. Plus on avance en âge et plus on retourne à l'enfance.
2: Un grand merci Michel Drucker,
3: merci beaucoup,
2: et
3: Virginie.
2: Encore bravo pour cette nymphe d'honneur pour vos 65 ans de carrière. C'est vraiment mérité.
3: Bonnes vacances à vous si vous êtes en voiture, sur la route des vacances. Vous avez bien raison.
2: Merci.
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Lily Allen avec Ours sur ce titre, l'un des enfants d'Alain Souchon. Dans 3 minutes, un rappel de vos conditions de circulation. Le trafic s'écoule bien ce soir. Quelques nouveaux événements sont venus se greffer au dernier flash. Un nouvel événement en particulier sur la 57. Il peut y avoir dans le Var une gêne en direction de Nice et de l'autoroute A8 au kilomètre 30. Un véhicule gênerait le passage sur la droite. Décalez-vous bien sur la gauche. 6-7 kilomètres après Pugéville, la barrière de péage de la 57 en arrivant de la région toulonnaise par exemple et en ayant l'intention de rejoindre le Canet des Morts. Voici Vernis Rouge.

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1: 22h45, trafic calme sur les axes que vous empruntez, chargé par endroit quand même, l'autoroute A7. Il y a du monde qui circule sur l'autoroute A7 ce soir, bien évidemment, et nous allons l'observer tous les vendredis soirs, car nous entrons maintenant vraiment de plein pied dans ces vacances d'été 2026. En plus, il y a eu pas mal de résultats dans la semaine, peut-être une page tournée avec les élèves du baccalauréat, par exemple. J'espère que tout s'est bien passé pour vous, si vous êtes bachelier maintenant, ou que l'oral de rattrapage se passe bien ou s'est bien passé. Dans tous les cas, c'est sûr que nous entrons vraiment dans une grosse période de départ en vacances. Et avec la chaleur, je vais vous reparler de la chaleur dans quelques instants, avec la chaleur qui règne en journée, vous êtes un certain nombre à vouloir décaler votre départ ou votre voyage et à circuler plus tard. C'est la raison pour laquelle nous observons vraiment du monde ce soir, incontestablement, sur l'autoroute A7, mais sans bouchon, sans ralentissement. L'A7 n'a pas désempli de la journée. Concernant le sud-est du pays où vous nous écoutez, il y a eu plusieurs accidents, plusieurs perturbations tout au long de la journée. Tout est rentré dans l'ordre. Il y a environ une heure dans la région de Valence, notamment. Ça bouchonnait encore tout à l'heure, mais ça roule mieux maintenant sur l'A7 en direction de la Méditerranée. Alors, j'ai beaucoup parlé de l'A7 dans ce petit rappel de vos conditions de circulation, car c'est un bon indicateur de l'axe qui est le plus fréquenté en ce moment. Mais il y a du monde également qui circule sur l'autoroute A9, professionnels de la route, les routiers, sur cet axe de liaison internationale entre plusieurs pays d'Europe et l'Espagne, le Portugal. Pourquoi pas aussi les pays du Maghreb, mais la 9 donc ne rencontre absolument aucun souci. Vous qui circulez sur l'autoroute A9, pas d'incendie. Je vous reparlerai tout à l'heure du risque incendie. Il sera peut-être un tout petit peu moindre demain, mais avec un élément à prendre en compte, bien sûr, pour les incendies. La 57, c'est une information assez récente dont je vous ai parlé déjà à deux reprises, mais pour vous qui nous écoutez dans le département du Var, sachez que il y a peut-être un véhicule qui peut gêner votre passage sur la voie la plus à droite, au kilomètre 30 de la 57. En arrivant de Toulon, par exemple, de la Farlède, 7 km après avoir passé la barrière de péage de Pugéville, en direction de la 8, en direction du Canet des Morts. Donc, décalez-vous bien sur la gauche si vous abordez le kilomètre 30 de l'autoroute A57 en ce moment. Je vous le disais donc pour la canicule, demain, surveillez de près avec ces 24 départements qui vont passer à partir de midi en alerte rouge. Ils ne sont pas situés là où vous nous écoutez en ce moment, ils sont dans le nord-ouest du pays jusqu'en région parisienne. Donc, 24 départements en rouge demain. Il y aura encore plusieurs dizaines de départements en vigilance orange. Il va faire chaud, certes un tout petit peu moins sur le pourtour méditerranéen, mais il va encore faire chaud, par exemple, en Auvergne-Rhône-Alpes, dans le département du Vaucluse. Une bonne occasion de vous rappeler qu'à l'occasion de cette nouvelle vague caniculaire, certains signaux doivent vraiment vous alerter lorsqu'il vous ressentez que votre métabolisme ou votre corps ne réagit plus tout à fait normalement. Je vous propose d'écouter les conseils de Laurent Dubois, des secouristes Croix-Blanche dans le Vaucluse.
2: On parle couramment du malaise, la tête qui tourne, l'envie de vomir, la conscience, une perte de connaissance. Donc à partir de ce moment-là, oui, il faut s'arrêter rapidement, il faut chercher de l'ombre, chercher un endroit ventilé et boire, il faut boire. Et conseil médical auprès du 15 s'il y a besoin.
1: Boire de l'eau, bien évidemment, de l'eau, essentiellement de l'eau en ce moment, et pensez à avoir suffisamment d'eau à bord de vos véhicules, que vous partiez pour un court trajet le matin ou le soir pour revenir du travail, et même pour les vacances ou pour un long itinéraire. Prenez suffisamment d'eau, ne partez pas qu'avec une seule bouteille d'eau, une simple petite gourde, surtout si vous êtes plusieurs dans le véhicule, et ayez suffisamment de quoi maintenir au frais cette eau. Vous apprécierez s'il se passe quelque chose sur le réseau. Nous avons assisté malheureusement à plusieurs coupures d'autoroute au cours des 10 derniers jours, ce qui peut avoir des conséquences importantes lorsque l'on est démuni, sans eau dans ces véhicules. Voici Tove Lo, deux artistes qui interprètent Heroes. Bonne soirée, dans 11 minutes à 23h, l'actualité nationale et internationale.

Angèle, dis-le, son dernier titre en découverte sur Radio Vinci Autoroute. Il est 22h57. Vous restez avec nous. Le trafic, la météo de retour dans 5 minutes, juste après le flash de 23h pour tout savoir sur les grands titres de l'actualité nationale et internationale. Les équipes de la rédaction sont à vos côtés. La situation du moment, toujours agréable, toujours bonne pour vous qui voyagez ce soir. Vous êtes très nombreux à rouler sur certaines autoroutes comme l'A7, mais sans perturbation, c'est ce qu'il faut retenir. Nous refermons cette heure avec The Brand New Heavies pour la musique.

0: 22h, bientôt 23h, nous allons passer à l'actu.
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2: Bonsoir à toutes et à tous. La canicule monte encore d'un cran ce week-end, en particulier sur l'ouest du pays. Météo France place 24 départements en alerte rouge à partir de demain, avec des températures pouvant atteindre jusqu'à 40 degrés. Le tout accompagné de violents orages. On fait le point sur la météo en détail à la fin de ce flash. La chaleur qui provoque aussi une sécheresse précoce de la végétation et accentue les risques de feux de forêt. Depuis le début de l'année, ce sont plus de 25 000 hectares qui sont partis en fumée en France. C'est deux fois plus que ce qui avait été mesuré à la même période l'année dernière. Dans le sud de l'Espagne, les flammes ont parcouru près de 15 kilomètres en l'espace de 2 heures dans la région de l'Almeria en Andalousie et tué au moins 12 personnes, des touristes fuyant à pied ou en voiture qui se sont fait surprendre par la vitesse du feu. Il s'agit de l'incendie le plus meurtrier du pays depuis 40 ans. Le Pakistan exhorte l'Iran à préserver la paix durement gagné avec les États-Unis, alors que de nouveaux tirs ont été échangés cette semaine entre les deux pays. Hier, Donald Trump a accepté de poursuivre les discussions avec Téhéran, tout en réaffirmant que le cessez-le-feu en vigueur depuis avril était terminé. De son côté, le principal négociateur iranien des pourparlers a averti que la guerre ne se terminerait jamais avec une reddition de l'Iran. Le sport et le foot, avec le quart de finale haletant entre la Belgique et l'Espagne pour le mondial. Ça vient tout juste de se finir et l'Espagne a repris l'avantage à quelques minutes du coup de sifflet final. Victoire donc de l'Espagne 2-1 contre la Belgique. Les Espagnols qui affronteront donc les Bleus pour la demi-finale et ça, ce sera mardi prochain. Il est 23h02, ce flash est terminé. On passe à la météo.
0: Merci Tatiana, la priorité au trafic comme toujours sur le 177 avec cette information nouvelle qui nous est parvenue de Nîmes, un véhicule qui pourrait gêner une sortie de Nîmes de la 9, la sortie qui porte le numéro 24 plutôt à l'est de Nîmes, Nîmes-Est, Marguerite. Nous passons comme prévu maintenant à la météo. La nuit s'annonce calme, tant mieux. Demain samedi, nous allons conserver une activité orageuse assez généralisée, celle que vous avez peut-être vue ce soir en roulant dans le sud-est. Alors ça sera surtout demain après-midi. Languedoc-Roussillon qui devrait retrouver demain après-midi en revanche du soleil après quelques averses orageuses le matin près des Cévennes, ainsi que dans les Alpes du Sud. Pour dimanche, le temps sera plus calme et à nouveau très ensoleillé sur une grande partie de l'Hexagone, avec un ciel plus voilé à l'ouest du pays, jusqu'aux Pyrénées. La troisième vague caniculaire se poursuit avec une intensité plus forte par endroit et un air plus respirable comme en Méditerranée. De 9 départements d'alerte rouge canicule aujourd'hui. Nous allons passer à 24 demain midi, tous situés dans le quart nord-ouest du pays, entre le sud de la Bretagne, la région parisienne et la région centre-val de Loire. Avec le vent marin et plus d'humidité dans l'air que ces derniers jours, tous les départements du pourtour méditerranéen vont rester 2 crans en dessous de l'alerte rouge, donc ça sera une vigilance jaune. Dans l'Aude également, qui est encore en orange ce soir, le Vaucluse et tous les départements d'Auvergne-Rhône-Alpes, où vous nous écoutez, resteront en alerte orange demain samedi. Les maximales prévues, 31 degrés à Perpignan, à Nice, à Saint-Tropez, 32 attendus à Montpellier, 34 à Aix-en-Provence. Il fera 35 demain après-midi à Montélimar, jusqu'à 36 degrés à Lyon. Le risque incendie souvent élevé dans le sud-est demain, mais pas de vigilance rouge.
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0: Quelques informations qui méritent votre attention, mais pour tout le monde, à 23h03, une circulation fluide sur tous les axes que vous empruntez, même si certaines autoroutes comme l'A7 restent bien chargées ce soir. Nous le voyons avec des images en direct du réseau dans ce studio. Vous n'êtes pas tout seul à circuler sur l'autoroute A7, sur les 3 voies habituelles dans un sens comme dans l'autre de l'autoroute A7, sans encombrement. C'est vraiment ce qu'il faut retenir. Notez qu'il y a eu plusieurs accidents tout au long de la journée sur l'autoroute A7, des bouchons à répétition. Ils se sont inscrits dans la durée, pendant quasiment toute la journée, ça a bouchonné, pas seulement, mais notamment dans la région de Valence. Mais à l'heure actuelle, le trafic est fluide, même si vous êtes assez nombreux. Et je voudrais simplement vous rappeler le conseil élémentaire de conduite à respecter lorsqu'il y a encore du monde, et encore plus le soir, avec parfois un petit peu de fatigue qui peut s'installer et des inattentions plus régulières le soir et la nuit si on est fatigué. Cette règle, c'est de mettre des écarts suffisamment importants entre vous, les distances de sécurité. Vous avez tendance parfois à nous nous le voyons aussi avec les images de nuit, à ne pas les respecter, ces distances de sécurité. Donc remettez un petit peu de marge entre vous, car si ça freine brutalement devant vous, vous apprécierez et vous pourrez anticiper. Les quelques informations complémentaires à vous transmettre, la 9, allez, je commence par l'autoroute entre le Vaucluse et l'Espagne, secteur de Perpignan. Si vous remontez l'autoroute A9 depuis l'Espagne et que vous abordez la traversée de Perpignan en direction de Montpellier et de Lyon, un poids lourd est tombé en panne ces dernières minutes, en tout cas arrêté au kilomètre 249. Il empiète sur la voie la plus à droite, il faut bien vous décaler. Sur les deux voies les plus à gauche, 7 km après Perpignan Sud, la sortie numéro 42 dans le sens Espagne Orange. L'autoroute A9, secteur de Nîmes, un véhicule arrêté en sortie de Nîmes-Est, c'est la sortie numéro 24. Dans le sud toujours, mais cette fois dans le département du Var, nous sommes en région Provence-Alpes-Côte d'Azur, à vos côtés, à l'est de la grande région de Toulon, et si vous poursuivez en ce moment votre route sur l'A57 en direction du Canet des Morts de Nice et de l'autoroute A8, il va falloir bien vous décaler sur la voie la plus à gauche, un véhicule est arrêté et empiète sur la voie de droite au kilomètre 30, 6-7 km. Après avoir passé la barrière de péage de Pugéville. En Auvergne-Rhône-Alpes, un véhicule gênant le passage sur une voie spéciale réservée aux véhicules lents. Ça se passe au nord-ouest de la grande région lyonnaise, sur l'autoroute A89, au départ de Lyon, en direction de Clermont-Ferrand. Le véhicule est arrêté sur la partie droite de la chaussée, au kilomètre 509. Et il faut vraiment, même vous routiers compris, bien vous décaler sur les deux voies les plus à gauche pour éviter un accrochage. 4 km après Tarare-Centre, la sortie 34 de la 89 dans le sens Lyon-Clermont-Ferrand, vous savez tout.
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Nike avec son titre One Track Mind, 23h12, belle soirée, belle route de nuit. On peut parler vraiment d'une route de nuit maintenant. Vous êtes entré de plein pied dans cette nuit du vendredi 10 juillet au samedi 11 juillet. Peut-être un long voyage devant vous pour la route du travail ou la route des vacances. Route quasiment sans encombre sur les axes que vous empruntez. Par endroit, quelques véhicules peuvent gêner, d'autres sont en intervention et parfois les deux catégories de véhicules au même endroit. Donc prenez toutes les précautions pour bien vous décaler de ces véhicules. Je vous redonnerai quelques secteurs sensibles juste après cette très belle musique qui nous replonge dans les années 80. Quel artiste à l'époque, elle a enchaîné les titres, les succès. Cambodia, c'était Kim Wilde.

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1: Il est 23h17, un rappel de vos conditions de circulation, tendance générale toujours aussi bonne, même si certaines autoroutes en pleine nuit restent bien chargées comme l'A7 en cette période estivale. Le trafic est fluide sur tous les axes que vous empruntez. Les informations sur le réseau avec une gêne possible, exemple sur l'autoroute A9, si vous êtes en train de nous écouter dans la région de Perpignan, en direction de Montpellier et de Lyon, en train de remonter l'A9 depuis l'Espagne par exemple, ou depuis le Boulot, vous allez devoir vous décaler sur les deux voies les plus à gauche, puisqu'un patrouilleur a neutralisé la voie de droite là où ce routier est tombé en panne tout à l'heure au kilomètre 249, 7 à 8 kilomètres après avoir passé la première sortie pour Perpignan en arrivant de l'Espagne, la sortie numéro 42, 7-8 kilomètres plus loin. Décalez-vous bien sur les deux voies les plus à gauche. La 9 toujours, mais cette fois dans le Gard, un véhicule pouvant gêner ou en tout cas arrêté en sortie de Nîmes Est, c'est l'un des échangeurs nîmois de l'autoroute A9, échangeur qui porte le numéro 24. Un dépanneur vient d'arriver sur les lieux, nous avertit Vinci Autoroute. Nous restons dans le sud du pays, la 57. Cette fois, c'est le département du Var, dans la région Provence-Alpes-Côte d'Azur, en direction de Nice, de la 8 et du Canet des Morts. Si vous arrivez de la région toulonnaise, par exemple, vous avez peut-être une gêne devant vous sur la voie de droite. Un véhicule toujours annoncé arrêté sur la bande d'arrêt d'urgence et empiétant sur la droite au kilomètre 30. Décalez-vous bien sur la voie la plus à gauche dans le sens Toulon-Nice sur la 57, 6-7 km après Pugéville, la barrière de péage. L'autoroute A89, nous allons en Auvergne-Rhône-Alpes, vous retrouver quelques instants au nord-ouest de la grande région lyonnaise en direction de Clermont-Ferrand. Un véhicule léger est arrêté sur une voie spéciale réservée aux véhicules lents, gêne pour les routiers notamment, mais pas seulement. Décalez-vous bien tout véhicule sur la partie gauche de la chaussée, les deux voies les plus à gauche au kilomètre 509, 3 à 4 km après Tarare-Centre, la sortie 34 de l'autoroute A89 dans le sens Lyon-Clermont-Ferrand. Détour par l'autoroute A7 à titre préventif. Je vous préviens qu'il va y avoir tout à l'heure, c'est prévu de façon imminente, une interruption de circulation sur l'A7 en direction de Lyon entre Valence et Lyon, avec une sortie qui sera obligatoire à Bourg-les-Valence, sortie numéro 14. Ce n'est pas encore le cas, mais

j'insiste, ça pourrait être imminent. Il y a eu un accident de poids lourd la nuit dernière et des travaux d'urgence sur la chaussée sont rendus nécessaires. C'est pourquoi l'A7 devrait être fermée, ce au plus tard jusqu'à 7h demain matin. L'itinéraire à suivre tout à l'heure, je vous en reparlerai quand ça sera vraiment confirmé. La sortie 14 obligatoire et emprunter la Nationale 7 pour un retour sur la 7 à l'entrée suivante, celle de Tain-l'Hermitage. Ça sera fermé sur une dizaine de kilomètres. La météo, alerte rouge canicule dans des départements demain qui ne vous concernent pas, là où vous nous écoutez, dans le quart nord-ouest, vous y serez peut-être demain. 24 départements en alerte rouge canicule entre la région parisienne, la région Centre-Val de Loire et le sud de la Bretagne. Orange et jaune, ce sont les codes couleurs pour l'alerte canicule demain dans le sud-est du pays, avec un air plus respirable en Méditerranée. Tout au long de l'été, nous vous emmenons à la découverte des desserts de l'été, des spécialités qui sentent bon les vacances, comme ces petits biscuits croustillants venus du sud, les croquants de Collioure. Collioure dans les Pyrénées-Orientales, bien sûr, une douceur simple, mais qui a encore de quoi surprendre. La découverte après Flume, qui chante Never Be Like You.

0: 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Il est 23h passé de 24 minutes. La circulation est fluide sur tous les axes que vous empruntez. Aucun événement perturbant majeur en tout cas, même s'il peut y avoir par endroit quelques gênes. Pensez aux équipes qui interviennent de nuit, bien sûr, de jour comme de nuit, mais de nuit danger particulier avec une inattention qui peut conduire à un accident. Vous laissez bien le corridor de sécurité, cet espace suffisant entre des véhicules que vous voyez arrêtés cette nuit et en panne ou en intervention et vous qui passez par là, un espace suffisant est important, c'est ça le corridor de sécurité, c'est inscrit au code de la route depuis 2018. Nous prenons maintenant la direction de Collioure, au bord de la Méditerranée, pas très loin de l'endroit où vous nous écoutez finalement, sur la 9 dans sa partie sud, et nous évoquons le dessert de l'été, une gourmandise emblématique, simple, croustillante et qui sent bon les vacances, Mathilde Ferrière.
1: Le bruit des vagues, le soleil. À Collioure, l'été passe aussi par le croquant, un biscuit sec et croustillant, spécialité du coin. Je suis en plein centre-ville, à la biscuiterie Le Croquant de Collioure, une adresse familiale devenue une institution. Je suis d'ailleurs accueillie par Colette Ponce, l'une des figures emblématiques de cette biscuiterie familiale.
2: Le croquant à la base, c'était le croquant aux amandes et aux citrons. Après, nous avons diversifié au chocolat, à l'anis. Et avant, les gens faisaient leur croquant eux-mêmes chez eux. Ils allaient amener les croquants à cuire au four communal.
1: Donc là, dans le traditionnel, dans celui-ci, il y a amandes et les zestes de citron.
2: Voilà, et on trouve les parfums viennent après, au bout d'un moment, quand on l'a...
1: On va le goûter, alors. Il porte pas son nom pour rien.
2: Ça porte bien le nom.
1: Exactement. Avant d'acheter, les touristes goûtent les croquants. Chocolat, citron, anis, histoire de savoir quand même lequel ils préfèrent.
3: Je sens l'anis, l'amande. Moi j'adore depuis toujours les croquants, justement ce côté croquant, croustillant dans la bouche.
4: Ça c'est amande, j'imagine, amande.
1: Alors vos premières impressions?
5: Ah, ça croustille, c'est trop... Ça, c'est bien, là, le croustillon.
1: En l'espace de quelques minutes, la boutique s'est bien remplie d'habitués et de touristes. Et d'ailleurs, les avis sont unanimes.
6: Bon, ils sont authentiques et ils ont l'air très bons et de satisfaire tout le monde.
7: C'est très bon.
3: Ah, c'est délicieux. Moi, j'adore les croquants. C'est les gâteaux de grand-mère.
7: J'aime les croquants.
1: La biscuiterie, Le Croquant de Collioure, c'est clairement le passage obligé pour le dessert typique de l'été dans le Roussillon. Un plaisir simple qu'on associe très vite au soleil et au sud.
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1: Bonsoir, bienvenue si vous nous rejoignez. Il est 23h30, encore une demi-heure pour ce vendredi 11 juillet. Il s'agit d'une route du travail, d'une route des vacances pour un certain nombre d'entre vous. Route des vacances, notamment pour mettre le cap vers un lieu de villégiature en ayant évité de circuler en journée avec les grosses températures. Vous avez bien fait. Et côté événement, ça se passe plutôt bien désormais, même s'il y a eu des grosses difficultés tout au long de la journée. C'est tout à fait normal. Les vendredis de l'été, c'est toujours chargé. Ça peut être aussi chargé en événement. Il y a eu plusieurs accidents et des bouchons assez réguliers. Sur l'autoroute A7, il n'y en est rien ce soir. Vous êtes encore assez nombreux à rouler sur l'autoroute A7 dans un sens comme dans l'autre. Encore une fois, je vous rappelle l'importance de mettre des écarts suffisants entre vous pour anticiper si ça freine brutalement devant. Parmi les informations nouvelles ou récentes, une nouvelle, elle concerne un gros objet noir qui pourrait occuper une partie de la chaussée de l'autoroute A9 en direction de Barcelone dans la région de Perpignan, dont j'ai vu au kilomètre 270, environ 15 km après Perpignan Sud, la sortie numéro 42. Dans l'autre sens de circulation, la 9 dans le sens Espagne vers Montpellier et Lyon, c'est un poids lourd qui est arrêté depuis quelques minutes au kilomètre 249. La voie de droite pour sécuriser une intervention à suivre a été neutralisée par l'équipe de Vinci Autoroute sur place, Alain que je salue à bord de son camion jaune ou peut-être à l'extérieur de son camion jaune. Décalez-vous bien sur les deux voies les plus à gauche en direction de Lyon en abordant le kilomètre 249 situé 8 km après la première sortie pour Perpignan. Quand vous arrivez d'Espagne, c'est celle qui porte le numéro 42. De ce Roussillon, nous allons maintenant vous retrouver en région Provence-Alpes-Côte d'Azur. Un rappel d'un véhicule qui gêne le passage sur la droite dans le Var, sur la 57, en provenance de Toulon, en direction du Canet des Morts de la 8. Le véhicule est arrêté au kilomètre 30. Il faut bien vous décaler sur la voie qui longe le terre-plein central, 6 à 7 km après Pugetville, la barrière de péage dans ce secteur de Puget. Une information qui mérite votre attention et qui peut constituer un petit danger tout à l'heure quand vous vous rapprocherez de Marseille par la 51. Nous l'avons appris ces dernières minutes. Un accident avec une prise en charge de blessés a lieu en ce moment au bout de la 51, secteur de Septèmes-les-Vallons, juste avant de rejoindre l'autoroute A7 et cela provoque un tout petit peu de bouchon. 23h32, je referme ce point trafic en vous rappelant et que nous allons continuer bien sûr de surveiller le risque incendie qui va rester élevé demain dans une bonne partie de l'Hexagone. Dans le sud-est du pays, vous nous écoutez, les deux codes couleurs de la vigilance demain, ce seront les couleurs jaune et orange. Jaune et orange, il n'y aura aucune vigilance rouge demain pour le risque incendie. Pour autant, pas d'imprudence, du bon sens, pas de mégots par les fenêtres. Lors de vos promenades en forêt, lors de vos activités de plein air, ne prenez aucun risque. La végétation est souvent sèche. Pour la canicule, vous êtes bien placé pour le constater un peu partout dans l'Hexagone. Il fait chaud ou il a encore fait bien chaud aujourd'hui. C'est un petit peu moins le cas sur le pourtour méditerranéen qui a retrouvé un petit peu d'air frais, un petit peu d'humidité. Pour demain, 24 départements en alerte rouge canicule à partir de demain midi, tous situés dans le nord-ouest du pays. Et là où vous nous écoutez, donc le pourtour méditerranéen pour la canicule sera en jaune et entre le Vaucluse et l'Auvergne-Rhône-Alpes où vous nous écoutez, ça sera la couleur orange pour l'alerte canicule.
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La musique de Syl sur le 107.7, il est 23h40, un accident, c'est une information très récente, elle nous est parvenue de la région de Perpignan sur l'autoroute A9 en direction de l'Espagne. Un accident se serait produit juste avant d'aborder la barrière de péage du Boulou, un gros objet noir nous est indiqué sur la chaussée et les premières vérifications donnent 4 véhicules impliqués dans cet accident. Je vous donnerai plus de détails dans les prochaines minutes. Bon voyage à vous, nous écoutons tout de suite Flo de la Vega.

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1: 23h46, un rappel des quelques événements en cours dans le sud-est du pays où vous recevez ce programme. Et nous allons tout de suite vous retrouver dans la région de Perpignan sur l'autoroute A9 avec, aux dernières nouvelles, 6 véhicules impliqués dans un accident. Alors ça a l'air d'être assez impressionnant en pleine nuit, même si la gêne n'est pas conséquente. Vous allez voir, en vous rapprochant de la barrière de péage du Boulou après Perpignan en direction de l'Espagne, plusieurs véhicules arrêtés sur la partie droite de la chaussée. Il y a au moins 5 véhicules légers arrêtés, un camion. Du monde qui est arrêté, c'est avant d'atteindre la plateforme de la barrière de péage du Boulou et peut-être même juste avant la sortie du Boulou dans le secteur où il y a la possibilité de quitter la 9 à l'échangeur numéro 43. Vous routiers qui passez par là, qui avez l'habitude souvent de rouler sur la droite au niveau de la barrière de péage du Boulou, décalez-vous bien de votre collègue. Le premier camion que vous verrez arrêté avant les véhicules légers. Tout est sous contrôle, vraiment, il faut simplement faire preuve d'un maximum de concentration. Il y a suffisamment de place pour éviter un suraccident. Au même endroit, je rappelle que des obstacles nous ont été annoncés, un gros objet noir, sans connaître l'origine de cet obstacle sur la chaussée. Il y a donc un danger supplémentaire après Perpignan, en vous rapprochant de la barrière de péage du Boulou. L'autoroute A9, toujours dans la région de Perpignan, en direction de Montpellier et de Lyon, la voie de droite reste neutralisée, un panneur s'occupe d'un poids lourd qui a rencontré quelques soucis un petit peu plus tôt dans la soirée au kilomètre 249. Décalez-vous bien sur les deux voies les plus à gauche en direction de Montpellier et de Lyon, 7 à 8 kilomètres après la première sortie pour Perpignan, pour vous qui arrivez de l'Espagne, celle qui porte le numéro 42. Je vous retrouve dans le département du Var maintenant, sur l'autoroute A57, à l'est de la région toulonnaise, en direction du Canet des Morts, de Nice et de l'autoroute A8. La voie de droite n'est pas praticable au kilomètre 30, un véhicule léger est tombé en panne tout à l'heure. Le dépannage a lieu en ce moment. Il faut vous décaler sur la gauche au kilomètre 30, 6-7 kilomètres après avoir passé la barrière de péage de Pugéville. Je reviens quelques instants en Languedoc-Roussillon dans le Midi-Toulousain, Carcassonne, puisque c'est une information assez récente qui nous est parvenue. Il y a une gêne et même une voie de neutraliser depuis peu sur l'A61, l'approche de Carcassonne en direction de la Méditerranée. Un poids lourd est tombé en panne au kilomètre 310, 9 kilomètres après Bramle. La sortie numéro 22 dans le sens Toulouse-Méditerranée. Il va falloir à ce kilomètre 310 bien vous décaler sur la voie qui longe le terre-plein central. Dans un quart d'heure, il sera question de météo sur cette antenne. Pourquoi ? Tout simplement parce que la canicule est toujours installée, bien installée, avec du changement pour demain. Nous allons passer de 9 à 24 départements en alerte rouge dans l'Hexagone. Tous les départements en alerte rouge sont situés dans le nord-ouest du pays. Donc là où vous nous écoutez, vous n'êtes pas directement concerné. En revanche, du Vaucluse à l'Auvergne-Rhône-Alpes demain, tous les départements seront en alerte orange canicule. Le pourtour méditerranéen qui a retrouvé un air un peu plus respirable aujourd'hui, avec notamment ce changement de sens du vent qui amène même un petit peu d'humidité. Tout le pourtour méditerranéen, les départements seront en vigilance jaune, donc vraiment vigilance la moins importante du moment dans l'Hexagone, avec quand même des chaleurs, des températures qui atteindront, y compris en Méditerranée, les 30 degrés, mais elles iront bien plus haut, notamment du côté de Lyon. Dans un instant, la sélection du rédacteur en chef de Première, le magazine ciné partenaire du 107.7 tout au long de l'été. Thierry Chaise vous conseille la sortie de la semaine, mais aussi un film à voir ou à revoir en famille. Au programme ce soir, un film d'animation et un classique de 1988. Les détails juste après Soprano qui chante avec Lilipo.

0: écoutez Radio Vassy Autoroute, il est 23h54. Allez, un petit calcul, si je ne me trompe pas, dans 6 minutes, nous allons changer de journée, passer au samedi 11 juillet. Vos conditions de circulation de retour juste après le flash de minuit. 2 minutes pour tout savoir sur les grands titres de l'actualité nationale et internationale. Tout cela dans les prochains kilomètres. Trafic du moment, globalement, ça se passe bien, même si vous êtes encore nombreux à rouler en pleine nuit sur l'autoroute A7 au cœur de la vallée du Rhône. Et vous avez aussi cet accident avec 6 véhicules impliqués, ce n'est pas rien, sans une gêne véritablement importante, mais vous allez constater de nombreux véhicules arrêtés entre Perpignan et la barrière de péage du Boulou en direction de l'Espagne. C'est à voir votre rendez-vous du cinéma. Yvan Mouton retrouve Thierry Chaise, le rédacteur en chef du magazine Première, notre partenaire. Voici son coup de cœur de la semaine.
1: La sortie de la semaine est un grand classique à voir ou à revoir en famille. C'est ce qu'on vous propose durant cet été. On commence par donc la sortie de la semaine. C'est en fait un film sorti la semaine dernière. Thierry, ça s'appelle Inouye. Vous nous expliquez ?
2: Ah, il ne faut pas le rater. Il ne faut pas le rater. J'ai pas eu l'occasion. On a parlé de De Gaulle la semaine dernière. Je voulais vous parler d'Inouye, ce qui a ouvert à Cannes la semaine de la critique, qui est un film d'animation, un premier long métrage absolument merveilleux. C'est adapté d'un roman graphique dans lequel l'auteur racontait son histoire d'amour avec une jeune passionnée de surf, un coup de foudre et donc une love story percutée par la très grave maladie de cette dernière.
3: On l'a vu à temps et c'est encore très localisé.
4: J'ai tellement peur.
3: Vous êtes très forte, Kristen.
4: Je suis là. Où tu veux, quand tu veux.
2: Ça pourrait être une histoire très glauque, pas du tout. Le travail sur l'animation, le mélange des styles d'animation, la manière aussi de raconter à travers ça l'histoire du surf, de revenir au passé, fait que ce patchwork fonctionne et qu'on est toujours, toujours guidé par une émotion jamais lacrymale. C'est vraiment un des plus beaux films d'animation que vous verrez cette année.
1: Et Thierry Chaise a des étoiles dans les yeux. Et maintenant, le film donc à voir ou à revoir cet été, le plus gros succès en France, Thierry, en 1989 avec 6,5 millions de spectateurs. Il s'agit de Rain Man, évidemment, avec Dustin Hoffman.
2: Et Tom Cruise.
1: Et Tom Cruise, bien sûr.
2: Tom Cruise, c'est cet homme qui découvre à la mort de son père qu'il avait un frère, et ce frère était caché, car ce frère souffrait de troubles autistiques et donc avait été mis dans une maison spéciale. Et ça va être la manière dont il va d'abord découvrir cet enfant devenu homme, puisqu'il est joué par Dustin Hoffman, et puis comment les deux, finalement, vont réussir à s'approcher, à s'aimer, malgré leur différences. Là encore, comme dans In Waves, la sensibilité est là et pas la sensiblerie. C'est évidemment émouvant, mais il y a toujours une drôlerie. Tom Cruise et Dustin Hoffman, c'est un duo magnifique. Il y a aussi Valeria Golino qui est dans le film et qui est formidable. Et voilà, c'est un film de 89, à une époque où on parlait assez peu de ces sujets-là. Et je pense que ce film, par-delà sa qualité, a aussi fait avancer les choses.
1: Rain Man, donc, deuxième Oscar pour Dustin Hoffman. Et donc, à voir sur toutes les bonnes plateformes, vous nous le confirmez. Et puis, In Waves, film d'animation, grande histoire d'amour et de résilience. Ce film est encore en salle cette semaine, à retrouver également dans le magazine Première et sur première.fr.
0: Nous poursuivons musique avec Jungle et dans 3 minutes, donc il sera minuit. Bonne soirée, bonne route de nuit.

0: 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Nous sommes le samedi 11 juillet, désormais il est minuit.
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2: Bonsoir à toutes et à tous. Il y avait du monde sur la route en ce vendredi pour les départs en week-end prolongé et en vacances. Il y a eu un peu plus de 1000 km de bouchons cumulés partout en France vers 17h. Demain, Bison Futé sort le drapeau noir dans le quart nord-ouest du pays et en région Auvergne-Rhône-Alpes. C'est rouge partout ailleurs. L'infotrafic revient à la fin de ce flash. Il n'y aura pas de bal des pompiers à Paris les 13 et 14 juillet. Pas de feux d'artifice à Aix-en-Provence, à Rennes ou encore à Bayeux. En raison de la canicule, couplée au risque d'incendie, plusieurs communes optent pour la prudence. Il faut dire que Météo France ne prévoit pas d'accalmie avant le milieu de semaine prochaine. Pour demain samedi, ce sont 24 départements qui ont été placés en alerte rouge dans le quart nord-ouest du pays, avec un mercure qui pourrait atteindre les 40 degrés. La quasi-totalité du reste de l'Hexagone est colorée en orange. Pour faire face à cette nouvelle vague de chaleur, le gouvernement avait lancé fin juin une nouvelle commande de climatiseurs pour équiper les hôpitaux. Sur les 30 000 appareils commandés, 7 500 ont d'ores et déjà été livrés. Un autre quart devrait arriver dans les établissements avant début août, promet la ministre de la Santé. L'actualité politique en France, qualifiée au second tour de la présidentielle de 2007, elle retente sa chance. Ségolène Royal a annoncé qu'elle participerait à la primaire socialiste en vue de l'élection présidentielle. Une primaire dans laquelle seuls les adhérents du parti pourront voter. Le sport et le foot avec un quart de finale haletant ce soir entre la Belgique et l'Espagne pour le mondial. Et c'est l'Espagne qui a repris l'avantage à quelques minutes du coup de sifflet final et qui s'est donc qualifiée sur le fil pour les demi, score 2-1. C'est donc la Roja qui affrontera la France en demi-finale et ce sera mardi prochain. Mot de cyclisme, la 7e étape du Tour de France s'est conclue par un sprint massif sur les bords de la Garonne à Bordeaux. Une explication finale dominée par le Belge Tim Merlier, vainqueur de sa 4e étape sur la grande boucle. Le Slovène Tadej Pogacar conserve le maillot jaune et demain les coureurs s'élanceront de Périgueux pour rejoindre Bergerac. Ce flash est désormais terminé. On passe à la météo.
0: Avant la météo, merci Tatiana, une nouvelle information trafic tombée pendant votre flash pour vous qui êtes en train d'aborder le passage de la barrière de péage de Vienne au sud de Lyon et en train de vous rapprocher de Lyon. Redémarrez tranquillement de cette barrière de péage car il y a un tout petit peu plus loin un véhicule qui a l'air d'être en difficulté sans pouvoir vous dire dans l'immédiat s'il gêne ou non votre passage. La nuit est calme, tant mieux ce samedi. Vous devriez quand même observer une activité orageuse. Alors déjà ce matin, près des Cévennes, dans les Alpes du Sud. Cet après-midi, plutôt généralisé, à l'exception du Languedoc-Roussillon, qui va retrouver un grand soleil cet après-midi, selon les indications de Météo France, tant mieux. Dimanche, le temps sera plus calme et à nouveau très ensoleillé sur une grande partie de l'Hexagone, avec un ciel plus voilé à l'ouest du pays, et ce jusqu'aux Pyrénées. La troisième vague caniculaire se poursuit, une intensité plus forte par endroit, un air plus respirable en Méditerranée. Nous passerons à midi aujourd'hui à 24 départements en alerte rouge, départements tous situés dans le quart nord-ouest entre le sud de la Bretagne, la région parisienne et la région centre-val de Loire. Avec le vent marin et plus d'humidité dans l'air que ces derniers jours, tous les départements du pourtour méditerranéen sont en jaune aujourd'hui. L'Aude également, qui était en orange hier. Concernant le Vaucluse et tous les départements d'Auvergne, Rhône-Alpes, vous nous écoutez, là, l'alerte orange est maintenue. Les températures pour les maximales prévues aujourd'hui, 31 degrés à Perpignan, à Nice, à Saint-Tropez, 32 à Montpellier, 34 à Aix-en-Provence, 35 degrés à Montélimar, 36 à Lyon. Le risque incendie va rester souvent élevé dans le sud-est, mais pas de vigilance rouge partout dans l'Hexagone, pas de vigilance rouge ce samedi en tout cas.
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0: Je vous souhaite une excellente route de nuit et j'ai même envie de vous souhaiter de bonnes vacances puisque vous êtes nombreux à partir en ce moment, à voyager tard le soir ou très tôt le matin et parfois dans la nuit pour les départs en vacances. Nous sommes passés du vendredi au samedi, c'est donc une période propice pour les départs en vacances et il va y avoir du monde ce samedi. C'est aussi une occasion peut-être pour éviter les gros bouchons qui vont se former tôt ce matin, ça c'est une quasi-certitude. Et il y en aura tout au long de la journée, en particulier dans le sud-est du pays. À minuit 4, je voudrais, parmi les informations du moment. Déjà vous dire, la tendance générale, elle est plutôt bonne. Il n'y a aucun bouchon à vous annoncer, ni ralentissement, en tout cas significatif, quelle que soit la région dans laquelle vous circulez en ce moment, dans le sud-est, en Auvergne-Rhône-Alpes, en région Provence-Alpes-Côte d'Azur ou dans l'Occitanie. Vous nous écoutez entre le Languedoc-Roussillon et le Midi-Toulousain. Quelques interventions d'actualité ou des gènes possibles par endroit, mais alors très très localisées. Et il suffit surtout de faire preuve de la plus grande concentration pour éviter un accident ou un sur-accident. Il y a eu ces dernières minutes plusieurs véhicules arrêtés entre Perpignan et la barrière de péage du Boulou en direction de l'Espagne sur la partie droite avant la plateforme d'accès à la barrière de péage du Boulou. Plusieurs véhicules légers arrêtés, un poids lourd qui avait rencontré de gros soucis de pneumatique un tout petit peu en amont et donc des morceaux de pneus qui se sont retrouvés éparpillés sur les voies, ce qui a pu occasionner quelques sueurs froides peut-être pour des conducteurs ou des conductrices qui passaient à bord de leur véhicule léger. Mais retenez que là où tous les véhicules stationnaient avant la barrière de péage du Boulou, ils sont en train de changer de place, d'avancer, peut-être d'aller se mettre un petit peu plus en sécurité pour procéder à un constat, ou peut-être le constat est-il terminé. Mais dans tous les cas, donc, c'est une situation tout à fait sous contrôle, même au niveau de cet accident entre Perpignan et le Boulou sur l'autoroute A9 en direction de l'Espagne. Dans cette même région de Perpignan, un rappel sur l'A9, mais dans l'autre sens, donc en direction de Montpellier et de Lyon, vous avez un poids lourd en cours de dépannage et la voie de droite est neutralisée pour sécuriser cette intervention au kilomètre 249, 7 à 8 kilomètres après avoir passé la première sortie pour Perpignan en arrivant de l'Espagne, celle qui porte le numéro 42. Et à ce kilomètre 249, il va falloir bien vous décaler sur les deux voies les plus à gauche. L'autoroute A61, l'approche de Carcassonne, en direction de la Méditerranée, un poids lourd tombé en panne tout à l'heure et dont le dépannage pour sécuriser cette intervention nécessite une neutralisation de voie de droite. Il n'y a que la seule voie de gauche pour circuler au kilomètre 310 en direction de la Grande Bleue en provenance de Toulouse et de Castelnaudary. L'intervention se déroule 9 km après Bram, la sortie 22. Roulez bien à gauche à cet endroit-là, au kilomètre 310, c'est juste avant d'arriver à Carcassonne. Et je referme ce flash en vous rappelant qu'aux portes de Lyon, sur l'autoroute A7, en direction du centre de Lyon, juste après la barrière de péage de Vienne-Reventin, un véhicule léger s'est arrêté ces dernières minutes, ce qui peut occasionner une petite gêne.
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Vous l'avez peut-être vu à la télé, cet artiste, ce rappeur Taïk, il vient de signer son deuxième album. Si je dis que vous l'avez peut-être vu à la télé, c'est tout simplement parce qu'il a intégré. Le jury de l'émission.

0: 30 ans, oui, déjà 30 ans. Ticket, ticket, ticket, tac. Ouais, je veux pas le chanter parce que je pense que je ne suis pas très très bon. Et vous entendrez la musique juste après l'info trafic. Souvenir, souvenir.
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0: Au programme de ce rappel de vos conditions de circulation minuit 15, les conséquences, les suites d'un accident qui s'est produit dans la région de Perpignan, la présence de nombreux animaux errants au niveau de certaines autoroutes et même de certaines aires de repos d'autoroutes que vous empruntez dans le sud-est, des véhicules en panne, un bouchon qui s'installe à Valence et bien évidemment un retour sur cet épisode caniculaire, alerte rouge ou orange, jaune, qui peuvent ces alertes vous concerner en ce samedi 11 juillet. Que nous avons démarré donc il y a un quart d'heure. La circulation perturbée, je commence par ce qui est une information très récente et nouvelle. La circulation est perturbée au nord de Valence. Le nord de Valence, l'autoroute A7, l'autoroute A7 en direction de Lyon. Nous avons eu connaissance de la formation d'un bouchon et nous voyons d'ailleurs que vous roulez à très très faible allure en ce moment et que vous êtes même quasiment à l'arrêt entre Valence-Romans, l'échangeur numéro 15, et Bourg-les-Valence, la sortie numéro 14, la plus au nord de Valence en direction de Lyon. Pourquoi ce bouchon? Tout simplement parce que les équipes de Vinci Autoroute sont en train de mener une opération de fermeture de l'autoroute A7. Et pas une fermeture pour quelques instants, mais une fermeture prévue jusqu'à 7h ce matin ou plus tard. Des travaux d'urgence sont rendus nécessaires. Une réparation sur la chaussée après un accident qui s'est produit la nuit dernière. Et donc, l'autoroute A7 est en train d'être fermée en direction de Lyon avec la sortie numéro 14 Bourg-les-Valence qui sera ou qui est peut-être d'ores et déjà obligatoire. Fermeture entre les deux échangeurs qui se suivent. Bourg-les-Valence et Tain-l'Hermitage. Cela représente 10 km de fermeture. Vous allez suivre, si vous êtes déjà amené à quitter l'autoroute A7 en direction de Lyon à Bourg-les-Valence, vous allez sortir à cet échangeur 14 et suivre la Nationale 7 qui, elle, vous ramènera en entrée suivante, en entrée de Tain-l'Hermitage. Ça ne sera pas très compliqué, mais c'est vrai que ça surprend en pleine nuit. D'autant plus que le trafic a été très chargé au cours des dernières heures sur l'autoroute A7 et ce, dans les deux sens de circulation. Mais c'est bien entre Valence et Lyon, en direction de Lyon, que l'autoroute A7 est en train d'être fermée. C'est vraiment une information importante que je voulais vous donner en ouverture de ce flash. La circulation donc partout ailleurs marquée par quelques événements. Alors, il y a eu cet accident tout à l'heure, je le rappelle, avant la barrière de péage du Boulou, entre Perpignan et l'Espagne, en direction de l'Espagne. Mais tous les véhicules ont changé de place. Ils se sont retrouvés après la barrière de péage du Boulou et donc il n'y a absolument aucune gêne. Je ne vais pas m'attarder sur cette information. Quelques autres informations nouvelles, notamment celle-ci. Si vous voyagez en ce moment dans la région de Montélimar, des chevreuils viennent d'être vus à proximité des voies de l'autoroute A7 et notamment au niveau d'une aire de repos, celle de la Coucourde, plutôt en direction de Marseille. Cette aire que vous verrez 3 km après la sortie 17 de Montélimar-Sauce-sur-Rhône, la sortie la plus au nord de Montélimar, donc en direction de Marseille. Ayez l'œil si vous devez accéder en ce moment à l'aire de repos de la Coucourde. Je n'insiste pas pour les autres informations, donc géolocalisation dans quelques instants. Pour la météo, il en sera plus longuement question dans 12 minutes. L'alerte rouge concerne pour la canicule 24 départements à partir de ce samedi midi, tous situés dans le nord-ouest du pays. Le pourtour méditerranéen est en jaune aujourd'hui. Du Vaucluse à l'Auvergne-Rhône-Alpes, c'est du orange pour la canicule. Il fera un petit peu moins chaud en Méditerranée. Mercure qui grimpera en Auvergne-Rhône-Alpes assez régulièrement autour des 34, 35, 36, voire 37 degrés. Donc, il va falloir encore s'armer de patience avant la fin de cette nouvelle vague caniculaire, la troisième depuis le début du printemps. Comme promis, maintenant un retour sur l'une de ces chansons de l'été qui arriverait encore à vous faire bouger, j'en suis sûr. Alors, quelle chanson avez-vous choisi ce soir, Gilles Ravarino?
2: Si vous étiez devant votre télé au milieu des années 90, impossible de passer à côté de ce tube solaire, Tic-Tic-Tac, du groupe Carapiccio. Un titre brésilien, rapporté par Patrick Bruel en 1996, lors du tournage du film Le Jaguar, qui mélange pop, rythme amazonien, et qui sera très fréquemment diffusé sur France 2. À l'origine, Carapiccio s'inspire des sons traditionnels de l'Amazonie, percussions entraînantes, mélodies simples et surtout une chorégraphie devenue culte. Quelques pas de danse faciles à reproduire, selon votre souplesse, des balancements de hanches tout en descendant, des bras qui suivent le rythme. D'ailleurs, à l'époque, on trouve à la vente une cassette vidéo VHS expliquant tous les secrets de cette chorégraphie. Cela donne une danse parfaite pour enflammer les pistes

0: les fêtes de village et le top 50 où Carapicho reste 3 semaines numéro 1.
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0: Très vite, le titre est repris en français par Sophie Favier, animatrice emblématique des années 90. Même esprit festif et une libre adaptation qui permet à tout le monde de fredonner le fameux tic-tic-tac sans accent brésilien. Mais c'est bien l'original de Carapicho qui demeure un tube symbole d'un été sans fin et toujours doté d'une énergie incroyablement

C'était le tic et tic et tic et tic et tac de Carapiccio, l'une de vos danses de l'été sur Radio Vinci Autoroute. Un rendez-vous à découvrir sur la route de vos vacances, mais aussi sur notre site internet et sur l'application de la radio. Nous poursuivons en musique avec Georgia Smith. Je vous retrouve dans 6 minutes pour un rappel de ce qui est maintenant l'information importante du moment. La coupure de l'autoroute A7 sur une dizaine de kilomètres en direction de Lyon, au nord de la région de Valence. Coupure non pas pour un accident du moment, mais pour les conséquences d'un accident qui s'est produit la nuit dernière. Des travaux d'urgence sont rendus nécessaires sur la chaussée et c'est la raison pour laquelle vous êtes ou vous serez invité à quitter l'autoroute A7 au plus tard jusqu'à 7h ce matin à Bourg-les-Valence, la sortie numéro 14, pour réintégrer l'A7 à l'échangeur suivant, celui de Tain-l'Hermitage. Voici Georgia Smith.

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1: Bonsoir, bienvenue si vous nous rejoignez. Il est bientôt minuit et demi. Nous sommes le samedi 11 juillet 2026. Un nouveau week-end de départ en vacances et qui peut démarrer ce week-end pour les départs dès la nuit. Les retours également du monde, par exemple, sur l'autoroute A7, nous l'avons vu dans les deux sens de circulation tout au long de la soirée. En direction de Lyon, il y a une information importante désormais, bien sûr. Vous l'avez suivi avec nous au cours de la dernière demi-heure et vous êtes bien concerné puisqu'il y a même un bouchon sur plusieurs centaines de mètres sur l'autoroute A7 au nord de la région de Valence. Le trafic est désormais interrompu pour la nuit. Trafic interrompu pour la nuit en direction de Lyon. Pas de souci en direction de Marseille, mais en direction de Lyon. Désormais, la sortie est obligatoire à Bourg-lès-Valence, l'échangeur numéro 14. L'autoroute A7 est fermée sur une dizaine de kilomètres jusqu'à l'échangeur suivant, celui de Tain-l'Hermitage, échangeur numéro 13, pour des réparations d'urgence de la chaussée qui a été endommagée par un accident la nuit dernière. Et c'est la raison pour laquelle, depuis une demi-heure, trois quarts d'heure, le personnel autoroutier s'active pour mettre en place cette coupure de l'autoroute A7. Et là, elle est vraiment effective maintenant. Et c'est la raison pour laquelle c'est complètement saturé dans la sortie 14 Bourg-lès-Valence, qui est obligatoire. Rassurez-vous, il n'y a pas un accident, du moment en tout cas, qui puisse être à l'origine de ce bouchon que vous rencontrez. Mais il va falloir de toute façon respecter la sortie Bourg-lès-Valence obligatoire et donc patienter un tout petit peu avant de suivre la Nationale 7 sur le réseau secondaire pour réintégré plus haut à l'échangeur suivant, l'autoroute A7 atteint l'Hermitage. Si vous n'avez pas bien compris le début du message, je vous rappelle que c'est coupé sur 10 km à partir de la sortie 14 de Bourg-lès-Valence, en direction de Lyon uniquement, pas de souci en direction de Marseille. Et il faut donc patienter un tout petit peu avant d'atteindre la sortie qui est obligatoire. C'est l'information importante du moment. Pour le reste, l'essentiel est dit, puisque nous n'avons pas connaissance de grosses difficultés. Je vous retrouverai quand même dans quelques instants en géolocalisation, car nous avons eu connaissance d'animaux errants qui pourraient gêner le passage ou même votre arrêt sur une aire de repos, sur deux aires de repos du réseau que vous empruntez dans le sud-est du pays. Mais vraiment rien de bien méchant, en tout cas dans l'immédiat. Le trafic est fluide sur tous les axes que vous empruntez, hormis ce petit temps d'attente pour sortir de l'autoroute A7 à Bourg-lès-Valence. La météo, c'est un élément indissociable de vos conditions de circulation en ce moment. Pour quelle raison? Tout simplement parce que la chaleur a un effet important sur les organismes, sur les véhicules, sur aussi peut-être votre organisation pour partir en vacances, partir en voyage, partir peut-être la nuit, tard le soir, tôt le matin, pour éviter les grosses chaleurs de la journée. Alors pour ce samedi 11 juillet, ce qui va changer dans l'ouest du pays, ce sont ces 24 départements qui, à midi, seront en alerte rouge canicule. Ça va cogner, il va faire très très chaud. Pas uniquement d'ailleurs dans les départements en alerte rouge. Ils sont situés entre la région parisienne, la région Centre-Val de Loire et le sud de la Bretagne. Là, vous nous écoutez dans le sud-est, c'est surtout du jaune en Méditerranée, donc un air beaucoup plus respirable depuis hier matin, et de orange, alerte orange canicule, pour des départements entre le Vaucluse et l'Auvergne-Rhône-Alpes où vous nous écoutez. Le risque incendie, aucune alerte rouge ce samedi, du jaune, du orange, donc risque modéré à élevé à prendre en compte, pas d'imprudence, du bon sens, bien sûr, pas de mégots par les fenêtres, nous n'arrêtons pas de le répéter. Regardez le travail mené par des milliers de pompiers dans l'Hexagone en ce moment, ils ont suffisamment de travail pour ne pas leur en donner davantage.
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En duo, Pascal Obispo avec Icar, c'est l'un des extraits du dernier album de Pascal Obispo. Il va sortir deux albums avec des duos, 25 duos au total, et il y en a déjà quelques-uns sur ce premier opus sorti. Il y a quelques semaines, le titre vient que vous venez d'écouter. Dans 5 minutes, à minuit 45, un rappel de vos conditions de circulation. Je vous rappelle la principale info du moment dans tout le sud-est du pays où vous nous écoutez, un bouchon sur plusieurs centaines de mètres sur l'autoroute A7 en direction de Lyon pour atteindre une sortie au nord de Valence, Bourg-les-Valence, la sortie 14, qui est obligatoire, sortie obligatoire depuis peu de temps pour permettre des travaux d'urgence sur la chaussée après un accident qui s'est produit, non pas récemment, en tout cas pas ces dernières dizaines de minutes, mais la nuit dernière, et Vinci Autoroute pour faciliter les déplacements de celles et ceux qui vous suivront, notamment pour ce nouveau week-end de départ ou de retour de vacances. Vinci Autoroute va procéder toute la nuit à ces travaux d'urgence. Donc sortie 14 obligatoire pour les Valence en direction de Lyon. C'est fermé en direction de Lyon. Pas de souci en direction de Marseille. Nous poursuivons musique avec Foster the People.

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1: Il y a un bouchon bien installé sur l'autoroute A7 à minuit 45. Alors pourquoi ce bouchon? Si vous nous rejoignez sur les ondes de Radio Vinci Autoroute en ce samedi, début de samedi 11 juillet, c'est tout simplement parce que Vinci Autoroute procède jusqu'à 7h ce matin des travaux d'urgence après un accident qui s'est produit la nuit dernière et donc qui entraîne la coupure sur une dizaine de kilomètres de l'autoroute A7 en direction de Lyon. La sortie 14, Bourg-les-Valences, obligatoire. Quand on dit obligatoire, bien sûr, comme c'est coupé, c'est pour tous les véhicules. Vous allez suivre la Nationale 7 sur le réseau secondaire et revenir très rapidement en amont de plus loin, en tout cas plus haut sur l'autoroute A7 en direction de Lyon, en entrée de Tain-l'Hermitage, c'est l'entrée qui suit celle qui est fermée. Bien sûr, l'entrée à Bourg-les-Valences, vous comprenez bien pourquoi, est interdite en direction de Lyon, pas de souci en direction de Marseille, mais vous ne pouvez pas prendre l'autoroute A7 en direction de Lyon à Bourg-les-Valences puisque c'est la sortie qui est obligatoire. Et je vous rappelle que vous êtes à l'arrêt ou au ralenti sur plusieurs centaines de mètres, car le trafic est très soutenu cette nuit. Est-ce qu'il est inhabituellement soutenu? Peut-être un effet aussi des chaleurs en journée, des grosses températures, et vous avez peut-être privilégié la nuit, même pour les vacances, pour circuler. Dans tous les cas, donc préparez-vous à mettre un certain temps. Je peux pas vous dire combien de temps précisément, puisque la sortie Bourg-les-Valences n'est pas configurée pour absorber tout le trafic de l'autoroute A7 dans ce cas de figure, mais préparez-vous à mettre quand même de longues minutes avant de pouvoir ensuite rejoindre le réseau secondaire et plus haut, donc réintégrer l'autoroute A7 par la Nationale 7 du côté de Tain-l'Hermitage. C'est vraiment l'information importante de la nuit, là où vous nous écoutez. Écoutez, le trafic partout ailleurs s'écoule sans encombre, une circulation bien fluide. Quelques événements ici et là, regardez les panneaux lumineux, ce sont d'autres relais d'information sur le réseau avec des animaux errants aperçus régulièrement sur des axes comme l'A8, sur l'autoroute A7, également plusieurs secteurs de l'autoroute A7 concernés. Je vous donne juste cet exemple entre Valence-Romont et L'Oriole, entre les kilomètres 77 et 78, vous avez des chevreuils qui ont été aperçus en train d'errer à proximité de l'autoroute et c'est un danger particulier. Le même danger beaucoup plus au sud dans le département du Var, entre Le Muy et la bifurcation avec la 57, ayez l'œil en passant sur la 8 au kilomètre 108-109. Cette dernière information qui me parvient de l'autoroute A9 entre l'Espagne et Perpignan, direction de Perpignan et de Lyon, vous avez un véhicule qui est arrêté après la barrière de péage du Boulou, et là il est possible aussi que vous voyez d'autres véhicules arrêtés cette nuit. Conformez-vous bien à tout ce que vous indiquent notamment les panneaux lumineux lorsqu'il y en a en amont pour mieux anticiper. La météo, il en sera plus longuement question dans un quart d'heure. Un simple rappel, 24 départements à partir de midi qui seront en alerte rouge canicule, tous situés dans le nord-ouest du pays, entre la région parisienne, la région Centre-Val de Loire et le sud de la Bretagne. Là, vous nous écoutez dans le sud-est, alors une ambiance beaucoup plus agréable et une température plus agréable sur le pourtour méditerranéen. Tous les départements sont en jaune pour la canicule aujourd'hui et le orange reste de rigueur entre le Vaucluse et l'Auvergne Rhône-Alpes. Dans un instant, l'un de vos rendez-vous de l'été sur le 107.7, les voitures mythiques, ces modèles cultes qui ont marqué le petit et le grand écran. Un retour dans les années 70 avec une voiture rouge rayée de blanc devenue iconique, celle de Starsky Hutch. Gilles Ravarino va vous replonger dans cette époque, époque formidable. On était jeunes à l'époque, on l'a un petit peu moins, on l'est encore dans la tête. Voici Manon Lisa de La Fraîcheur tout de suite au bord de l'eau avec son titre Le Petit Pêcheur.

0: Belle soirée, belle route de nuit à l'écoute de Radio Vinci Autoroute. Ne soyez pas surpris, encore une fois, j'insiste sur ce point, d'être au ralenti, à l'arrêt, même sur plusieurs centaines de mètres. Une fois passé Valence sur l'autoroute A7 en direction de Lyon, l'autoroute A7 est coupée, trafic interrompu, fermée pour des travaux de la nuit, travaux d'urgence après un accident qui s'est produit la nuit dernière. Et les travaux ont été mis en place hein, cette zone il y a quelques minutes. Et c'est la raison pour laquelle tout le trafic est dévié maintenant en sortie Bourg-les-Valence, qui est obligatoire à la sortie numéro 14 pour réintégrer par la Nationale 7 plus haut l'autoroute A7 à l'échangeur suivant, celui de Tain-l'Hermitage. Il faut vous armer de patience car il y a beaucoup de circulation ce soir, cette nuit, sur l'autoroute A7 et ce dans les deux sens de circulation. Bien sûr, une coupure rend votre voyage un tout petit peu plus délicat, mais rassurez-vous, tout ira bien une fois que vous aurez retrouvé l'autoroute A7 plus haut. Tout va bien partout ailleurs, je n'insiste pas. Nous allons tout de suite passer à notre reportage Sirène hurlante, toute sirène hurlante tout de suite. Parmi les duos de policiers cultes, Starsky et Hutch ont marqué toute une génération et leur célèbre voiturier pour beaucoup. Gilles Ravarino vous raconte cette nuit l'histoire de cet tomate rubané devenu mythique.
1: Imaginez-vous dans les années 70, entre chemise, col pelle à tarte et pâte d'eff, débarque une Ford Grand Torino rouge avec une bande blanche, celle de Starsky et Hutch, une série diffusée de 1975 à 1979 qui nous a offert des poursuites en voiture à couper le souffle et des dialogues savoureux.
2: En fait, c'est Starsky qui a de la dynamite.
3: C'est moi, Starsky, lui c'est Hutch.
1: Mais revenons à notre star mécanique, la Ford Grand Torino, équipée d'un moteur V8 qui rugissait comme un lion en colère. Elle n'était pas le premier choix pour la voiture pressenti des deux policiers, il devait intervenir au volant d'une Chevrolet Camaro Cabriolet. Mais le producteur, ayant un contrat avec la marque Ford, vous avez compris.
3: Hey, Starsky, je commence à croire que tout le monde est complètement dingue dans cette ville.
1: La Ford Grand Torino est une voiture familiale, au look plutôt banal, qui a connu un grand succès en berline et en break. Mais c'est la version coupée deux portes qui a été retenue. Dès le début, les deux acteurs ne sont pas vraiment emballés par cette voiture qu'ils jugent lourde, enfantine, et qu'ils surnomment la tomate enrubannée. Et pourtant, cette voiture est vite devenue un élément majeur du succès de la série, à tel point qu'elle a inspiré de nombreuses répliques, des jouets et même un jeu vidéo. Finalement, la Ford Grand Torino de Starsky Hutch est une icône, et surtout, le fidèle compagnon à quatre roues.
0: Ah là là là là là là là, la jeunesse, ça fait du bien, Starsky Hutch. D'autres voitures mythiques, en plus de celle de Starsky Hutch, que vous pouvez retrouver sur notre site internet radiovinciautoroute.com ou encore sur l'application de la radio. Il nous reste 6 minutes avant le flash de 1h du matin. Pour aller jusque-là, un petit peu de musique. Voici Donna Lewis suivi d'Hélène Cio. Je vous souhaite une belle soirée.

0: Bonne continuation avec un autre copilote pour la suite de votre voyage. Et vous serez en très bonne compagnie. Nous sommes le samedi 11 juillet, il est 1h du matin.
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2: Bonsoir à toutes et à tous. Des températures de 40 degrés dans l'ouest, une canicule au moins jusqu'au 14 juillet. Météo France durcit ses prévisions alors que la chaleur s'installe durablement sur l'Hexagone. 15 nouveaux départements de l'ouest vont s'ajouter demain aux 9 déjà en alerte rouge depuis aujourd'hui, du Morbihan jusqu'au Cher et à la Seine-et-Marne. Le gouvernement a donc décidé d'activer pour la première fois son plan ORSEC. Ce dispositif permet notamment d'identifier les personnes les plus vulnérables pour les accueillir dans des centres médicalisés et climatisés. Cela concerne les personnes âgées, mais aussi les sans-abri, victimes de surmortalité par ces fortes chaleurs. Un homme se trouve en garde à vue à Perpignan, soupçonné d'être à l'origine de l'incendie survenu hier dans les Pyrénées-Orientales et qui est tout juste en train d'être fixé. Les flammes ont parcouru près de 5000 hectares. Au total, depuis le début de l'année, ce sont plus de 25 000 hectares de terrain qui ont brûlé. C'est deux fois plus que ce qui avait été mesuré à la même période l'année dernière. Dans le sud de l'Espagne, les flammes ont parcouru près de 15 km en l'espace de 2 heures dans la région de l'Almeria en Andalousie et tué au moins 12 personnes, des touristes qui fuyaient à pied ou en voiture et qui se sont fait surprendre par la vitesse du feu. Il s'agit de l'incendie le plus meurtrier du pays depuis 40 ans. Le Pakistan exhorte l'Iran à préserver la paix durement gagnée avec les États-Unis alors que de nouveaux tirs ont été échangés cette semaine entre les deux pays. Hier, Donald Trump a accepté de poursuivre les discussions avec Téhéran tout en réaffirmant que le cessez-le-feu en vigueur depuis avril était terminé. Le sport et le foot avec un quart de finale haletant ce soir entre la Belgique et l'Espagne pour le mondial. À quelques minutes du coup de sifflet final, la Roja a repris l'avantage et rejoint le dernier carré grâce à sa victoire 2-1 contre les Diables Rouges. Les Espagnols affronteront donc la France en demi-finale mardi prochain. Et puis en cyclisme, la 7e étape du Tour de France a été remportée par le Belge Tim Merlier à l'issue d'un sprint massif sur les bords de la Garonne à Bordeaux. Le Slovène Tadej Pogacar conserve le maillot jaune. Demain, les coureurs s'élanceront de Périgueux pour rejoindre Bergerac. Pour l'instant, nous sommes encore dans la nuit de vendredi à samedi, tout début de week-end, 1h02, on passe à la météo.
3: Ce samedi, dans le quart sud-est du pays, un ciel bleu avec du soleil pour cet après-midi. Et côté température ce matin, comptez 23 degrés à Montpellier et Nîmes, 26 degrés à Lyon et Valence. Et pour cet après-midi, 31 degrés à Cannes et Nice, 32 degrés ailleurs. Et Toulon, Météo France a placé 24 départements en vigilance rouge et 59 en orange canicule. Vous pouvez dès maintenant retrouver la carte de ces vigilances sur notre site internet radio-vinci-autoroute.com. Enfin, je vous rappelle également que le 177 est partenaire de la grande campagne de prévention de feux de forêt lancée par le ministère de la Transition écologique. Pour ce lundi, l'Aude, l'Ardèche et le Var sont placés en risque élevé feux de forêt.
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3: 1 heure passée de 3 minutes, content de vous retrouver jusqu'à 6h du matin pour votre information trafic. Et on commence sur l'autoroute A7 dans la région de Valence. Pas mal de ralentissements pour vous, c'est 1,6 km de ralentissement, pas loin de 5 minutes dû aux travaux de l'autoroute A7 qui est fermée en direction de Lyon entre Bourg-lès-Valence numéro 14 et Tain-l'Hermitage numéro 13 pour effectuer des réparations d'urgence de la chaussée endommagée par un accident. Vous devez sortir à Bourg-lès-Valence, puis suivre la route nationale 7 pour reprendre l'autoroute à Tain-l'Hermitage. On reste sur l'A7 et un petit peu plus en dessous de Valence, en direction de Marseille. Au kilomètre 77, ça vous concerne dans les deux sens de circulation. Entre la sortie 16 Loriol et la sortie 15 Valence-Roman, en direction de Marseille comme en direction de Lyon, c'est 4 km après la sortie 15 Valence-Roman, un animal errant qui peut vous gêner dans les deux sens de circulation. Faites attention à vous sur le secteur. On change complètement d'autoroute sur l'A9 dans la région de Nîmes en direction de Lyon. C'est 16 km après la sortie 26 Galargues-Aigues-Mortes. C'est un véhicule qui est en panne. Le patrouilleur est sur place. Je vous donne plus d'informations tout à l'heure si j'en ai plus. C'est un car. Donc si vous êtes dans ce car, ne sortez pas. Faites attention à vous sur les voies. C'est au kilomètre 57. Et on termine avec cette information trafic sur l'A8 dans la région du Var en direction de Marseille. Un véhicule est en panne. Ça vous concerne le kilomètre 72, 1 km après la sortie 35 Brignoles. La voie la plus à droite, la bande d'arrêt d'urgence est neutralisée. Il y a le patrouilleur sur place. L'homme en jaune, c'est Jean-Louis. Et on confirme aussi un obstacle qui peut aussi vous gêner dans les deux sens de circulation sur la 8 au kilomètre 72. Pareil, en direction d'Aix-Marseille, c'est 1 km après la sortie 35 Brignoles.
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C'était du Swims à l'instant, une heure passée de 11 minutes sur Radio 20 sur l'autoroute, on passe la soirée ensemble. Je peux vous dire que tout se passe bien pour vous dans le quart sud-est du pays. Quelques infos à vous donner rapidement avant d'évoquer le flash infotrafic dans quelques minutes. Toujours ces ralentissements et ces bouchons sur la 7 dû à la fermeture de la 7 pour des travaux jusqu'à 7h du matin. Et l'autre info importante, eh bien, c'est ce véhicule qui est en panne aussi sur la 9. C'est un bus au kilomètre 57 en direction de Lyon. J'y reviens dans quelques instants. Si vous êtes sur le secteur, c'est 16 km après la sortie 26, Galargue Aigues Mortes, faites attention à vous. On continue en musique sur Radio 20 sur autoroute avec David Bowie. Voici Golden Years sur le 107.7.

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1: Une heure passée de 16 minutes sur Radio Vinci Autoroute et toujours vos conditions de circulation sur le quart sud-est du pays. Et toujours ce ralentissement pour vous qui vous concerne dans la région de Valence sur la 7 en direction de Lyon. C'est 7 km après la sortie 15 Valence-Romans. Ce ralentissement qui diminue un petit peu dû à cette fermeture de l'autoroute. Oui, parce que l'autoroute A7 est fermée en direction de Lyon entre Bourg-les-Valence numéro 14 et Tain-l'Hermitage numéro 13 pour effectuer des réparations d'urgence de la chaussée par un accident. Vous devez sortir à Bourg-les-Valence puis suivre la route nationale 7 pour reprendre l'autoroute à Tain-l'Hermitage. On continue sur l'A7 en direction de Marseille. Vous roulez dans la région toujours de Valence. C'est en direction de Marseille, mais ça vous concerne d'ailleurs dans les deux sens, aussi bien de Marseille que de Lyon. Entre la sortie 16 Loriol et la sortie 15 Valence Romans, un chevreuil a été aperçu sur les deux voies de circulation. Ça vous concerne au kilomètre 77, toujours sur l'A7, mais cette fois-ci, eh bien, c'est au kilomètre 85, un petit peu plus avant votre secteur. C'est pareil aussi dans les deux sens, hein, dans la sortie 16 Loriol. Entre cette sortie 16 et entre cette sortie 15 Valence-Romans, cette fois-ci un chien errant est peut-être sur les voies dans les deux sens de circulation. Ça vous concerne. Sur la 9, dans la région de Nîmes, c'est en direction de Lyon, au kilomètre 57, 16 km après la sortie 26 Galargues-Aigues-Mortes. C'est un bus qui est en panne. Ça vous concerne, ce bus qui est en panne au kilomètre 57. La seule chose que je vous demande, eh bien, c'est de faire attention si des personnes sortent de ce bus. Mais bon, sur ça, je vous fais confiance. Et si j'ai la moindre information, j'hésite pas à vous faire un petit point géolocalisé. Et on termine avec l'A8 en direction d'Aix-Marseille, dans la région de Brignoles, dans le Var. En direction de Marseille, au kilomètre 72, c'est 1 km après la sortie 35 Brignoles. Un véhicule est en panne, mais ça ne vous gêne pas, c'est sur la voie de droite, la plus à droite, la bande d'arrêt d'urgence. Et si je n'ai pas parlé de vous, c'est que tout se passe bien sur Radio Vinci Autoroute, et j'ai une seule chose à vous dire, c'est qu'il fait chaud en ce moment, n'hésitez pas à boire, c'est super important. Sur ça, je vous fais confiance, et surtout, si vous êtes fatigué, n'hésitez pas à prendre un petit peu de repos et une petite pause sur une aire de service. Dans un instant, tous au parc, l'un de vos rendez-vous de l'été sur Radio Vinci Autoroute. Chaque semaine, nous vous faisons découvrir un parc à thème et aujourd'hui, il y en aura même deux. Et oui, rien que pour vous. Le Futuroscope et son petit frère ouvert l'an dernier, l'Aquascope. Visite guidée juste après Cranberries sur le 107.7.

0: The Quimberiz, un instant sur Radio 20 sur autoroute, une heure passée de 22 minutes, on passe la soirée ensemble. Je vous fais un petit point sur vos conditions de circulation, toujours ce petit, cette autoroute qui est fermée parce que le ralentissement, il n'y a plus de ralentissement pour vous, donc c'est une très bonne nouvelle. Mais toujours cette autoroute A7 hein, qui est fermée en direction de Lyon, entre Bourg-les-Valence. Numéro 14 est un l'Ermitage. Numéro 13, je vous en parle dans quelques instants. Et toujours aussi ce véhicule qui est en panne. Karim, l'homme en jaune, est sur place. Mais ça, je vous en parle dans quelques instants. C'est sur la 9 en direction de Lyon, kilomètre 57. Mais juste avant.
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0: Et tout de suite, direction Poitiers dans la Vienne pour notre série consacrée au parc à thème. Nous allons visiter le Futuroscope, mais aussi l'Aquascope installé juste à côté. Yvan Mouton s'est rendu sur place à la rencontre des visiteurs.
2: Des décors cassés, des avions, des bateaux échoués, des avions écrasés. C'était chouette.
3: Et ça racontait une histoire particulière ?
2: Oui, c'était trois personnages qui ont disparu et il fallait les retrouver, tout ça. Et c'était vraiment très intéressant, ça.
4: Ça me fait vraiment penser qu'on est dans le triangle des Bermudes, genre, avec les rochers et tout.
3: Le mot est lâché. L'attraction phare du Futuroscope Mission Bermude, inaugurée en 2025, nous entraîne sur un bateau fou dans les eaux mystérieuses et bouillonnantes du fameux triangle des Bermudes, là où tant d'avions et de bateaux ont disparu.
2: Les décors sont très beaux. Ils ont vraiment bien travaillé sur les décors.
3: Les décors, c'est Olivier Héral, directeur de création du Futuroscope, et son équipe qui les ont imaginés.
5: Nous, sur la partie décors, c'est un vrai challenge qui a été fait parce qu'il a fallu qu'on achète des avions à des collectionneurs, il a fallu qu'on construise tous ces rochers en béton sculpté, il a fallu qu'on reconstitue tout un camp de base. Donc voilà, ça a été un nouveau défi aussi pour le Futuroscope en termes de thématisation et de décor. Et quand on écoute les premiers visiteurs, on sait que c'est plutôt réussi et on en est très fiers.
3: 25 millions d'euros de budget pour Mission Bermude qui se hisse en tête niveau satisfaction des 40 attractions et spectacles du parc. Mais le Futuroscope, vous le savez, c'est maintenant un deuxième parc, l'Aquascope, un parc de l'image aquatique de 6000 mètres carrés. Nous y sommes.
6: J'aime bien les images dans l'eau.
3: Qu'est-ce que c'était qu'il y avait comme image dans l'eau, tu te souviens?
6: Un grand qui a la main rouge. C'est pas une pieuvre. Il y avait des murs la nuit et le soleil.
3: C'est très très beau. T'avais déjà vu ça dans une piscine avant?
6: Non.
3: Et oui, on n'avait jamais vu ça dans une piscine, encore moins dans un parc aquatique. Des projections vidéo au-dessus de vous et sous la surface de l'eau, un son spatialisé qui vous enveloppe.
5: Voilà, l'Aquascope, c'est surtout un parc aquatique, mais avec tout l'ADN du Futuroscope, on a transposé ici tout le savoir-faire qu'on avait mis en œuvre sur le parc, c'est-à-dire des technologies, beaucoup d'immersion dans l'image, et des effets spéciaux.
7: Ouais, sur les murs, donc il y a des images et il peut y avoir des impacts dans l'eau aussi, ben voilà.
3: Ça, c'est vraiment un truc qui étonne quand même.
7: Oui, c'est ça, c'est innovant.
5: On a un cinéma aquatique, c'est-à-dire qu'on est, dans une piscine et on est entouré par l'image, un cinéma à 270 degrés et c'est la première fois qu'on est à ce point immergé dans l'image.
3: 8 toboggans aquatiques qui montent à 25 mètres de hauteur, un espace de 1700 mètres carrés pour les tout-petits, 25 activités au total. Aquascope, Futuroscope, prévoyez au moins 2 jours pour la visite, 3 hôtels dans le parc, 15 formules de restauration. C'est au nord de Poitiers par l'autoroute A10.
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1: Une heure passée de 32 minutes sur Radio Vinci Autoroute et vos conditions de circulation. La bonne nouvelle que je peux vous donner, c'est que tout se passe bien pour vous dans le quart sud-est. Vous êtes d'ailleurs très nombreux à rouler ce soir, peut-être pour partir en vacances, pour arriver au petit matin au bord de la mer. Je vous souhaite bon courage pour la route et surtout, si vous êtes fatigué, n'hésitez pas à marquer une pause. C'est super important. Sur une heure, c'est ouvert tous les jours, toute la nuit, 24 heures sur 24. N'hésitez pas à dormir, c'est super important. On démarre ce point de trafic pour aller dans la région de la Drôme, au plus tard jusqu'à 7h du matin. L'autoroute A7 est fermée en direction de Lyon, entre Bourg-les-Valence numéro 14 et Tain-l'Hermitage numéro 13, pour effectuer des réparations d'urgence de la chaussée endommagée par un accident. Vous devez sortir obligatoirement à Bourg-les-Valence, puis suivre la route nationale 7 pour reprendre l'autoroute à Tain-l'Hermitage. On part dans la région de Valence, sur l'autoroute A7, en direction de Marseille comme en direction de Lyon. C'est entre la sortie 16 Loriol et la sortie 15 Valence-Roman. Un chien errant vous concerne sur les voies de circulation et peut vous gêner. Le patrouilleur, surtout la patrouilleuse Célia qui m'écoute, est en route et va me donner des infos dans quelques instants. On part dans le Var, sur l'Abit, dans la région de Brignoles, dans la sortie de Brignoles en direction de l'Italie. Un accident confirmé à la sortie 35 Brignoles. Ça vous gêne, c'est un véhicule, les forces de l'ordre sont appelées, ça vous gêne si vous voulez sortir à la sortie à Brignoles numéro 1 sur la 8 en direction de l'Italie. Dernière info à vous donner, eh bien c'est sur la 9 dans la région de Nîmes en direction de Lyon, c'est au kilomètre 57, 16 km après la sortie 26 Galargues-Aigues-Mortes. C'est un bus qui est en panne, le dépanneur est appelé, arrive bientôt sur place et l'homme en jaune, Karim, est sur place également. Laissez travailler les hommes en jaune et respectez le corridor de sécurité. S'il est mis en place, c'est inscrit dans le code de la route. Si je n'ai pas parlé de vous, c'est que tout se passe bien sur le 177. Petit mot à vous donner, n'hésitez pas à boire, il fait encore chaud aujourd'hui. 24 départements placés en vigilance rouge canicule dans le nord-est. Faites attention à vous et surtout, n'oubliez pas de boire de l'eau.
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Is Uprising à l'instant sur Radio Vinci Autoroute. Une heure passée de 41 minutes pour parler un petit peu de votre, eh bien, de votre information trafic, hein, toujours cette autoroute coupée jusqu'à 7h du matin. C'est l'autoroute A7 qui est fermée en direction de Lyon entre Bourg-les-Valence, numéro 14, et Tain-l'Hermitage, numéro 13, et aussi toujours, eh bien, ce véhicule en panne sur la 9 en direction de Lyon. C'est un bus au kilomètre 57. C'est 16 km après la sortie 26 égale Aigues Mortes. On en reparle dans quelques instants, juste après Mélodrama. Voici This Is et Théodora sur Radio Vinci Autoroute.

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1: Une heure passée de 45 minutes sur Radio Vinci Autoroute et voici vos conditions de circulation. On reste toujours sur l'A7 dans la Drôme au plus tard jusqu'à 7h du matin. L'autoroute A7 est fermée en direction de Lyon entre Bourg-les-Valences numéro 14 et Tain-l'Hermitage numéro 13 pour effectuer des réparations d'urgence de la chaussée endommagée par un accident. Vous devez sortir obligatoirement à Bourg-les-Valences pour suivre la route nationale 7 pour reprendre l'autoroute atteint l'Ermitage. On reste sur la 7 en direction de Marseille comme en direction de Lyon. Ça vous concerne 12 km après la sortie 15 Valence-Roman. Entre cette sortie et la sortie 16 Loriol, un chien errant a été aperçu sur les voies de circulation. Ça vous concerne dans les deux sens. En direction de Lyon sur la 9 dans la région de Nîmes au kilomètre 57. 16 km après la sortie 26 Galargues-Aigues-Mortes. Un véhicule est en panne. Et ce véhicule, eh bien, c'est un bus qui est en panne. Ça vous concerne au kilomètre 57. Toujours dans le sud de la France, dans le Languedoc-Roussillon, sur la 9, mais cette fois-ci dans la région de Béziers, en direction de Barcelone, au kilomètre 150. C'est 2 kilomètres après la sortie 34 Agde. C'est un véhicule de l'autoroute qui est arrêté. Ça vous concerne, il est arrêté sur la bande d'arrêt d'urgence. Il est en train de travailler. Respectez bien le corridor de sécurité s'il est mis en place. Petit rappel pour vous, le corridor de sécurité est inscrit dans le code de la route sur l'A8. En direction de l'Italie, dans la sortie de Brignoles, la sortie 35, un accident a eu lieu. Cet accident vous concerne dans la sortie de Brignoles, c'est un véhicule. Les patrouilleurs sont sur place. Et pour terminer sur la 8, en direction de l'Italie, mais cette fois-ci dans la région de Nice, c'est au kilomètre 183, 5 km après la sortie 47 Villeneuve-Loubet. Ça vous concerne, c'est des obstacles sur la voie, dans les deux sens de circulation. C'est des morceaux de pneus qui peuvent vous gêner. 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Dans un instant, dans Marque Page, découvrez trois livres coup de poing qui explorent de grandes questions de société. Vous ne sortirez pas indemne de leur lecture. Détail à suivre juste après l'artiste. Voici Chocolat.

0: L'artiste Chocolat, un instant, sur Radio Vinci Autoroute, une heure passée de 51 minutes. Écoutez trafic, eh bien, tout se passe bien pour vous, avec toujours eh bien ce véhicule en panne. Hein, c'est un bus au kilomètre 57 sur la 9 dans la région de Nîmes, en direction de Lyon. C'est 16 kilomètres après la sortie 26, Galargue, Aigues-Mortes. Et toujours, eh bien, cette autoroute coupée, l'autoroute A7 est fermée en direction de Lyon, entre Bourg-les-Valences numéro 14 et Tain-l'Hermitage pour effectuer des réparations d'urgence. 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Si vous souhaitez profiter de l'été pour vous pencher sur quelques expressions et les grandes questions de société, voici trois livres chocs pour nourrir votre réflexion. La sélection de Francine Thomas dans Marque Page.
1: Depuis le succès de son tout premier roman, La Vraie Vie, la sortie de chaque livre d'Adeline Dieudonné est un événement et le dernier n'échappe pas à la règle. Dans la jungle, nous fait entrer dans le quotidien d'un couple, depuis la rencontre jusqu'au moment où le père en vient à tuer sa femme et ses deux enfants. La lecture est vertigineuse grâce notamment au procédé narratif. L'issue fatale est connue du lecteur dès la première page, Adeline Dieudonné.
2: On a envie de comprendre comment c'est arrivé. Je trouve ça infiniment plus intéressant que de vouloir savoir comment ça va se terminer. J'avais vraiment envie de montrer comment la violence, petit à petit, sur des tout petits détails, se construit, et qu'en fait c'est pas du jour au lendemain un type commence à frapper sa femme de façon absolument terrible. Non, c'est plein de petites choses. Et puis même en fait, dans le couple d'Arnaud et Aurélie, il y a finalement très très peu de violence physique, il y en a quasiment pas. C'est vraiment la violence psychologique, la violence numérique, l'emprise, et j'avais vraiment envie de documenter ça de façon la plus précise possible.
1: La jungle raconte vraiment comment le chaos prend possession de l'esprit de tous les personnages, et c'est exactement ce que réussit à faire également Pauline Clavière dans Spécimen. Et cette fois, c'est de pédophilie dont il s'agit. La narratrice est une mère de famille, la nounou de son fils lui demande un jour de l'aide, son propre enfant Raphaël est accusé de faits terribles. Jusqu'où peut-on aller pour protéger son enfant? Qui peut-on croire? Que se passe-t-il quand on réveille de douloureux secrets? Le roman, sorti en mars, est déjà en cours d'adaptation au cinéma. Enfin, il faut signaler la sortie en poche d'un essai passionnant de Chloé Thibault, Désir et la violence, sous-titre « Ce que la pop culture nous apprend à aimer ». L'autrice dissèque notamment la façon dont les films, les dessins animés ou les chansons glorifient sans cesse les figures de bad boys et la violence de genre, ce qui influe sur nos comportements. Le livre est préfacé par la chanteuse Lio. On résume, si vous cherchez trois livres chocs pour mieux réfléchir à de grandes questions, ne ratez pas « Dans la jungle » d'Adeline Dieudonné chez l'Iconoclaste, Spécimen de Pauline Clavière chez Grasset et Désirer la violence de Chloé Thibault chez Point.
0: Merci pour cette information, merci beaucoup. Et bien pour ce marque-page que vous retrouvez d'ailleurs sur radiovinciautoroute.com en podcast. En attendant une nouvelle heure, bientôt 2h du matin. En attendant, voici à Tiwayo avec Ave Got To Travel Alone sur le 107.7.

0: Angèle et Justice avec What You Want à l'instant sur Radio 20 sur Autoroute. Il est 2h du matin. Les infos dès maintenant.
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2: Bonsoir à toutes et à tous. Et la troisième canicule de l'année franchit un nouveau cap. La vigilance rouge canicule est étendue à 24 départements du quart nord-ouest aujourd'hui, avec des températures pouvant localement atteindre 40 degrés. Si l'on ajoute les 59 départements en orange, 58,5 millions de Français sont touchés par les fortes chaleurs, des températures qui entraînent des baignades à risque. 131 personnes sont mortes par noyade depuis le 19 juin. Première condamnation dans le scandale du périscolaire parisien, un animateur a été condamné à 18 mois de prison avec sursis pour des agressions.